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1: Nous allons parler de la mission comme témoignage de la vérité. Alors, est-ce que vous vous rappelez le moment dans l'évangile où Jésus proclame enfin, alors ça marche pas bien là, où Jésus proclame enfin clairement sa royauté? Ça fait un moment que les juifs, etc., attendent qu'il dise clairement s'il est roi ou non, et effectivement c'est devant Pilate alors qu'il est en jugement, et donc Pilate l'interroge, « Alors tu es roi ?» Et Jésus lui répond, « Tu l'as dit, je suis roi. » Et au moment où il proclame enfin clairement sa royauté, et pourquoi seulement maintenant? Parce que maintenant elle ne peut plus être comprise, cette royauté, d'une manière mondaine, c'est-à-dire selon le monde. Et au moment où il proclame maintenant clairement sa royauté, Jésus ajoute immédiatement, « Moi, je suis né, je suis venu dans le monde pour ceci, rendre témoignage à la vérité. Quiconque appartient à la vérité écoute ma voix. » C'est quand même très fort comme parole de Jésus. Il donne le motif de sa venue dans le monde. Je suis venu dans le monde pour ceci, rendre témoignage à la vérité. Et Pilate lui répond, qu'est-ce que la vérité ? Alors, dit l'évangéliste Saint Jean, qui est témoin de la scène, puisqu'il est là à ce moment-là, alors Pilate sortit de nouveau à la rencontre des Juifs. Donc cet épisode est significatif de l'évangile. La royauté de Jésus est liée à la vérité, et le cœur de sa mission, c'est de rendre témoignage à la vérité. Alors comme on a dit déjà plusieurs fois, que la mission de l'Église, et donc celle qui nous est confiée, c'est de prolonger, de continuer la mission de Jésus, et bien sûr, notre mission, une grande part de notre mission, ça va être de rendre aussi témoignage à la vérité. Donc on va s'interroger maintenant sur la vérité dans son lien avec la mission, en se posant donc des questions essentielles. Pourquoi la mission? Pourquoi annoncer l'Évangile? Sinon parce que là est la vérité. Et puis avec cette question de Pilate, qui est terriblement actuelle, qu'est-ce que la vérité? La réponse de Jésus est pourtant claire, et il l'a donnée lui-même avant en parlant de sa royauté. Alors on va procéder en trois parties. D'abord, une première partie sur la question de Pilate, qu'est-ce que la vérité? Ensuite, une deuxième partie pour dire qui est la vérité, et puis ensuite, comment et pourquoi l'annoncer. Alors première partie, qu'est-ce que la vérité? On reprend cette question que Pilate pose à Jésus lors de son procès, et je vous cite un petit extrait du cardinal Ratzinger qui commente ce passage. Notre philosophie, actuellement, dans le monde, est celle de Pilate. Qu'est-ce que la vérité? Et le cardinal Ratzinger dit, ce n'est une question qu'en apparence. En réalité, c'est une affirmation. Il n'y a pas de vérité. Alors on peut noter que Pilate, après avoir posé la question « qu'est-ce que la vérité ?», alors qu'il est en face d'elle, en face de Jésus, il pose la question « qu'est-ce que la vérité ?», mais il n'attend pas de réponse, et il se tourne à ce moment-là vers la foule pour aller lui demander ce qu'il faut faire. Donc aujourd'hui on est complètement là-dedans. Qu'est-ce que la vérité ? Faisons un sondage auprès de la foule pour savoir qu'est-ce qui est la vérité. 52% des gens pensent que la PMA est une bonne chose. Là est la vérité. On va voir que c'est plus qu'insuffisant. Alors on va prendre deux petites parties. D'ailleurs, oui, quelque chose qui est très... Dans le film de Mel Gibson sur la Passion, le réalisateur a mis un complément dans la bouche de Pilate, qui dit à sa femme, « Eh bien tu vois, moi je suis dans cet avant-poste pourri depuis des années, s'il y a une émeute à Jérusalem, c'est moi qui vais y passer. Voilà. Là est ma vérité. » C'est plus la question de la vérité, c'est la question de ma vérité. Alors on va prendre deux points dans cette première partie. D'abord, y a-t-il une vérité? C'est la question du relativisme. Et puis ce que dit l'Église à ce sujet. Alors d'abord, le relativisme, souvent dénoncé par le pape Benoît XVI. Alors prenons d'abord tout simplement la définition donnée par le Larousse. Donc, relativisme, position idéologique de quelqu'un qui pense qu'il n'y a pas d'absolu, que tout est relatif. Faire preuve d'un certain relativisme. Donc dans sa dimension philosophique, le relativisme, c'est ce qui nie l'existence d'une vérité absolue. Ou bien, si jamais elle existe, c'est de dire, eh bien, on ne peut pas la connaître. Voilà. Ou chacun peut en avoir un morceau, ou chacun peut avoir la sienne. Voilà, ça se décline de plusieurs manières. C'est ainsi, par exemple, que un théologien belge a pu écrire, oui, c'est une manière très habile de dire qu'il n'y a pas de vérité, une vérité statique et éternelle a cédé la place à une autre, dynamique et historique. Quand vous voyez qu'il est question, ben bien sûr que la vérité c'est dynamique, parce que Jésus est une force, toujours. Mais, voilà. Mais quand on parle d'une vérité qui est toujours dynamique, qui bouge tout le temps, etc., ça sent quand même... Voilà. Donc pour lui, il en résulte une dé-absolutisation de la vérité qui est toujours dépendante des préconceptions du sujet et donc susceptible d'être modifiée. Donc si une vérité est toujours susceptible d'être modifiée, eh bien ça peut aller très loin, on va le voir. Donc pour les tenants du relativisme, personne, aucune personne ni aucun groupe de personnes ne pourrait prétendre connaître ou détenir la vérité. On dit la vérité, elle est plurielle, elle est subjective, c'est-à-dire ce qui est vrai pour certains peut ne pas l'être pour d'autres. Et donc c'est une pensée qui aujourd'hui est très diffuse dans beaucoup de domaines, y compris dans le domaine religieux. Et donc on dira, ben, il n'y a pas une vraie religion, chacun a la sienne, ni meilleure, ni moins bonne, avec des choses bonnes, des choses mauvaises, etc. Et donc, certains diront, ben, Jésus, c'est un parmi d'autres. Voilà. Même des chrétiens. Hein. Voilà, ben, moi, je suis chrétien parce que je suis chrétien, je suis né comme ça, que je suis ici, etc. Mais Jésus est un parmi d'autres. Il y a le christianisme, il y a le bouddhisme, il y a l'islam, il y a, voilà, chacun apporte... voilà. Alors, c'est très intéressant parce que ça rejoint tout à fait la question que Jésus pose à ses apôtres pour les gens. Que disent-ils? Ah bah tu es un tel. Un des prophètes. Jésus serait un des. Et Jésus dit pour vous alors. Et Pierre répond, tu es le Christ. Donc Jésus est vraiment l'absolu

qu'il soit un bon musulman, alors, puis un bouddhiste, un bon bouddhiste, etc. On y reviendra tout à l'heure. Mais donc, vous voyez, ce relativisme est incompatible avec la mission, d'abord avec la foi, mais comme on a dit que la foi et la mission étaient intrinsèquement liées, avec aussi la mission de l'Église. Et ce sont des réflexions qui sont très fréquentes, donc il ne faut plus chercher à convertir. On dira que la diversité des religions est voulue par Dieu, voilà, que Dieu aurait créé toutes les religions et qu'il les veut pour révéler de manière diverse son mystère. Alors que dit l'Église ? Dans l'encyclique sur la Veritatis Splendor, Jean-Paul II parle de la crise au sujet de la vérité et il dit que l'exigence de la vérité a disparu au profit d'un critère de sincérité. Et c'est très différent. Parce qu'on peut très bien être sincère et se tromper. Vous voyez ? Donc ce qui compte, c'est quand même la recherche de la vérité. Et la sincérité est bonne, parce que c'est quelque chose qui montre une droiture. Voilà. Mais il faut plus. Il faut rechercher ce qui est vrai. Et l'existence d'une vérité est accessible à la vérité, à la raison humaine. Alors ça, c'est très simple. Parce qu'aujourd'hui, on vous dit que tout le monde, chacun a un petit peu sa vérité, etc. Quelqu'un qui dit Dieu existe, un autre qui dit Dieu n'existe pas, est-ce que les deux peuvent être vrais ? Ben non. Il n'y en a qu'un des deux qui peut. Voilà. Quelqu'un qui dit Jésus est le Fils de Dieu, un chrétien. Un musulman qui dit Jésus n'est pas le Fils de Dieu. Est-ce que les deux peuvent être vrais ? Ben non. Dire, ben oui, mais pour toi, il est le Fils de Dieu, pour lui, il n'est pas le Fils de Dieu. C'est absurde, intellectuellement. C'est pas une question de foi, là. C'est une question d'intelligence, c'est une question de raison. Jésus, soit il est le Fils de Dieu, soit il ne l'est pas. Mais on ne peut pas dire, on peut pas dire, ben oui, mais si, pour vous, il l'est, puis pour vous, il ne l'est pas. Qu'est-ce qui est vrai ? Voilà. Qu'est-ce qui est vrai ? Et donc, les deux ne peuvent pas être vrais. Donc, Dieu ne peut pas avoir voulu une religion qui dise Jésus est le Fils de Dieu et une autre qui dise Jésus n'est pas le Fils de Dieu. Donc Dieu ne peut pas avoir voulu et le christianisme et l'islam. Voilà. Ça c'est une question, je dirais, de rationnelle. Et donc plusieurs textes de l'Église l'ont rappelé, notamment un texte très important qui a été donné en l'an 2000 par le cardinal Ratzinger à la demande de Jean-Paul II. La pérennité de l'annonce missionnaire de l'Église, de la mission, est aujourd'hui mise en péril par des théories relativistes qui entendent justifier le pluralisme religieux, c'est-à-dire l'existence de plusieurs religions, non seulement de facto, c'est-à-dire de fait, bon, c'est un fait qu'il y a plusieurs religions, mais aussi de jure, ça veut dire en tant que principe, comme si Dieu les avait voulu, ce qui n'est pas possible. Et c'est ce que rappelle le Concile Vatican II, et ça, le Concile Vatican II le rappelle dans la déclaration sur la liberté religieuse, au premier paragraphe, cette unique vraie religion. Nous croyons qu'elle subsiste, c'est un mot latin en fait qui est difficile à traduire en français, c'est-à-dire qu'elle est, qu'elle demeure profondément, dans l'Église catholique et apostolique à qui le Seigneur Jésus a confié le mandat de la faire connaître à tous les hommes. Donc le Concile Vatican II parle d'unique vraie religion qui demeure dans l'Église catholique. Et Jean-Paul II, dans son encyclique sur la mission, parle des difficultés à la mission, et en particulier des difficultés internes à l'Église, parce que dans l'Église, on est trop marqué par cette mentalité relativiste qui, il le dit lui-même, très répandue parmi les chrétiens, souvent fondée sur des conceptions théologiques inexactes et imprégnées d'un relativisme religieux qui porte à considérer que toutes les religions se valent. Je vous cite un petit passage aussi du cardinal Ratzinger qui montre au niveau intellectuel l'incohérence de cette pensée. On donne l'impression d'être humain et miséricordieux quand on dit qu'un musulman doit être, pour être sauvé, un bon musulman. Il met entre parenthèses, qu'est-ce que cela signifie exactement ? Fermez la parenthèse. Un hindou, être un bon hindou, etc. Mais alors, ne doit-on pas dire aussi qu'un cannibale doit être un bon cannibale ? Et un SS

0: convaincu, être un SS complet? Évidemment, quelque chose cloche. Et ça, ce n'est pas une question de foi, c'est une question de raison. Une théologie des religions qui se serait développée à partir de telles prémices ne pourrait que mener à une impasse. Voilà. Donc ce qui compte, c'est de voir qu'est-ce qui est vrai. Voilà. Encore une fois, on va le dire, hein, on va le faire avec bonté et avec beaucoup de respect, mais il faut chercher ce qui est vrai. Et l'homme a besoin de la vérité, et le Concile Vatican II commence aussi sa déclaration sur la liberté religieuse en rappelant que les hommes sont tenus par l'obligation morale de rechercher la vérité. Ils doivent pouvoir le faire de manière libre, c'est-à-dire sans contrainte. Voilà. Mais un homme, pour être un homme dans toute la dignité humaine, il doit avoir ce désir de la vérité qu'en réalité nous avons tous. Voilà, parce que Saint Augustin dit, hein, il dit, ben, moi j'ai rencontré souvent des gens qui aimaient tromper les autres, mais des gens qui aimaient être trompés, je n'ai jamais vu. C'est donc qu'on sait que la vérité est bonne et que ce qui est contraire à la vérité n'est pas bon, parce qu'on n'aime pas, on n'aime pas pour nous. Et donc il n'y a que la vérité qui va rendre possible pour de vrai le dialogue. Aujourd'hui on parle beaucoup du dialogue, on en reparlera un petit peu à la fin. Mais le cardinal Ratzinger disait, là où tout se vaut, tout devient indifférent. Et une petite phrase typique du relativisme actuel, c'est celle qu'on entend très souvent, c'est ton choix. C'est son choix. Alors ça donne l'impression d'être très respectueux, d'être très tolérant. Frère Henri-Marie va en reparler tout à l'heure. En réalité, c'est très indifférent. Vous voyez, quand on, par exemple, tous les frères et sœurs ont fait l'expérience, quand on annonce qu'on va rentrer dans une communauté religieuse quand on a 18 ans, bon, on a toutes sortes de réactions. La pire, c'est celle-là. C'est ton choix. En fait, c'est très gentil dans la forme, mais ça veut dire je m'en fiche. Voilà. Ça veut dire tu fais ta vie, moi je fais la mienne, ça m'interpelle pas, ça m'intéresse pas. Non mais dans le fond, c'est pas ce qui est voulu, c'est pas ce qui est voulu. Mais je préfère quelqu'un qui me dit, je suis pas d'accord, tu te rends compte, tu as bousillé ta jeunesse, etc. Là on peut discuter parce que c'est quelqu'un qui cherche, qui va dire, voilà. Quand on dit c'est ton choix, c'est mon choix, c'est le sien, vous voyez, c'est comme des droites parallèles qui se croiseront jamais. Voilà, bon, tu fais ce que tu veux. Voilà. Et donc il n'y a pas de rencontre. Vraiment, il n'y a pas de dialogue, il n'y a pas de... voilà. Et dans le dialogue, il peut y avoir de la confrontation. C'est du moment qu'elle est respectueuse, ce n'est pas un problème. Mais voilà, il faut pour ça qu'on se rencontre. Et voilà. L'absence de vérité est ce qui ferme les hommes les uns aux autres. Alors notre deuxième partie, donc la mission a pour point de départ... à son point de départ dans le fait que Dieu est la vérité et qu'il nous a fait connaître cette vérité par son fils Jésus. Dieu est lumière, dit Saint Jean dans l'Évangile. Alors je vous cite aussi ce que dit encore le texte dont j'ai parlé de l'an 2000 du cardinal Ratzinger. On doit croire fermement que la révélation de la plénitude de la vérité est réalisée dans le mystère de Jésus-Christ, Fils de Dieu incarné, est donc contraire à la foi de l'Église, la thèse qui soutient le caractère limité, incomplet ou imparfait de la révélation de Jésus-Christ, qui compléterait la révélation présente dans les autres religions. C'est pour ça que le Concile a parlé d'unique vraie religion dans l'Église catholique. Alors, aujourd'hui, ce que Benoît XVI appelait la dictature du relativisme, fait passer pour arrogants les gens qui disent avoir la vérité. Donc, Benoît XVI a répondu de manière très belle à plusieurs reprises à cela. D'abord, il disait, nous n'avons jamais la vérité. Dans le meilleur des cas, c'est elle qui nous a. Voilà, parce que la vérité, de forcément, de toute façon, elle est plus grande que nous. Donc, dans le meilleur des cas, c'est nous qui sommes dedans. Et puis, je vous lis un petit texte intéressant de lui. De nos jours, c'est devenu un slogan d'une force irrésistible de repousser comme naïfs et arrogants ceux qu'on accuse de croire qu'ils possèdent la vérité. Bien sûr, la vérité ne peut pas être un objet de possession. Notre rapport avec elle doit toujours être celui d'un accueil humble qui connaît le danger qu'il court et qui reçoit la connaissance comme un don. Un don dont nous pouvons devenir indignes, dont nous n'avons pas le droit de nous vanter comme si c'était notre propre chose. S'il m'en a été fait le don, il comporte une responsabilité qui nous prend à son service pour les autres. Donc avoir reçu la vérité, puisqu'on l'a reçue, c'est un service, ensuite une responsabilité vis-à-vis des autres. Il me semble cependant qu'il faut inverser la question de la prétention. N'est-ce pas une prétention de dire que Dieu ne peut pas nous faire le don de la vérité? De dire qu'il ne peut pas nous ouvrir les yeux? N'est-ce pas mépriser Dieu de dire que nous sommes nés aveugles et que la vérité n'est pas notre affaire? N'est-ce pas dégrader l'homme et son désir de trouver Dieu que de nous reconnaître seulement comme des sujets qui éternellement ne font que tâtonner? La véritable arrogance va de pair avec cela. Celle qui nous fait vouloir prendre nous-mêmes la place de Dieu et déterminer nous-mêmes qui nous sommes, comment nous voulons agir et ce que nous voulons faire de nous et du monde. Donc en fait, si vous voulez, la vérité, bon, l'homme ne pouvait pas accéder par ses seules forces à la vérité. Qu'est-ce que c'est les religions? C'est l'homme qui recherche Dieu. Et ça, c'est un mouvement qui est beau et qui est bon et qui, en toute religion, doit être respecté. Mais est-ce que l'homme, par ses seules forces, peut aller à Dieu? Non. Et Dieu l'a vu. Alors c'est pour ça que c'est lui qui est venu à notre rencontre. Et c'est ça la définition de la foi, une vertu théologale, parce qu'elle vient de Dieu. C'est la définition de la foi dans le catéchisme, c'est la réponse, la foi, c'est la réponse de l'homme à Dieu qui se révèle. Donc dans la foi, qui est premier? Dieu. Parce qu'on ne peut pas accéder à lui totalement, parfaitement, seul. Et donc c'est Dieu qui vient à nous. Donc si nous avons eu la grâce de connaître la vérité, c'est grâce à Dieu. Parce que nous, on n'est pas meilleurs. Moi, en tant que personne, je ne suis pas meilleur. Moi tout seul, je ne suis pas meilleur connaisseur de Dieu qu'un musulman, qu'un bouddhiste ou qu'un athée. Voilà. Mais, comme dit saint Paul, il m'a été fait la grâce de connaître Dieu, parce que j'en ai entendu parler, parce que, etc. Et donc, ce n'est pas pour moi un motif d'orgueil, c'est une responsabilité, c'est un don qui m'est fait. Et si je l'enfouis dans la terre et que je ne le fais pas fructifier au service des autres, eh bien, voilà. Donc vous voyez que ce n'est pas orgueilleux de dire « j'ai la vérité voilà. ». D'abord, ce n'est pas une possession, voilà. Mais d'abord, j'y suis pour rien. Voilà. C'est une responsabilité pour moi, parce que si je ne vis pas selon cette vérité, eh bien, comme le dit Jean-Paul II, et c'est une phrase du Concile Vatican II, « si les chrétiens ne correspondent pas à cette grâce du Christ, ce n'est pas le salut qu'elle leur vaudra, mais un plus sévère jugement. » La phrase est costaud, hein. Donc, annoncer la vérité, ce n'est pas de l'arrogance ou de la prétention. Mais dans la dictature du relativisme, on va vouloir nous faire taire pour nous dire « personne ne peut avoir la vérité, vous n'avez pas le droit de prétendre que vous l'avez plus que d'autres ». Eh bien si, pourquoi? Parce qu'elle m'a été donnée. Voilà. Et donc moi, pour vous rendre service, et par amour, eh bien, je vous témoigne de ce que j'ai reçu et qui est aussi pour vous. Alors est-ce que ça veut dire que tous les autres se trompent complètement? Non, pas complètement. Voilà. On a un illustre professeur de philosophie ici qui nous a dit un jour, je n'ai pas retenu beaucoup de mes cours de philosophie, mais entre autres ça, que la vérité c'est un peu comme un éléphant dans un couloir. C'est difficile de la voir totalement entre les deux yeux, mais c'est difficile de le manquer complètement. Voilà. Donc, donc avoir totalement et parfaitement la vérité c'est compliqué, mais la manquer complètement c'est difficile aussi. Donc bien sûr il y a dans d'autres religions des éléments bons. Voilà. On retrouve dans l'islam la prière. Alors il y a des éléments qui demanderont à être purifiés, c'est évident. Il y a aussi des erreurs, des lacunes. Le Concile Vatican II le dit de manière très, très belle. Voilà. Il dit aussi, l'Église considère avec respect ce qui, dans les autres religions, est bon. Et le Concile dit que souvent, elles apportent un rayon de la vérité qui illumine tous les hommes. Un rayon de la vérité. En tout homme et en toute religion aussi, il y a des rayons de la vérité. Mais aussi, dans les autres religions, il y a des lacunes, des insuffisances et des erreurs. Et le Concile dit, c'est en effet par la seule Église catholique du Christ, laquelle est le moyen général de salut, que peut s'obtenir toute la plénitude des moyens du salut. D'où la distinction qu'on fait en théologie entre la foi chrétienne, c'est Dieu qui se révèle, et la croyance, qui est l'effort des hommes pour aller vers Dieu, dans laquelle il y a quelque chose de beau, mais qui ne peut pas être aussi complet que quand c'est Dieu qui fait le chemin pour venir jusqu'à nous. Troisième partie, mission et vérité. Alors on va voir plusieurs points. D'abord, annoncer le Christ, annoncer la vérité. Bon, j'aurais voulu évoquer plusieurs passages de l'évangile pour montrer Jésus qui annonce la vérité. J'en prends qu'un, parce que le temps passe. La rencontre avec la Samaritaine. Jésus commence par lui demander un service. C'est extrêmement touchant, ça. Jésus lui dit, donne-moi à boire. Jésus lui demande de l'eau parce qu'il a soif. Et puis petit à petit, il va lui parler d'eau vive, en lui en promettant. C'est extraordinaire parce que les rôles sont tout de suite inversés. Et puis en quelques instants, c'est la femme qui va demander à Jésus son eau vive. Voilà, évidemment, il s'agit de tout à fait autre chose. Donc déjà, il y a quelque chose de très touchant qui est annoncé tout de suite, après avoir demandé un service, vous voyez, s'être mis en... Et au milieu de la conversation arrive cette étrange demande, « Va, appelle ton mari et reviens. » La femme répond, « Je n'ai pas de mari. » Jésus lui dit, « Tu as raison de dire que tu n'as pas de mari. Des maris, tu en as eu cinq, et celui que tu as maintenant n'est pas ton mari. Là, tu dis vrai. » Ah, quelle délicatesse admirable de Jésus, qui va d'abord demander service, ensuite parler de cette eau vive qu'il est venu apporter et qui est pour elle, cette femme samaritaine, et ensuite lui dire avec beaucoup d'amour pour lui montrer comme il l'aime, lui faire comprendre que pour avoir cette eau vive dont son cœur a soif, dont le cœur de cette femme a soif, eh bien il faut qu'elle change ce qui dans sa vie est contraire à cette eau vive, contraire à la loi de Dieu. Donc Jésus n'est pas dur, comme peuvent l'être certains pharisiens, mais il dit la vérité telle qu'elle est, avec beaucoup d'amour, mais il ne lui laisse pas croire qu'elle pourra recevoir cette eau vive en vivant n'importe comment. Oui. Modèle admirable de la mission dans la vérité, dans cette vie de Jésus. Et donc c'est ce qui caractérise un peu la mission de Jésus et qui doit caractériser celle de l'Église aujourd'hui et la nôtre, c'est la dimension inséparable de l'amour et de la vérité. Notre père fondateur prenait souvent l'exemple du chirurgien. Il disait, c'est un chirurgien, pour le bien et par amour de son patient, eh ben, il va devoir utiliser le scalpel pour ouvrir. Et voilà, et ça c'est un geste qui tranche. Voilà. S'il n'y a pas le truc pour endormir, ça échappe, l'anesthésie, eh bien ça fait mal. Voilà. Et le chirurgien va être obligé de faire ça pour aller guérir. Vous voyez, on a la vérité et l'amour, vous voyez, le caractère dur, mais bon. Enfin, il ne faudrait pas mettre le « mais » en fait. Dur et bon du geste du chirurgien. Et c'est le lot, c'est le cas de parents, de professeurs, d'un coach. Vous voyez, aujourd'hui, bon, on a un peu l'enfant roi et machin, etc. Mais aujourd'hui, il ne faut pas dire aux élèves, c'est pas bien ce que tu as fait. Il ne faut pas dire machin, il ne faut pas dire à l'enfant, il ne faut pas faire ce qu'il faut pas, voilà, etc. Mais un entraîneur sportif, on avait vu une vidéo très intéressante après la Coupe du Monde avec un père Bernard, où Didier Deschamps passe un savon à son équipe après le premier match, mais quelque chose de bien. Puis alors, il a tous les joueurs devant lui, il leur montre quelques images, et puis Mbappé prend plein de figure devant tous les autres, hein. Il lui dit, toi, regarde combien t'as couru, presque rien, etc. Et il l'a allumé. Voilà. Pourquoi ? Est-ce que c'est parce qu'il n'aime pas et qu'il n'aime pas ses gars ? C'est tout le contraire. C'est parce qu'il veut les amener à la coupe. Vous voyez ? Un entraîneur, s'il passe son temps, soi-disant pour les aimer, à dire à ceux dont il a la charge, bon, c'est bien, c'est très bien, c'est très bien, vous avez fait un bon match. Bon, c'est bon, ils peuvent faire leur valise après les premiers matchs. Voilà. Un coach, des parents, un professeur qui aime ses élèves, il va leur dire ça va pas. Là, tu peux faire mieux. Là, tu t'es trompé. Puis des fois, il encouragera aussi. Là, c'est bien. Voilà. Mais voilà, s'il n'y a pas la vérité, il n'y aura pas de progrès, il n'y aura pas de victoire, il n'y aura pas de... Voilà. Alors, comme le résume de Cardinal Ratzinger dans une formule assez impressionnante, là où l'amour et la vérité apparaissent ensemble, là apparaît la croix. Parce que quand on essaie d'être sur cette ligne de crête entre l'amour et la vérité, on a souvent des ennuis. Alors je prends un exemple, par exemple, dans le domaine de la morale. Dans le domaine de la morale, il existe aussi des vérités qui ne peuvent pas être relatives et qui sont absolues. Voilà. C'est-à-dire qu'il existe des actes qui ne peuvent jamais être commis, alors, ou qui doivent toujours être faits. Alors ça, c'est pas que l'Église qui dit ça. La raison humaine peut tout à fait le comprendre. Si on a condamné, après la guerre, au procès de Nuremberg, un certain nombre de responsables du régime nazi, c'est parce qu'on a considéré qu'il y avait au-dessus des lois des hommes qui avaient été votées correctement, selon le droit, en Allemagne à ce moment-là, qu'il y avait au-dessus de ces lois, des lois qui interdisaient qu'on agisse ainsi envers des êtres humains, Dieu merci. Le poète grec Sophocle, qui a écrit la pièce Antigone, fait dire à Antigone, vous savez, on lui avait refusé d'enterrer son frère, le roi lui avait interdit d'enterrer son frère, et donc elle répond, 400 ans, enfin c'est dans une pièce de théâtre, hein, mais c'est donné par le poète 400 ans avant Jésus, « Je ne pense pas que tes décrets soient assez forts pour que toi, mortel, tu puisses passer outre aux lois non écrites et immuables des dieux. » Donc il y a des lois, on dira naturelles, pour le bien de l'homme, qu'aucune loi sur Terre ne pourra changer. Si aujourd'hui un gouvernement décidait qu'un juif est un homme moindre qu'un autre, eh bien vous comprenez bien que c'est une loi à laquelle on ne pourra pas obéir. Voilà. Et que même si cette loi est votée correctement, que même si un jour 80% des personnes d'un pays estiment que c'est une loi qui est bonne, c'est pas pour ça qu'elle sera bonne. Donc il y a des vérités, même sur le plan moral, qui sont absolues, intangibles, qui ne peuvent pas être relatives, et où personne n'a le droit de dire ben, « c'est ta vérité, moi la mienne est différente voilà. ». C'est vrai ou c'est pas vrai. Mais, voilà. Alors c'est comme ça que, par exemple, vous voyez, bon, je suis désolé parce qu'il y a eu un concert d'éloges ces dernières semaines, mais le président Jacques Chirac a eu une phrase un jour qu'il a pourtant assumée, mais qui est très malheureuse pendant une de ses campagnes, et qui est un modèle, je mets le mot entre guillemets, de grave relativisme, quand il a dit non à une morale qui primerait sur la loi civile. Mais ça, c'est dramatique. Ça, c'est dramatique. Je cite aussi, à titre pour montrer un petit peu la manière dont je cite aussi M. Benoît Hamon, qui était candidat à l'élection présidentielle et qui, dans Famille chrétienne, a été interrogé au moment de la campagne sur l'euthanasie. Donc évidemment, enfin, le journaliste de Famille chrétienne lui disait voilà, qu'on ne pouvait pas être d'accord avec l'euthanasie. Et Benoît Hamon a répondu « Je sais que c'est une question très compliquée. Cela dépend de l'idée que l'on se fait de la vérité. Je pense qu'il faut offrir ce droit à l'euthanasie, mais votre point de vue est aussi juste que le mien. » Votre vérité, à mes yeux, n'est pas incompatible avec la mienne. Eh bien, si, je suis désolé, mais les deux vérités sont incompatibles. Voilà. C'est, si vous voulez, c'est un effort intellectuel qui est intenable, ce qui est dit là, qui est intenable. Et il ne faut pas se laisser impressionner. Hein. Votre vérité n'est pas, à mes yeux, incompatible avec la mienne. Eh bien, si. Voilà. Et ça, on ne peut pas... Voilà. Encore une fois, ce n'est pas une question de foi. C'est une question d'intelligence, là, je regrette, mais c'est voilà. Les deux choses ne peuvent pas aller ensemble, c'est pas possible. Voilà. Et pareil, on fait des distinctions aujourd'hui entre la vérité dans la théorie et la vérité dans la pratique. Eh bien non. Si une chose est vraie, eh bien, on la met en œuvre. Mais on peut pas dire, bon, en théorie, l'adultère est mauvais, mais dans certaines circonstances, il peut ne pas l'être. C'est insensé dans le sens propre du terme, c'est-à-dire que ça n'a pas de sens. Si c'est quelque chose qui est mauvais, on ne peut pas le mettre en pratique de manière bonne. Voilà. C'est valable pour des tas d'autres choses. Un petit mot sur le dialogue dans la mission. Trois points rapides sur le dialogue. Le dialogue fait partie de la mission et il est important. Mais premièrement, il ne remplace pas la mission. C'est un danger aujourd'hui. On va considérer que notre dialogue est la mission. Non, le dialogue fait partie de la mission, mais la mission, c'est l'annonce explicite de Jésus, Fils de Dieu, Sauveur. Voilà. Un très beau modèle de ça, c'est la conclusion de Jean-Paul II dans la première rencontre interreligieuse à Assise. On a beaucoup critiqué ces rencontres. Voilà. Jean-Paul II, devant tous les responsables religieux du monde qu'il avait convoqués, dans son dernier discours de conclusion, a dit ceci: « Je répète ici humblement ma conviction, la paix porte le nom de Jésus-Christ. » C'est très beau parce qu'il y a eu une vraie rencontre, si vous voulez, de dialogue, de recherche sincère. Mais Jean-Paul II, il leur a dit « la paix porte le nom de Jésus-Christ ». Deuxième point pour le dialogue nécessite la parité. Mais cette parité, et je cite le document de l'an 2000, cardinal Ratzinger, demandé par Jean-Paul II, cette parité qui est condition du dialogue signifie égale dignité des personnes, mais non pas égalité des doctrines. Voilà. Le fait d'être respectueux vis-à-vis des personnes, quand je discute avec un musulman, la dignité de la personne du musulman est équivalente à la mienne. Je ne vaux pas plus, moi, en tant que personne, que lui. Ça, c'est clair. Voilà. Mais pour autant, ce que je lui annonce est plus grand que ce qu'il me dit. Voilà. Si vous voulez, c'est une question de respect. Hein. Et puis enfin, le dialogue doit chercher la vérité, voilà, et pas simplement discuter sur des valeurs communes. Benoît XVI a beaucoup insisté là-dessus. Voyez, le dialogue, c'est pas se dire « Oh, tu es beau et tu es gentil. Oh, toi aussi. » C'est bien, bon, mais ça avance à rien. C'est dire, bon, ce que tu dis, qu'est-ce qui est vrai, qu'est-ce qui est faux, comment on se rencontre, vous voyez. Et François-Xavier Bellamy, dans le livre Demeure, dit avec justesse, le relativisme contemporain empêche le dialogue. Voilà. On croit qu'on le favorise, en réalité, on empêche le dialogue, car tout dialogue authentique suppose ce lien commun qu'est la vérité à atteindre. Voilà. Et le cardinal Sarah avait dit, dans la recherche, voilà, la volonté de continuer à affirmer la place du Christ et de l'Église au sein de l'humanité, pourrait-elle nous attirer les qualificatifs de fondamentalistes, d'intégristes, d'intolérants? Dans la recherche de la vérité, je crois qu'il faut conquérir la capacité de s'assumer comme intolérant. C'est-à-dire de posséder le courage de déclarer à l'autre que ce qu'il dit, que ce qu'il fait, pardon, est mal ou faux. Dès lors, nous pourrons recevoir la critique d'autrui dans sa propre prétention à nous ouvrir à la vérité. Bon, nécessairement, c'est le quatrième point de cette dernière partie, évidemment, on aura des contradictions. C'est évident, des difficultés, des oppositions, voilà, ça fait partie du témoignage. Vous savez comment on dit témoignage en grec ? Martyr. Martyr en grec, ça veut dire témoignage. Et donc le martyr est le suprême témoignage rendu à la vérité de la foi, dit le catéchisme de l'Église catholique. Voilà. Celui qui se voue à la vérité ne devra pas forcément, disait le cardinal Ratzinger, le payer de sa vie, mais il ne sera jamais très loin du martyr. Ce que disait saint Paul, proclame la parole à temps et à contre-temps. En latin, les mots c'est opportune et importune. C'est encore plus beau que à temps et à contre-temps. Ça veut dire qu'il faut proclamer la parole quand c'est opportun et quand c'est importun, pas opportun. Tiens, c'est pas opportun de proclamer la parole. Eh bien, il faut le faire. Voilà. Pas seulement quand c'est opportun. Cinquième point, trois exemples concrets, très rapides. D'abord, le père Popielusko, je ne prends qu'une seule des citations. Vous savez qu'il est donc un prêtre polonais assassiné le 19 octobre 1984 à l'âge de 37 ans, après avoir été torturé en raison de son opposition au régime communiste. Il dit ceci, « Les hommes qui proclament la vérité n'ont pas besoin d'être nombreux. Le Christ s'est d'ailleurs entouré d'un petit nombre de personnes. C'est le mensonge qui réclame du monde. » Car il a toujours besoin d'être renouvelé, alimenté. Notre devoir de chrétien est de demeurer dans la vérité, même si elle coûte cher. Un deuxième exemple rapide, le professeur Jérôme Lejeune. Bon, on n'a pas le temps de le présenter, mais je pense que vous le connaissez. Il est toujours resté un homme très doux dans les oppositions impressionnantes qu'il a pu connaître. Il disait « Je ne combats pas les hommes, je combats les idées fausses ». Et on lui avait demandé comment il fallait annoncer la vérité. Il disait, en réalité, ce n'est vraiment pas très compliqué. Nous devons seulement dire ce qui est, sur le plan scientifique, sur le plan moral, Tout cela est logique. Nous devons juste dire ce qui est. Ce sont eux qui font toutes les entourloupettes pour essayer de faire passer l'avortement, l'euthanasie, etc. Ils doivent bonifier le mal pour arriver à convaincre les gens. Et nous, nous avons seulement à dire les choses qui sont. Nous devons seulement dire la vérité, toujours la vérité, encore la vérité. Alors, ce n'est pas toujours commode, hein, vous savez ce qu'avait... Parce qu'aujourd'hui, dès qu'on dit cela, on est tout de suite accusé de fondamentalisme. Voilà. Mais c'est pour ça qu'il faut beaucoup, c'est important de se former et de travailler sur le domaine de la raison, voilà, pour pouvoir rappeler ce qui est. En conclusion, d'abord, plusieurs choses. La force du missionnaire réside en ceci. C'est l'encyclique sur la mission, Jean-Paul II, qui le dit. Le missionnaire sait qu'il n'annonce pas une vérité humaine, mais la parole de Dieu qui a une puissance intrinsèque et mystérieuse. Donc si c'était notre vérité qu'on a montée nous-mêmes, eh bien, on a peur qu'elle puisse être démontée. On n'est pas tout, voilà. C'est pas la nôtre, c'est celle de Dieu. Donc ça nous donne de la force. Alors j'insiste sur trois points dans cette conclusion. D'abord, l'importance de la parole. Aujourd'hui, on est un temps où on insiste beaucoup, il y a pour une part c'est important, intéressant, sur le témoignage. Vous avez entendu hier ce qu'a dit le père René Luc, c'était très intéressant. Le témoignage ne suffit, il est nécessaire, parce qu'on ne peut pas vivre en contradiction avec ce qu'on dit, donc le témoignage est indispensable. Mais il ne suffit pas, il faut aussi l'annonce explicite. Et quand on voit la vie de Jésus, évidemment, il y a eu une annonce explicite. Ne pas donner la vérité, c'est ne pas aimer. Quand on respecte quelqu'un, un signe qu'on respecte quelqu'un, c'est qu'on va lui donner la vérité, lui dire vraiment ce qu'on pense. Quand on est en confiance, quand on aime quelqu'un, on va lui dire vraiment ce qu'on pense. Voilà. Si on ne fait pas confiance, on va noyer le poisson. Et, voilà. Et avec cette belle phrase du Concile Vatican II, la vérité ne s'impose que par la force de la vérité elle-même qui pénètre l'esprit avec autant de douceur que de puissance. Deuxième point, c'est que pour cela, il est très important de s'appuyer, puisque pour ce qui est de proclamer la parole, sur la puissance des mots. Voilà. Et ça, le professeur Lejeune a donc insisté là-dessus. Et vous verrez que, écoutez, que le relativisme aujourd'hui manipule les mots pour parvenir à ses fins. Voilà. Ça permet de maintenir la confusion et la dictature. Je vous donne un très rapide exemple. Je vous cite deux extraits d'un arrêt de la Cour européenne des droits de l'homme de 2004, 8 juillet 2004, sur le statut du fœtus. Il y a eu un procès, etc. Voilà ce qu'a répondu finalement. Qu'est-ce que le fœtus ? C'est la potentialité de cet être et sa capacité à devenir une personne, laquelle est d'ailleurs protégée par le droit civil dans un bon nombre d'États comme en France, en matière de succession ou de libéralité, mais aussi au Royaume-Uni. Donc c'est cette potentialité, cette capacité qui doivent être protégées au nom de la dignité humaine, sans pour autant en faire une « personne », entre guillemets, qui aurait le droit à la vie, au sens de l'article 2. Quant à ce qui précède, la Cour est convaincue qu'il n'est ni souhaitable, ni même possible actuellement de répondre dans l'abstrait à la question de savoir si l'enfant à naître est une personne, au sens de l'article 2 de la Convention. Vous voyez la manipulation des mots, la potentialité de cet être, sa capacité, etc. Mais dans le fond, ce n'est pas souhaitable de savoir si c'est une personne ou pas. C'est très impressionnant. Alors nous, il faut qu'on s'appuie sur la puissance des mots, parce que les mots signifient quelque chose. Et voilà, le cardinal Ratzinger, bon, vous le retrouverez dans l'écrit, hein, parle en s'appuyant sur Platon. Platon parlait de la dictature qu'on peut établir en faisant changer le sens des mots. Et aujourd'hui, on est tout à fait là-dedans. Donc c'est important qu'on redonne aux mots le sens qu'ils ont. Voilà. Et Benoît XVI dit « En Allemagne, nous avons connu ce tyran, en reprenant les mots de Platon, qui tue, chasse et confisque, hein, en changeant les sens des mots. » Et il dit « Aujourd'hui, c'est une tyrannie d'un genre particulier. » Et il y a certainement des occasions aujourd'hui de proférer de telles mises en garde, hein, contre cette tyrannie qui ne cesse de croître sous nos yeux. Or, précisément, nous sommes la religion de la parole. Et nous sommes les disciples de celui qui a dit que votre oui soit oui, que votre non soit non, tout le reste vient du mauvais. Et puis, donc, on termine par ce troisième point de la conclusion, qui est de demander une vertu essentielle pour ça aujourd'hui, c'est le courage, parce qu'il en faut beaucoup. Benoît XVI disait « Pour la vérité, il vaut la peine de souffrir et de lutter. Je ne peux pas accepter le mensonge simplement pour vivre tranquille. » Le courage est demandé inévitablement à ceux que le Seigneur envoie comme des agneaux au milieu des loups. On pourra pas dire qu'il ne nous a pas prévenus. Vous voyez ce que ça fait, un agneau qui arrive dans un troupeau de loups ? Enfin, je ne sais pas si vous avez vu, moi non plus, mais enfin, on imagine assez bien. Voilà. Et il disait, mais si on s'appuie sur Dieu, si on a la crainte, c'est-à-dire l'amour, le respect, la crainte de Dieu libère de la crainte des hommes. Ça, c'est le témoignage de tous les martyrs. La crainte de Dieu libère de la crainte des hommes. Donc si notre confiance est en Dieu, on n'a rien à craindre des hommes. Et on conclut par cet exemple de courage missionnaire qu'a été le pape Jean-Paul II. Et je termine par ces mots de Benoît XVI sur son prédécesseur. Jean-Paul II ne recherchait pas les applaudissements. Il n'a jamais regardé autour de lui avec inquiétude en se demandant comment ses décisions allaient être accueillies. Il a agi en fonction de sa foi et de ses convictions, et il était même prêt à recevoir des coups. Et Benoît XVI conclut, « Le courage de la vérité est à mes yeux un critère de premier ordre de la sainteté. »
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louez l'Éternel, louez Dieu dans son sanctuaire, louez-le dans l'étendue où éclate sa puissance, louez-le pour ses hauts faits, louez-le selon l'immensité de sa grandeur. 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
1: Alors, chers auditeurs, chères auditrices de notre belle Radio Nationale Catholique, aujourd'hui, il s'agit de répondre à une invitation de Jésus, faire alliance avec Marie. Faire alliance avec Marie n'est pas une invention humaine. Prendre Marie dans sa vie n'est pas une recommandation de l'Église, n'est même pas une recommandation de Marie elle-même. Mais elle vient, cette recommandation, cette alliance vient de Dieu lui-même. Donc, prendre Marie dans sa vie, c'est faire alliance avec Marie. Et se consacrer à Marie, même si le thème est propre, je reviendrai là-dessus, c'est Dieu lui-même qui nous le demande. Donc, tout chrétien digne de ce nom doit faire alliance avec Marie. Parce que nous voyons déjà en Jean, chapitre 19, le verset 27. Marie au pied de la croix. Nous savons que là, Jésus est prêt à mourir sur la croix et le disciple Saint Jean était là. Et qu'est-ce que Jésus dit à Marie ? Femme, voici ton fils. Et qu'est-ce que Jésus dit à Jean qui représente chacun de nous ? Parce que nous savons que l'évangile de Saint Jean, c'est symbolique et ça nous montre, ça s'y parle un peu de tout un ensemble. Et qu'est-ce qu'il dit aux disciples Saint Jean, donc à chacun de nous ? Voici ta mère. Et Saint Jean, à la suite du texte, nous dit le verset 27, chapitre 19, et à partir de cette heure-là, le disciple l'a pris chez lui. C'est-à-dire qu'il a fait alliance avec Marie. Il a accepté Marie comme sa mère et Marie aussi l'a accepté comme son fils. Parce que Jésus dit, voici femme, voici ton fils. Donc Jésus lui-même établit une alliance entre Jean, qui est chacun de nous, avec sa mère. Et demande aussi à sa mère de nous prendre aussi comme enfants. Et nous devons prendre Marie comme alliance. Voilà le texte fondateur de toute alliance avec Marie. Mais on peut remonter, on peut aller plus loin dans cette alliance avec Marie. Dans la pratique chrétienne, on parle souvent de se consacrer à Marie. Il faut reconnaître que le Christ est l'unique consacré, loin véritable. Celui qui a été oint par Dieu, c'est le seul qui a été consacré. Il est consacré au Père par l'Esprit Saint. En lui, Jésus, et par lui, se réalise l'alliance définitive entre l'humanité et Dieu. Et il accomplit en lui les premières alliances avec Dieu. C'est important, comme on le dit aussi avec le peuple ancien et le peuple nouveau. Donc, quand on parle de consécration, la première personne qui a vécu une réelle consécration à Dieu, c'est Jésus. Le baptême est le sacrement qui nous fait participer à la consécration divine du Christ. Je reprends, c'est important. Donc quand on dit je me consacre à Marie, normalement on dit je fais alliance avec Marie, l'alliance et la consécration, vous voyez, c'est Jésus lui-même qui a été le premier. De par notre baptême, nous participons à la vie, à la consécration divine du Christ. La confirmation apporte à cette consécration, donc au baptême, son achèvement et l'Eucharistie, sa réalisation au long des jours. C'est ce qu'on appelle le sacrement d'initiation. C'est important. Le baptisé, donc nous qui sommes baptisés, le baptisé devient un nouveau Christ et par lui, avec lui et en lui. Par le baptême. Donc le baptême nous permet d'entrer dans cette consécration du Christ, puisque le Christ est consacré au Père dans l'Esprit. Le baptisé participe ainsi à la triple fonction du Christ que nous avons tous appris à la catéchèse. Je reprends un peu ces éléments fondamentaux pour nous aider. On est prêtre, on est roi et on est prophète. Prêtre, c'est-à-dire par notre offrande, l'offrande de notre vie et notre intercession, nous participons au sacerdoce du Christ. Par l'annonce et par le témoignage de notre vie, nous devenons quoi? Nous devenons prophètes. Et par notre activité humaine, nous transformons le monde. Donc, comme on dit, régner, c'est servir. Servir, c'est régner. Donc, nous sommes rois en rendant service à l'humanité, en transformant l'humanité, en travaillant par l'humanité. Toutes ces choses, nous les connaissons parce que nous l'avons étudié la catéchèse. Donc, le baptême nous constitue, vous dire, membres de l'Église, parce que l'Église est le corps du Christ. Donc, il s'agit plus d'une entrée. Il ne s'agit pas d'une entrée dans un groupe, mais une appartenance. Et cette appartenance est une identité et constitue le milieu vital de tout notre développement. Alors, Marie est l'être humain qui a le plus pleinement vécu cette consécration du Christ. Donc, pour notre baptême, et la participation à la consécration du Christ. Marie est celle qui a réalisé, qui a vécu pleinement cette consécration du Christ, du fait de la grâce reçue de Dieu et de sa parfaite réponse humaine. Nous l'avons connu tout au long de l'année, les années précédentes, on a parlé du oui de Marie, le je suis la servante du Seigneur, et on a vu aussi avec même le premier livre que j'ai écrit, la vie de foi de Marie selon les évangiles, on a vu de l'annonciation jusqu'au Cénacle, comment Marie a dit oui à Dieu, et à chaque événement, à chaque étape, à chaque difficulté, elle a toujours renouvelé son oui donné par Dieu. Et en cela, l'Église dit qu'elle est notre modèle de foi. Donc Marie, c'est... L'offrande de Marie est totalement et inséparablement unie à celle de son fils, qui lui-même s'est offert au Père. Donc Marie est modèle. En accueillant l'Esprit engendrant le Christ en Marie, Marie devient mère de l'humanité et en même temps, elle devient aussi notre mère. Et pour matérialiser cette maternité, c'est ce que j'ai dit, Marie exerce cette maternité. Parce qu'au pied de la croix, Jésus nous l'a dit clairement, voici ta mère, voici ton fils. Donc depuis cette heure-là, non seulement le disciple a pris Marie dans sa vie, a accueilli Marie comme mère, mais Marie aussi nous accueille comme ses enfants. Et dès cet instant, Marie exerce sa maternité sur nous, sur tout être humain. Donc, en faisant alliance avec Marie, au fond, nous ne faisons rien de spécial. Mais cette alliance avec Marie, que par abus de langage, on dit consécration, parce que l'unique consécration, c'est Dieu qui consacre, mais on dit je me consacre à Marie, c'est une forme de dire que je fais alliance avec Marie. Nous ne faisons rien d'autre que nous décidons et nous répondons à l'invitation de Jésus en disant que j'accepte officiellement que Marie soit ma mère. Donc, je vais demander à Marie de m'aider à vivre pleinement mon engagement baptismal. Donc, en faisant alliance avec Marie officiellement, et ceux qui ne l'ont pas encore fait, donc, quand je vais faire alliance, c'est-à-dire que je vais demander à Marie de m'aider à vivre pleinement mon baptême. Donc, ce qui voudrait dire que c'est un renouvellement de notre promesse baptismale, des promesses que nous avons faites le jour de notre baptême. Et nous demandons à Marie, c'est un explicitement, un approfondissement de notre baptême. Nous décidons de vivre pleinement notre vie chrétienne, donc notre baptême, notre engagement baptême, nos promesses baptismales, cette fois-ci avec l'aide et le soutien de Marie. Mais en même temps, je réponds à l'invitation de Jésus, qui au pied de la croix, avant de mourir, nous dit voici ta mère, voici ton fils. C'est important que nous sachions cela. Et je voudrais reprendre ici une des prières de consécration d'après Saint-Louis-Marie Grignon de Montfort, que beaucoup de personnes, beaucoup de groupes au sanctuaire, nous en faisons, mais nous on a d'autres prières de consécration. Mais cette prière de consécration que beaucoup font, disent chaque jour peut-être, où l'on fait explicitement dans les groupes, et que la communauté de l'Emmanuel d'ailleurs même, c'est leur prière de chaque jour, et c'est leur prière de consécration, de renouvellement que nous tous nous sommes appelés à faire, et que nous faisons même s'il y a beaucoup de prières différentes. Je voudrais lire cette prière-là, qui est en fait cette prière de consécration. « Je vous choisis aujourd'hui, ô Marie, en présence de toute la cour céleste, pour ma mère et ma reine. Je vous livre et consacre en toute soumission et amour mon corps et mon âme, mes biens intérieurs et extérieurs, et la valeur même de mes bonnes actions passées, présentes et futures, vous laissant un entier et plein droit de disposer de moi et de tout ce qui m'appartient, sans exception, selon votre bon plaisir, à la plus grande gloire de Dieu dans le temps et l'éternité. Je te choisis aujourd'hui. » Donc, qu'est-ce que signifie faire l'alliance avec Marie? C'est quoi exactement? Quels sont les engagements de façon concrète? Et dire faire alliance, c'est en fait tout chrétien digne de ce nom, tout enfant de Dieu baptisé et qui a un amour vrai pour Dieu, ne peut pas ne pas avoir un amour vrai pour Marie et ne peut pas ne pas faire cette consécration. Qu'est-ce que cela veut dire? Pour répondre à l'invitation de Jésus, je dis, je te choisis aujourd'hui, Marie. Te choisir. On n'a pas le choix que d'accueillir Marie dans notre vie. On n'a pas le choix que de choisir Marie. Parce que ne pas accueillir Marie dans sa vie, ne pas choisir Marie dans sa vie, comme dit la prière, mais pour entrer bibliquement, c'est accueillir Marie dans sa vie, c'est ne pas répondre à l'invitation de Jésus-Christ. C'est une, je dirais que c'est, on vit notre baptême, mais de façon incomplète. Donc, qu'est-ce que cela veut dire? Nous décidons d'accueillir, choisir Marie par l'alliance. Nous mettons en œuvre notre volonté, notre intelligence, notre foi pour choisir Marie, pour accueillir Marie. Je reprends. C'est-à-dire que nous mettons en œuvre notre volonté. Ce n'est pas une pensée. Alors, je voudrais m'adresser aujourd'hui à tous ceux qui disent « j'aime Marie », mais aimer Marie, ce n'est pas de la théorie. Ce n'est pas en pensant, mais c'est de choisir. C'est que notre volonté, notre intelligence, notre foi doit pouvoir accueillir Marie. On doit intégrer Marie dans notre foi, dans notre vie. Donc derrière ce choix, derrière cet accueil, nous nous engageons à la suite à suivre Marie et à mettre en pratique ce que nous vivons comme engagement baptismal et répondre à l'invitation de Jésus. Voyez, je reviens toujours au texte de Jean chapitre 19, le verset 27. C'est fondamental. Quand on médite profondément ce texte, on ne peut pas ne pas accueillir Marie dans notre vie. Et accueillir Marie, ce n'est pas, on va voir tout à l'heure, ce n'est pas seulement s'adresser à elle dans la prière. Mais ça va plus loin, notre alliance avec Marie. C'est-à-dire vivre mon baptême cette fois-ci avec Marie, mais c'est puisque Marie a réussi la vie chrétienne, la vie d'un baptisé, alors j'essaie d'imiter Marie. Donc l'alliance ne consiste pas à faire alliance avec Marie, ne consiste pas seulement à dire je l'aime en pensant à elle, je l'aime parce que je prie, je lui demande d'intercéder, de prier pour moi. Ça fait partie de la consécration ou de l'alliance, ou de choisir Marie, ou de répondre à la recommandation ou à l'invitation de Jésus. Mais on va plus loin, c'est-à-dire imiter Marie. Donc choisir Marie, c'est suivre Jésus en lui engageant toute notre détermination. Voilà un autre mot important. Toute notre détermination. Marie nous conduit toujours à Jésus. Donc je m'engage à la suite du Christ en demandant à Marie avec beaucoup de détermination, beaucoup de foi, de confiance, que Marie aide-moi à marcher sur ce chemin. C'est une alliance, faire alliance avec Marie ou répondre à l'appel de Marie ou consécration à Marie. J'emploie toutes ces expressions pour dire que c'est tout ça dit la même chose. Si, même s'il y a des nuances, j'ai dit que la consécration, faire consécration à Marie, le thème est impropre. Tout simplement parce que c'est Dieu ceux qui consacre. Mais il faut expliquer le thème. C'est comme on dit épouse du Saint-Esprit. Si on n'explique pas, ça dit, mais attends, donc Marie a son épouse. Son épouse, c'est l'Esprit-Saint. Bon, il faut expliquer. Bon, il y a des thèmes qui sont un peu impropres comme ça. Mais en fait, qui disent la vérité. Donc, consécration à Marie, alliance avec Marie. Mais l'alliance serait plus appropriée. Alors, certains disent consécration, alliance avec Marie. Moi, je ne traîne pas sur ces détails des mots parce qu'il faut aller à l'essentiel. Mais au-delà du mot, il faut voir ce qu'il y a derrière. Et ce qu'il y a derrière, c'est que quand on décide de répondre à l'invitation de Marie ou de faire alliance avec Marie ou de se consacrer à Marie, c'est un acte de remise de notre vie et de notre personne à Marie. C'est fort, hein? C'est-à-dire qu'on remet toute notre vie entre les mains de Marie pour qu'elle puisse remettre notre vie à son Fils Jésus. C'est ce que nous disions, que quand tu veux obtenir quelque chose de ton père, tu sais que ta maman sait mieux parler à ton père que toi. Donc tu fais confiance, tu remets tout ce que tu as, tout ce que tu veux, toute ta confiance à qui? À ta mère. Et c'est ta mère qui va prendre toute cette confiance-là, toute cette demande-là, pour aller présenter à qui? À ton père. C'est le même chemin. Donc quand je dis que l'alliance mariale est un acte de remise de notre vie et de notre personne à Marie, c'est pour que Marie, en accueillant notre vie, en accueillant notre personne, en accueillant tout ce que nous sommes, elle va remettre à son fils, parce que son fils, elle sait mieux parler à son fils, et parce qu'elle est notre mère, elle sait mieux présenter notre vie à Jésus. Donc l'alliance, c'est faire confiance totalement à Marie. C'est pour cela que dans la prière, on dit, je remets et mes biens passés, présents et futurs, tous mes biens, je vais revenir dessus, intérieurs comme extérieurs. C'est-à-dire, c'est toute ma vie que je remets à Marie. Je fais confiance à Marie et Marie maintenant remet tout entre les mains de Dieu. C'est fort. Et ça, c'est Jésus lui-même qui nous demande. Ce n'est pas l'Église qui nous demande. Ce n'est pas le Père Eugène qui nous demande. Ce n'est pas un groupe qui nous demande. C'est Jésus lui-même qui nous le demande. Jean chapitre 19, le verset 27. Voici ta mère, voici ton fils. Et c'est profond qu'il faut bien comprendre cela. Et j'aime bien cette citation de Pierre Cousat, qui est le fondateur de la communauté Emmanuel, qui dit, notre journée est minutée par l'amour pour le Seigneur quand on remet tout entre les mains de Marie. C'est beau pour dire que, c'est-à-dire qu'il n'y a pas une seule seconde qui puisse passer où nous n'allons pas faire cet acte de remettre notre vie, tout ce que nous sommes, aussi bien nos joies, nos peines, nos souffrances, nos épreuves, nos incompréhensions. Nous remettons tout entre les mains de Marie. Mais tout ne s'arrête pas à Marie, pour que Marie puisse se remettre. Parce que Marie est la personne qui est l'intermédiaire entre Jésus et nous. C'est là qu'on parle de médiatrice, c'est là qu'on parle de celle qui coopère, etc. Vous voyez l'intercession de Marie. C'est tout ça aujourd'hui qu'il faut bien comprendre. Alors, choisir Marie, donner sa vie à Marie, faire alliance avec Marie, se consacrer à Marie, est un acte que nous ne faisons pas de nous-mêmes. Mais nous obéissons en faisant cet acte-là, cette alliance-là, à la parole de Jésus. Alors, si nous nous donnons à Marie, nous sommes donc associés à la vie de Marie. Voilà un autre aspect important. Du coup, nous sommes associés à quoi? À sa vie de prière dans l'adoration, parce qu'elle est notre mère. À sa vie de charité dans la compassion, aux noces de Cana. À sa vie de confiance totale à Dieu. Je suis la servante du fond. Donc, Marie a la confiance. À sa vie de témoignage, parce qu'elle est debout au pied de la croix, elle témoigne de son amour envers son fils, et Marie nous aide. Et en même temps, nous faisons aussi offrande de nous-mêmes, je dirais de façon libre, à Jésus par les mains de Marie. Et ça, c'est quelque chose de fondamental. L'alliance avec Marie, c'est quoi? C'est en fait faire comme elle, Marie, a fait. Vous voyez que quand Jésus dit « Voici ta mère », et puis il dit à Marie, voici ton fils. Il semble nous dire clairement que ma mère est celle qui a fait la volonté de mon père. Elle m'a suivi depuis, elle a accepté que je vienne dans ce monde en disant oui. Elle m'a suivi jusqu'au pied de la croix. Et même à ma mort, elle est debout. Elle n'est pas écroulée, elle n'est pas abattue. Elle participe à ma souffrance. Mais elle participe aussi à ma vie que je donne au père pour sauver toute l'humanité. Je veux que tu l'imites. Quand il dit à Saint Jean, voici ta mère. C'est-à-dire cette mère-là, non seulement il faut la prendre chez toi, mais il faut vivre, il faut écouter ses conseils. Il faut vivre comme elle a vécu. Donc notre alliance, au fond, c'est de faire comme Marie. Nous donner totalement à Dieu. Ayant demandé à Marie, aide-moi à me donner, à vivre, à faire comme toi. Vous voyez que l'alliance avec Marie, consécration, ou répondre à cette invitation de Jésus, c'est véritablement entrer dans la vie même de Marie et puis faire comme Marie, et pour que Marie nous aide. Alors tout au long de sa vie, nous connaissons Marie. Marie a été docile à l'action de l'Esprit-Saint. Et le fruit de l'obéissance à l'Esprit-Saint, c'est la joie, c'est la charité. Donc nous aussi, nous sommes capables de faire comme Marie. Mais qu'est-ce que nous offrons? Comme la prière dit, nous offrons nos corps et nos âmes. Et nous savons que, au fond, nous remettons notre corps, notre bien, tout ce que nous avons entre les mains de Marie. Et je voudrais ici citer qu'est-ce que nous remettons au fond. Mais ce sont nos talents, ce sont nos dons, ce sont nos projets, c'est toute notre vie, ce sont nos biens matériels, spirituels. Il n'y a rien que nous ne remettons pas entre les mains de Marie. Donc nous ne gardons rien pour nous-mêmes, mais nous nous tournons vers Marie. Nos qualités humaines, nos talents, ce sont nos charismes. C'est tout ce que nous avons comme grâce que nous remettons entre les mains de Marie. Et nous demandons à Marie de nous aider. Ce sont aussi nos biens matériels que nous possédons. Quelle que soit son histoire, le bien que nous possédons, chaque bien nous est donné pour participer à l'œuvre de la création et faire grandir le règne de Dieu dans le monde. Ça, j'aime bien ça. Le bien, il faut qu'on recomprenne bien. Chaque bien que Dieu nous a donné, chaque bien que Dieu nous a donné, c'est pour que nous puissions utiliser ces biens pour faire non seulement le bien, mais pour participer à la création et faire grandir le règne d'amour de Dieu. Et ces biens-là, matériels-là, nous remettons ça entre les mains de Marie, pour que Marie nous aide à ce que nous puissions l'utiliser à faire le bien. Mais en fait, je voudrais dire, quand tu vis une alliance profonde avec Marie, mais tu te au fond, c'est un détachement. Tu te détaches de tout, tout simplement. Tu te détaches, tout, tu remets ça entre les mains de Marie. C'est l'abandon. Je remets tout entre mes, je fais confiance à Marie. Je lui remets tout. Je dis bien tout. Ma maladie physique, tout. Mes biens matériels, tout. Pour que Marie dispose de ces biens-là. Et pour qu'elle, en disposant de ces biens, elle saura comment disposer de ses biens. Parce qu'elle est mère. Et c'est comme si tu viens, tu vas dire à maman: bon, maman, voilà toutes mes richesses, voilà tout ce que j'ai, il faut m'aider à les utiliser. Mais, oh, Marie, ce n'est pas une mère quelconque. Elle sait ce qui est bien pour nous, elle sait ce qui est bien pour notre âme. Elle saura disposer ces biens-là, elle saura l'utiliser à faire ceci, à faire cela, mais tout cela pour que notre vie avec le Christ soit au beau fixe. Alors, faire consécration à Marie, ça s'impose. Alors, je voudrais terminer en disant ceci. Je nous invite à passer maintenant de l'étape où on aime Marie en pensée, où on aime Marie parce qu'on prie seulement la prière, mais il faut qu'on aime Marie en donnant toute notre vie à la Vierge, lui faire confiance et en remettant notre vie entre ses mains de Marie. Donc tout le monde doit faire alliance. Alors les alliances, vous me direz, mon père, comment on peut faire alliance? Je réponds rapidement. Mais au sanctuaire marial, il y a des moments de fort où on suit la formation pour faire une alliance concrète, où on décide officiellement devant tout le monde, au monde entier, devant la Vierge, devant Jésus, que je choisis ta mère et Marie, je te choisis aujourd'hui, je te donne tous mes biens, je me laisse conduire à toi et je veux que tu sois ma mère pour vivre pleinement mon engagement baptismal.
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1: Alors d'abord, bonjour à tous et toutes. C'est un sujet très important. C'est le sujet qui concerne la famille. Il est évident qu'on ne peut pas épuiser ce sujet en une heure. Alors il est évident que la famille, l'Église n'a pas attendu 2014 pour parler de la famille, puisque Jean-Paul II est le pape qui a parlé le plus de la famille dans toute l'histoire de l'Église. Donc le pape Jean-Paul II a vraiment approfondi ce sujet dans tous ses aspects. Voilà. Mais ce que aujourd'hui on peut dire l'Église désire, eh bien, c'est que on puisse faire un peu l'état de la question sur la question de la famille d'aujourd'hui, vu ce qui se vit dans le monde d'aujourd'hui, pour que on puisse aussi entendre ce qui se vit dans le monde, toutes ces blessures qu'il y a au niveau des familles, et qu'on puisse reproposer à tous ce plan de Dieu sur la famille. Parce que ce plan de Dieu sur la famille est unique. Aujourd'hui, on voudrait nous faire croire qu'il y a divers modèles de famille qui pourraient exister. Dans le plan de Dieu, il n'y en a qu'un. Voilà. Il n'y en a qu'un. Et c'est celui-là que nous voudrions d'abord voir. Alors c'est pour ça que quand on parle de la famille, il faut d'abord parler de la loi naturelle, et ensuite on parlera du mariage et du sacrement de mariage, et bien distinguer les choses. L'Église, en se fondant sur la loi naturelle, dit que la famille n'est pas une institution humaine, mais une institution divine. Ça, c'est déjà le fondamental, le principal. Ce n'est pas un parlement humain qui a décidé de donner des lois à la famille. La famille existe depuis le début de la création, et l'Église doit rappeler à toute l'humanité cela, qui se retrouve dans toutes les civilisations. Même s'il y a des types matriarcales, patriarcales, etc., il reste toujours des éléments communs à tous dans toutes les situations de ce qu'est la famille. Voilà. Donc cette institution qui est la famille, hein, c'est une institution, la famille, une institution qui est cellule de base de la société. Cette institution qui n'a pas été promulguée par un parlement humain, mais qui a été créée par Dieu au début de la création, cette institution naît au moment du mariage entre un homme et une femme, et non entre deux hommes ou entre deux femmes. Deux hommes ou deux femmes ne peuvent pas donner une famille. Ils ne pourront jamais être un couple, ils sont une paire, mais ils ne sont pas un couple. Voilà, ça c'est très important de le rappeler. Pour qu'il y ait couple, il faut qu'il y ait homme et femme, mâle, femelle. Là, il y a un couple. Mais non, deux hommes ou deux femmes ne forment pas un couple. Donc la famille naît du mariage entre un homme et une femme qui se donnent et qui se reçoivent l'un et l'autre pour toujours. Il y a une stabilité. C'est à la famille et à la famille seule que Dieu créateur a confié la mission sacrée de transmettre la vie. Et on verra aussi combien c'est important de rappeler cela. Seule la famille est sanctuaire de la vie. Ce n'est pas le scientifique dans son laboratoire, dans son éprouvette, qui a la puissance de donner la vie. Car là, lorsque le scientifique veut prendre la place des époux, le scientifique veut prendre la place de Dieu, le scientifique veut être le maître de la vie. Il n'est pas le maître de la vie. C'est à la famille seule que Dieu dit, hein, transmettez la vie, voilà, développez-vous et dominez le monde. Les époux doivent exercer une paternité responsable. Les époux ne sont pas des robots, les époux sont des collaborateurs de Dieu, et là aussi, eh bien, cette paternité responsable doit être exercée en tenant compte de la dignité de l'homme et de la femme. Donc, Tout cela est très très important. On ne pourra pas parler de tout ça aujourd'hui, mais c'est important de le dire aussi. Et donc les époux sont appelés à la mission de la procréation, hein, donc la mission de participer avec Dieu à la création d'un nouvel être humain. Voilà. Donc, le plus important, la plus grande richesse d'un État n'est pas l'argent, n'est pas le pétrole, n'est pas tous les biens que vous pouvez avoir. Le plus important, la richesse d'un État, c'est l'enfant. Et lorsque les États européens n'ont plus compris cela, eh bien, ils sont sur le déclin. Voilà. Puisque la richesse d'une nation, c'est ses enfants. Voilà. Donc, tout cela est bien évidemment... Il est important de bien le comprendre. Il faudra aussi le comprendre par rapport à notre enseignement que nous donnons dans un temps où la famille est combattue. Le pape François vient de rappeler il y a 2 jours que la famille n'avait jamais été tant combattue qu'en notre temps. Et donc il ne fait que rappeler ce que Jean-Paul II a dit et redit. Hein, particulièrement en 1994, dans l'année internationale de la famille. Nous nous trouvons face à une idéologie qui s'oppose au plan de Dieu sur la famille et qui a clairement été décrite par le docteur Pierre Simon, ancien grand maître de la Loge de France, dans son livre « De la vie avant toute chose ». Pierre Simon avait dit qu'il fallait dissocier l'union conjugale de la procréation, et en dissociant cette union conjugale de la procréation, la vie humaine perdrait son caractère sacré de la jeunesse, elle ne serait plus considérée comme une création de Dieu, mais comme une production humaine. Cette production humaine ne doit plus être programmée par les familles, mais par les politiques et les scientifiques. Cette production humaine doit répondre à des critères qualitatifs impératifs. Aucun défaut, aucun handicap. Vous voyez le monde dans lequel nous sommes entrés, c'est ce monde-là. Il faudra que la franc-maçonnerie, aux yeux de l'histoire, réponde, comme Hitler a dû répondre de ses erreurs, comme Karl Marx a dû répondre de ses erreurs, et comme la franc-maçonnerie devra répondre, parce que la franc-maçonnerie s'attaque à l'humanité. Et il ne faut pas avoir peur de l'attaquer. Et aujourd'hui, il y a trop de gens qui sont des mous, qui sont finalement, on est des compromis, des collaborateurs avec la franc-maçonnerie par notre silence. Et donc nous devons le dire, c'est écrit noir sur blanc, il suffit de lire ce qu'a écrit Pierre Simon, c'est écrit noir sur blanc. Il est évident que Pierre Simon veut la destruction de la famille judéo-chrétienne. Pour imposer une autre forme de famille, il est évident que Pierre Simon l'a écrit, la vie a perdu son caractère sacré. Hein, donc tout ça, vous comprenez, c'est le grand combat dans lequel nous sommes engagés. Et le combat qui a commencé avec le réveil qui a commencé avec la manif pour tous le 13 janvier 2013, eh bien, c'est un réveil qui est suscité par le Saint-Esprit. Voilà, qui vient de ces générations Jean-Paul II, Benoît XVI, qui se disent il y a quelque chose qui est en train de se passer, mais il faut aller jusqu'aux racines de tout cela. Et c'est pour ça que je disais, quand vous avez commencé la session, que Éric Zemmour ne va pas au fond des choses. Voilà, bien sûr, lui, il est polémiste, il essaye de... Bon, mais il ne va pas au fond des choses. Le fond des choses, il est là, c'est que nous nous trouvons en face du combat entre le mal et le bien. Nous nous trouvons en face d'un rejet du plan de Dieu créateur, ni plus ni moins. Voilà. Donc, le combat pour la famille est primordial aujourd'hui. Et c'est pour ça qu'avec l'Église, nous devons... voir ce qui se vit dans le monde, mais nous devons rappeler avec conviction ce plan de Dieu qui ne concerne pas simplement l'Église catholique, mais qui concerne toute l'humanité. Alors, la famille est dans le plan de Dieu créateur, d'abord. Hein. Donc, cette famille, voici ce que disait le Concile Vatican II dans Gaudium et Spes au numéro 47. La santé de la personne et de la société, tant humaine que chrétienne, est étroitement liée à la prospérité de la communauté conjugale et familiale. Gaudium et Spes était promulgué en 1965. Et déjà en 1965, de graves menaces pesaient sur le mariage et la famille. La dignité de cette institution ne brille pourtant pas partout du même éclat, puisqu'elle est ternie par la polygamie, l'épidémie du divorce, l'amour soi-disant libre ou d'autres déformations. De plus, l'amour conjugal est trop souvent profané par l'égoïsme, l'hédonisme. Alors quand on parle d'hédonisme, ça veut dire la recherche du plaisir uniquement. Et par des pratiques illicites entravant la génération. Aujourd'hui, les menaces se sont aggravées. Elles empêchent beaucoup de nos contemporains de comprendre la vraie nature et la vraie mission de la famille. Des nations ont légalisé le mariage homosexuel, donc, dont la France. L'Église est accusée d'intolérance et d'ingérence dans la vie privée des personnes. Elle ne serait pas dans son rôle en donnant une parole de réprobation. Elle ne respecterait pas la laïcité. Pourquoi l'Église s'obstine-t-elle à ne présenter qu'un seul modèle de famille, fondé sur le mariage d'un homme et d'une femme ? Et pourquoi s'obstine-t-elle à parler du lien indissoluble entre les conjoints, qui ne serait plus deux mais une seule chair ? Pourquoi proclame-t-elle encore cette phrase de l'Évangile que les tenants du mariage homosexuel considèrent dans notre temps, que l'homme ne sépare pas ce que Dieu a uni ? Le Concile Vatican II, donc dans Gaudium et Spes, au numéro 48, donne la définition de la famille. Cette définition est très simple, intime communauté de vie et d'amour. Voilà, quand on veut dire qu'est-ce que la famille, eh bien, intime communauté de vie et d'amour. Tout est dit dans ces quelques mots. Et le Concile rappelle que Dieu lui-même est l'auteur du mariage, qui possède en propre des valeurs et des fins diverses. Tout cela est d'une extrême importance pour la continuité du genre humain, pour le progrès personnel et le sort éternel de chacun des membres de la famille, pour la dignité, la stabilité, la paix et la prospérité de la famille et de la société humaine tout entière. Le fondement de ces affirmations, c'est la loi naturelle. Alors le problème, il est là, mais la loi naturelle, comment la connaître ? Sommes-nous sûrs que l'Église l'interprète bien ? La loi naturelle, elle est inscrite dans le cœur de l'homme. Malheureusement, cette loi naturelle inscrite dans le cœur de l'homme est déformée par on peut dire, ce contexte sociétal d'aujourd'hui, par tout ce mal qui est entré partout dans le monde, par toutes ces traditions, etc., qui empêchent l'homme de comprendre, de déchiffrer cette loi naturelle qu'il porte dans son cœur. Donc, Dieu l'a révélée, puisque l'homme ne pouvait plus, à cause du péché et à cause de l'obscurcissement de son intelligence, de sa conscience morale, découvrir en lui-même cette loi qu'il porte en lui-même, eh bien Dieu l'a révélée, et l'a révélée particulièrement par Moïse, et l'a révélée dans ce qu'on appelle le livre de la Genèse, le premier livre de la Bible. Là, nous avons le fondement de ce qu'est la loi naturelle concernant le mariage, concernant la famille. Et nous pouvons être sûrs que ce fondement est authentique, qu'il est infaillible et que nous pouvons le proposer aux hommes de bonne volonté. Il ne s'agit pas simplement d'un enseignement qui ne vaut que pour les chrétiens, il s'agit d'un enseignement qui vaut pour toute l'humanité. Pour toute l'humanité, voilà. Et donc les hommes de bonne volonté sont capables de reconnaître que cette affirmation de l'Église appartient au patrimoine moral de l'humanité, même si l'interprétation de cette loi naturelle peut différer dans les diverses traditions des nations. Voilà, parce que on est dans un contexte, dans une culture, on est marqué par cette culture, on est, eh bien, à cause de cette culture, eh bien, on voit pas tout à fait les choses. Mais il y a quand même des fondements qui demeurent. Voilà. Ceux qui rejettent le plan de Dieu sur la famille n'acceptent pas que l'on affirme que les lois du mariage et de la famille n'aient pas été promulguées par les hommes, mais par Dieu. Le Conseil constitutionnel de la France nous l'a montré. Le Conseil constitutionnel, donc, déjà avait dit, en 2010, que si le mariage homosexuel était conforme à la Constitution, eh bien, le Conseil constitutionnel n'avait pas la compétence de le déclarer. Mais si le législateur légalisait le mariage homosexuel, alors le Conseil constitutionnel dirait qu'il est constitutionnel. Et c'est ce qui s'est passé. C'est là que nous voyons que nous avons un Conseil constitutionnel qui n'a plus de référence au droit naturel. Vous avez parmi vous des étudiants en droit, et vous voyez bien que dans vos études de droit, on ne fait plus référence au droit naturel. Or, dans toute la tradition du droit de l'Empire romain et d'autres droits, eh bien, le droit naturel est premier. Parce que le droit des États, les droits civils, les lois positives doivent être en relation avec ce droit naturel. Parce que s'il n'y a pas de droit naturel, alors les lois qui concernent la France, elles seront les lois positives de la France, mais elles peuvent être en contradiction avec les lois positives de l'Allemagne, avec les lois positives des autres pays. Donc, on est dans un monde qui est de plus en plus unifié, on a dit, un monde de plus en plus mondialisé. Donc il est important que nous ayons un droit universel, un droit naturel. Et donc, comment est-ce possible qu'un Conseil constitutionnel ne fasse pas référence au droit naturel? Pour dire, mais le mari, puisque ça a été le problème de la manif pour tous, tous ceux qui ont été les participants de la manif pour tous ont rassemblé 700 000 signatures. Et 700 000 signatures qu'on a, ça ne nous intéresse pas. Voilà. Vous êtes 1 500 000 à défiler dans la rue, ça ne nous intéresse pas. Vous êtes des attardés, vous êtes des retardés, ça ne nous intéresse pas. Nous sommes là. Donc, il est bien évident que le mariage homosexuel est contre la Constitution de l'État français. C'est contre la Constitution, puisque le mariage homosexuel n'a aucune valeur, puisque ce n'est pas une intime communauté de vie et d'amour. Puisque nous n'avons pas un couple. Puisque nous n'avons pas un couple qui peut s'unir comme Dieu l'a voulu dans l'amour, et qui puisse s'unir en vue du don de la vie. Puisque c'est cela le mariage, l'union d'un époux et d'une épouse en vue du don de la vie. Eh bien, voilà que, puisque le législateur a décidé, donc c'est constitutionnel. Mais où allons-nous? Où allons-nous? Donc, il suffira que le législateur décide dans quelque temps que l'euthanasie est une bonne chose pour notre pays, donc ça sera constitutionnel. Il suffira que le législateur dise tous les handicapés, il faut les supprimer, c'est ce qu'avait fait Hitler. Nous allons dans le même sens. Donc, tous les handicapés, il faut les supprimer, ça sera constitutionnel. Vous voyez bien que c'est indigne de l'être humain. Où est le respect de la liberté humaine? Où est le respect le premier droit de l'homme? C'est le droit de vivre. C'est le droit d'être respecté dans ce qu'il est. Voilà. Donc là, nous nous trouvons face à un combat gigantesque. Et face à ce combat gigantesque, il est important que nous ne lâchions rien. Voilà. Donc, les lois du mariage, et il faut le dire et le redire, les lois du mariage ne sont pas de la compétence des parlements humains, parce qu'il y a le droit naturel. parce qu'il y a l'autorité de la loi naturelle. Et le fondement de cette loi naturelle est Dieu, bien évidemment. Donc, on comprend très bien qu'une un pays qui rejette Dieu, ben évidemment, rejettera la loi naturelle, puisqu'il n'y a plus de loi naturelle, il n'y a plus de droit naturel. Voilà. Et donc, à ce moment-là, eh bien, c'est la loi du plus fort. C'est la loi du plus fort. Hein? Poutine vient de nous dire des choses très fortes, et avec raison, hein? En disant... Qui c'est qui a armé les djihadistes? C'est vous, l'Occident, les États-Unis, qui avez armé les djihadistes pour combattre la Russie. Et c'est vous aujourd'hui qui refusez que la Russie vienne vous aider à combattre les djihadistes. Parce que nous pouvons vous aider à combattre les djihadistes, mais non, on veut pas de Poutine, on veut pas de la Russie. Et voyez ce que vous avez fait en Irak, voyez ce que vous avez fait en Libye. Hein, donc, qui est responsable du chaos de la Libye? C'est nous. C'est nous qui avons détruit. Ben, bien sûr, il fallait détruire Kadhafi. Kadhafi, c'était pas un saint, ça c'est évident. Comme Saddam Hussein n'était pas un saint. Et comme Assad n'est pas un saint en Syrie. Mais quand on met le chaos dans un pays, eh bien, les djihadistes en profitent, puisque maintenant, la Libye va devenir une plateforme de formation des djihadistes. Et puis ensuite, nous en payerons les pots cassés. Voilà. Eh bien, il y a une loi naturelle. Une loi naturelle qui fait que tout de même, eh bien, tu ne tueras pas, etc. Hein, toute cette loi. Et cette loi naturelle, elle vaut, bien évidemment, pour la famille. Le respect de la loi naturelle sur la famille garantit la dignité, de la stabilité, de la paix, de la prospérité de la famille et de la société humaine tout entière. C'est Gaudium et Spes qui le dit. Alors, pour quelle raison Dieu a-t-il créé le mariage? C'est ça qui est très important. Gaudium et Spes répond: en vue du bien des époux, des enfants et de la société. Il y a un triple bien du mariage: le bien des époux, le bien des enfants, le bien de la société. Ce triple bien ne supprime pas la liberté ni des parents, ni des enfants, ni de la société. Au contraire, il protège. Le mariage n'est pas un fardeau. Le mariage est un bien pour les enfants qui ont besoin de l'amour et de la stabilité de leurs parents. Il est un bien pour la société parce que la famille est la cellule de base de la société. Parce que c'est la famille qui lui donne ses membres et c'est la famille qui les éduque. Le mariage a été voulu par Dieu parce qu'il est ordonné à la procréation et à l'éducation. Les enfants sont le don le plus excellent du mariage et ils contribuent grandement au bien des parents eux-mêmes. Il existe un lien intrinsèque entre l'union intime des époux et procréation. Alors quand on dit lien intrinsèque, ça veut dire que c'est un lien qui appartient à la réalité des choses et qu'on ne peut pas séparer. Ce lien, aucune autorité humaine ne peut le dissoudre, parce qu'il appartient à l'essence même du mariage. Vous voyez, Jean-Paul II dit, le mariage, c'est le deux en un. Deux en un. Il y a deux personnes qui ne forment plus qu'une seule chair. Le mariage, c'est comme si on fond deux métaux, que ces deux métaux ne fassent plus qu'un nouveau métal, et on ne peut plus revenir en arrière. C'est ça l'indissolubilité du mariage. C'est une réalité ontologique qui est inscrite dans le cœur de l'homme, qui est inscrite dans la réalité. Une fois que Dieu... Parce que c'est pour ça que Jésus dit... que l'homme ne sépare pas ce que Dieu a uni. Voilà, deux en un. Deux en un. C'est pour ça que c'est un lien intrinsèque. Ça appartient à l'être même du mariage. Et donc, Paul VI a eu le courage, le 25 juillet 1968, par l'encyclique qu'on appelait Humanae Vitae, hein, de la vie humaine, d'affirmer que dissocier volontairement l'union des époux, de l'ouverture à la vie, c'est contredire au plan de Dieu et à sa volonté, c'est contredire à la nature de l'homme et de la femme et de leur rapport le plus intime. L'homme et la femme, disait encore Paul VI, ne sont pas les maîtres des sources de la vie humaine, mais ils sont les ministres du dessein établi par le Créateur. Ce grand pape, au moment où un vent de contestation soufflait sur l'humanité pour imposer partout la soi-disant révolution sexuelle, hein, donc leur révolution sexuelle, elle n'est pas née en 2014, et donc elle n'est pas née non plus en 1968, mais disons qu'en 1968, eh bien, les intellos de gauche et tous ces intellos qui ont voulu de cette révolution sexuelle sont sortis au grand jour, hein, Simone de Beauvoir et puis compagnie. Bon, donc et cette révolution sexuelle, eh bien, voulait tout simplement se libérer tout simplement de la loi naturelle. Eh bien, Paul VI a vu le danger. Et Paul VI a eu le courage d'affirmer que tout acte qui dissocie par quelque moyen que ce soit l'acte sexuel de son ouverture à la vie est immoral. Paul VI a eu la grande souffrance de constater que beaucoup d'évêques ont refusé son encyclique. Et c'est ça la gravité de la crise en 1968. C'est que les évêques auraient dû dire oui à Paul VI. Et ils auraient dû entraîner dans la fidélité à Humanae Vitae. Et Paul VI s'est retrouvé tout seul. Et c'est pour cela que Paul VI est un martyr. Parce que, oui, ça a été difficile pour Paul VI de dire cela. Parce qu'il savait très bien qu'il allait être la cible de tous les médias du monde entier, mais il savait très bien que Jésus lui demandait de dire cela. Je suis le serviteur du Christ, donc je me dois de dire la vérité. Et il l'a dit, et il l'a fait avec un courage extraordinaire. Nous devons dire, et c'est une justice, que ce pape ait été béatifié il y a 15 jours. Parce que véritablement, c'est un très grand pape qui n'a pas eu peur en 1968 d'aller à contre-courant. Alors il faut que, à sa suite, nous aussi, nous allions à contre-courant. Jean-Paul II a été le grand soutien du pape Paul VI. Et déjà le grand soutien quand il était cardinal de Cracovie. Et donc c'est Karol Wojtyła qui vraiment, vraiment a soutenu Paul VI. Et ensuite a été ce pape de la famille, ce pape qui a rappelé avec son énergie, avec son courage, avec son intelligence, qui a rappelé que l'encyclique Humanae Vitae était prophétique. Donc peu importe si on va à contre-courant, peu importe, l'Église doit témoigner courageusement de la vérité. Elle n'est pas inhumaine en annonçant avec douceur et fermeté la vérité. Elle ne proclame pas des interdits qui empêcherait le bonheur des couples. Elle n'est pas l'église du non, elle est l'église du oui au véritable amour conjugal, du oui à la vie, du oui à la vérité. Les hommes de bonne volonté ont droit à entendre cette vérité concernant le don de la vie humaine. La procréation est une participation spéciale à l'œuvre créatrice de Dieu. La mission de procréation exige de la générosité de la part des époux. Mais elle est belle et grande. Dieu veut collaborer avec les époux pour agrandir et enrichir sa propre famille. La procréation est du fait de cette belle et grande mission un devoir. Les premiers mots de l'encyclique Humanae Vitae de Paul VI, hein, écrite pour donner une réponse magistérielle à la question de la contraception, ne parlent pas de la contraception, mais parle du très grave devoir des époux de transmettre la vie humaine. Mais la transmission de cette vie doit être conforme à la dignité personnelle de l'homme et de la femme, libre et responsable. L'homme et la femme ne sont pas des robots, ne sont pas des, ils sont supérieurs aux animaux. Ce n'est pas simplement la loi de l'instinct qui doit prédominer. Ils doivent exercer leur paternité et leur maternité responsables. Est-il vraiment impossible de concilier paternité responsable et obéissance à la loi de Dieu? L'Église veut aider les conjoints qui se trouvent dans des situations difficiles. Elle les invite à se tourner vers Jésus, qui a connu le combat de l'agonie. Que ce calice s'éloigne loin de moi, mais qui a dit à son Père, non pas ma volonté, mais la tienne. Nous devons avoir cette conviction. Dieu ne demande jamais l'impossible. Le magistère de l'Église ne fait pas peser de poids insupportable sur les épaules des époux, mais il leur indique le chemin de la vérité, du bel amour, de la fidélité, du vrai bonheur conjugal. Faire consciemment et librement le choix du mal ne peut pas obtenir le vrai bonheur des conjoints. C'est l'enseignement fondamental d'Humanevitae. Et quand on ne respecte plus cette loi naturelle, l'autre risque non plus d'être un sujet, mais un objet. Un objet dont on se sert et qu'on va laisser ensuite, au bout de quelques temps, parce qu'il ne nous laisse plus de plaisir. Si c'est cela, eh bien, il n'y a plus de stabilité. Dans l'amour d'un époux et d'une épouse, eh bien, il doit y avoir des temps d'attente, de respect du cycle féminin, des temps de chasteté vécue, hein, puisque la chasteté, disait Jean-Paul II, c'est l'énergie du bel amour. Quand on sait s'attendre, on s'aime davantage. Quand on ne recherche l'autre que comme objet de plaisir, ce n'est pas l'amour tel que Dieu le veut. C'est cela l'enseignement d'Humanevitae. Et cet enseignement, il ne faut pas avoir peur d'en parler. Parce qu'il suffit d'ouvrir les yeux et de voir ce que la génération 68 a enfanté. Que de familles disloquées, que de déchirures. Et la contraception artificielle, qu'est-ce qu'elle engendre? Elle engendre l'avortement. Puisque lorsqu'on ne veut plus d'un enfant, déjà dans l'union, lorsqu'on ne considère que la sexualité n'est plus que... c'est même plus un amour aujourd'hui, c'est un jeu. Bon, hein? C'est pas ça la sexualité telle que Dieu l'a voulu. La sexualité, elle porte en elle-même une double dimension. Elle porte cette dimension de l'union de l'homme et de la femme, mais cette dimension du don de la vie. On peut pas, c'est le Créateur qui a mis ces deux dimensions. Et lorsqu'on veut dissocier ces deux dimensions, eh bien on entre dans une nouvelle société qui est décrite par Pierre Simon dans son livre de la vie avant toute chose. On entre dans le plan infernal, Où finalement, ben voilà, on va laisser libre cours à toutes les débauches sexuelles possibles et imaginables. De toute manière, il faut, comme ça au moins ça nous permet de dominer les hommes sur cette question-là. Et puis la question de la procréation, eh bien on va la donner à un mondialisme qui va décider qui aura droit au développement, quelle vie on va donner, quelle catégorie on va donner à la vie, quelle qualité à la vie, etc. C'est un monde déshumanisé complètement dans lequel nous vivons. Voilà. Eh bien, on baisse pas les bras. Jean-Paul II a bien compris en 1994. Je voulais citer dans le conseil spirituel de ce mois, Jean-Paul II a bien compris qu'il avait suffisamment parlé et qu'il n'était pas écouté des grands de ce monde. Hein, parce que son langage n'était pas écouté. Oh oui, on dira, oui, Jean-Paul II de grand, bien sûr. Mais quand Jean-Paul II parlait sur ces questions-là, on n'écoute plus. Et Jean-Paul II avait dit, eh bien, il n'y a plus qu'une solution, c'est que le pape souffre. Dieu a voulu que le pape souffre. Et c'est pour ça que, dès 1994, les épreuves de santé sont tombées sur lui, et elles ont duré jusqu'en 2005, jusqu'à l'heure de sa mort. Et aux yeux du monde, eh bien, Dieu a voulu montrer que ce pape de la famille, que ce pape de la vie, c'était le pape qui était identifié à Jésus sur la croix et qui souffrait pour l'humanité. Voilà. Parce que il fallait, le pape le disait, c'est la famille est menacée, la famille est attaquée, il faut que le pape souffre. Voilà. Bon, eh bien, Jean-Paul II, ensuite, le 2 février 1994, a donné une merveilleuse lettre aux familles. Il serait important que dans les discussions, vous voyez, aujourd'hui, donc dans tous les diocèses, vous allez être convoqués à dire votre mot sur la famille. Allez-y, allez-y. Ne laissez pas simplement les lobbies s'exprimer. Il faut que vous y alliez et que vous disiez, voilà ce que Jean-Paul II a dit, a écrit, etc. sur la famille. Et donc, c'est certaines lettres aux familles du 2 février 1994. Nous avons tout. Voilà. Et donc, Jean-Paul II dit, la famille, elle est issue du mystère trinitaire. Parce que Dieu est une famille. L'islam ne comprend pas cela. Puisque dans le monde musulman, Dieu est unique, mais un Dieu qui est tout seul, comment peut-il comprendre l'amour si lui-même n'est pas amour? Dieu en lui-même est amour. Il est le Père qui se donne au Fils et à l'Esprit Saint. La vie de Dieu est une vie d'amour. Et donc lorsque Dieu crée l'humanité, il ne crée pas un individu. Aujourd'hui, nous sommes uniquement axés sur l'individu. Moi, moi, moi. Le reste, peu importe. Bien, lorsque Dieu crée l'humanité, il crée une communion de personnes. Faisons l'homme à notre image. Et Jean-Paul II insiste beaucoup là-dessus. Faisons, c'est un pluriel. Donc Dieu est pluriel. Père, Fils et Esprit Saint, faisons. Et faisons l'homme à notre image, pas simplement le masculin, mais l'homme, homme et femme. Et tout de suite, cet homme et cette femme sont créés pour être époux et épouse en vue du don d'eux-mêmes l'un à l'autre et en vue du don de la vie. Voilà. Et le pape Jean-Paul II dit, voilà, Le don des époux, c'est un langage, le langage des corps. Parler du langage des corps. Pourquoi le langage des corps? Parce que c'est le signe d'une union supérieure, l'union des personnes. Et cet amour conjugal entre un homme et une femme n'a rien à voir on peut pas parler d'union entre un animal mâle et une femelle. C'est tout simplement l'instinct hein, qui les pousse à cette copulation, si on peut parler, pour la transmission de l'espèce. Voilà, hein. Donc il n'y a rien de bien, il n'y a rien de mal dans tout cela, c'est la nature. Rien de bien, rien de mal. Mais pour l'homme et la femme, eh bien, on est dans une autre dimension. On est dans une dimension où intervient l'intelligence, où intervient la volonté, où intervient le cœur, où intervient le fait que l'homme et la femme sont créés à l'image et à la ressemblance de Dieu. Et donc leur amour conjugal doit être à la fois corporel et spirituel. Et parce qu'il est corporel et spirituel, il doit être durable et désintéressé. Voilà. Et c'est cet amour désintéressé qui va animer la famille. Et c'est parce que s'il n'y a pas de famille, comment voulez-vous qu'on aille donner sa vie pour la patrie? Qui aujourd'hui est capable de donner sa vie pour la patrie? Regardez, allez au cimetière, vous avez le monument aux morts, vous avez 40 jeunes de 18 à 20 ans dans ce village de Saint-Pierre-de-Colombier qui sont morts en la guerre de 14 pour donner leur vie pour la patrie. Qu'est-ce que nous dirions des 200 000 qui sont morts en Normandie? Au moment du débarquement, hein, vous savez la chanson de Michel Sardou, vous ne la connaissez pas parce qu'il y a 30 ans, hein, quelqu'un est mort en Normandie un jour où tu n'y étais pas, et au bar on se moque bien d'eux, mais où tu étais toi? Eux ils sont venus pour mourir pour toi. Eh bien, Comment est-ce possible que des Américains, que des Australiens, que des Canadiens savaient qu'ils allaient mourir? Quand on voit le documentaire qui a été fait pour le 70e anniversaire du débarquement, on a demandé à tous les frères, on a fait voir à tous les frères et sœurs, parce que c'est très important, hein, lorsque le général américain va voir tous ses parachutistes, il sait que dans 7-8 heures, la plupart seront morts. Eh bien, ils ont décidé de le faire. Mais comment est-ce possible? Comment est-ce possible qu'on soit capable de pouvoir donner sa vie pour délibérer un pays? Eh bien, parce que dans la famille, on a appris l'amour désintéressé. S'il n'y a pas la famille, ce n'est pas possible. Cet amour désintéressé ne sera jamais appris. Et c'est là que la famille est très, très, très importante. Parce que c'est là qu'on apprend, qu'on éduque les membres de la société de demain qui seront capables de construire la civilisation de l'amour. Voilà. Et cette lettre de Jean-Paul II du 2 février 1994, il y a très peu qui l'ont lue. C'est pourtant un trésor extraordinaire. Voyez, donc je vous appelle à la relire, cette lettre, parce que vraiment elle est très importante. Et Jean-Paul II, donc ensuite, eh bien, dit cette rôle de la famille. La famille est absolument nécessaire. Il ne peut pas y avoir de civilisation de l'amour sans famille. Parce que on ne peut pas apprendre à aimer le vieillard comme le petit enfant, comme l'handicapé, si on n'a pas vécu cela dans la famille. Parce que dans la famille, eh bien, il y a l'intergénérationnel. Hein, c'est ce que dit le pape François. Dans la famille, il y a l'enfant qui représente l'avenir, hein, il y a le vieillard qui représente la sagesse, et c'est tout cet ensemble, eh bien, qui nous permet de comprendre que l'humanité doit devenir une famille. Et dans la famille, eh bien, quand il y a un handicapé, eh bien, on l'accueille. Parce qu'on ne choisit pas le frère ou la sœur. Alors aujourd'hui, on dira, ah oui, mais... Alors aujourd'hui, on fait des il y a toutes les normes pour les handicapés. Hein. Donc aujourd'hui, maintenant, tous les bâtiments, il faut handicapés, et les handicapés, on les tue. Vous voyez toute la contradiction de notre société. Et on dira, oui, mais... vous voyez, les... les cathos, ils ne savent pas bien s'y prendre parce qu'ils ont encore des handicapés. Hein, parce qu'aujourd'hui, normalement, il ne devrait plus y avoir de trisomique, puisqu'il y a les dépistages, etc. Et comment ça se fait qu'il y a encore des trisomiques? Eh bien, il y en aura toujours. Parce que la science a beau être la science, elle ne pourra pas empêcher que... Il y a des... Voilà. Mais chez les catholiques, on trouve des trisomiques. Pourquoi? Parce qu'ils sont ouverts à la vie. Et parce qu'ils ont décidé de les accueillir et de les aimer. Et vous voyez qu'ici, à Saint-Pierre-de-Colombier, nous avons la messe des trisomiques, et ce sont les plus heureux du monde. Voilà, ils respirent la joie, ils transmettent la joie, hein, et ça ne veut pas dire que les époux, les parents qui les ont accueillis n'ont pas de sacrifice à faire, c'est vrai. Nous devons leur rendre hommage, hein, parce que c'est Jésus qu'ils ont accueilli dans leur maison. C'est Jésus qu'ils accueillent dans leur maison. Et en même temps, ils savent qu'ils accueillent Jésus dans leur maison. Voilà. Eh bien, c'est pour dire, eh bien, la famille, eh bien, elle est le sanctuaire de la vie. Et la vie, eh bien, on ne peut pas dire, tu n'es pas digne de vivre parce que tu as tel handicap. Ça, c'est Hitler, hein. Mais cette idéologie-là, nous l'avons aujourd'hui. Aujourd'hui, nous avons des gens qui disent « Tu n'es pas digne de vivre parce que tu as tel handicap. » Qui peut dire cela? Qui peut dire qu'une vie n'est pas digne d'être vécue? Personne. Et il n'y a qu'une solution. Revenir à la loi naturelle. Et la loi naturelle me dit « Tu ne tueras pas. » C'est un commandement absolu. Et si on n'accepte pas ce commandement absolu, eh bien, on revient à la loi de la jungle. Et dans la loi de la jungle, eh bien, c'est le plus fort qui impose sa domination. Eh bien, dans la famille, il n'y a pas cette domination du plus fort. Parce que dans la famille, on apprend le don désintéressé de soi. On apprend à se donner, on apprend à servir les autres. Parce qu'il faut savoir servir, on n'est pas là pour être servi tout le temps. On est là pour servir. Voilà. Bon, eh bien, je ne veux pas trop maintenant, parce que

sexuelle normale sans procréation. Avec l'insémination artificielle, la procréation va se dérouler sans activité sexuelle. Il y aura d'un côté le couple affectif et sexuel, la femme procréatrice et l'homme non géniteur, et de l'autre, la société médiatisée par le médecin qui rapproche la demande d'enfant d'une disponibilité de semences anonymes contrôlée et gouvernée par la banque du sperme. C'est en ce sens la société tout entière qui féconde le couple, la sexualité sera dissociée de la procréation et la procréation de la paternité. C'est tout le concept de famille qui est en train de basculer ici. C'est grave. C'est grave. Et c'est là, et tout cela, c'est l'idéologie qui a présidé aux toutes les lois de notre République française. 1967, légalisation de la contraception. 1975, légalisation de l'avortement. Ensuite, légalisation des fécondations artificielles. Aujourd'hui, légalisation de la recherche sur l'embryon. Et demain, légalisation de l'euthanasie, légalisation du mariage homosexuel, etc., etc., etc. Mais ils échoueront. Voilà, ils échoueront. Et c'est pour ça que je veux conclure là-dessus. Vous voyez, le pape Jean-Paul II a eu cette phrase extraordinaire pour dire « Le troisième millénaire sera le millénaire des familles. » Donc n'ayez pas peur, Dieu ne laissera pas la famille détruite par les cultures de la mort. L'enfer ne pourra pas détruire la famille, parce que la famille, c'est la création de Dieu. Et Dieu est jaloux de sa création. Et Dieu protégera sa création. Et aujourd'hui, eh bien, alors qu'on pensait que la France était fichue, hein, c'est vrai, il y a 10 ans, vous alliez à Rome, on vous disait condoléances, mes pauvres amis. Hein. La France, c'est fichu. Il n'y a plus rien en France, il n'y a plus rien. Eh bien, on se trouve que la France est le premier pays du monde à se lever. À se lever pour dire non à ce projet maçonnique, pour dire non à ce projet qui veut détruire la famille. Et c'est pour ça qu'aujourd'hui, il faut pas simplement dire non à la loi Taubira. Bien évidemment qu'il faut dire non à la loi Taubira. Bon, mais il faut aller au-delà de la loi Taubira. Il faut dire non à ce projet maçonnique qui veut détruire l'œuvre de Dieu. Et n'ayez pas peur de ne mettez pas simplement vos croix dans vos poches. Parce que c'est ça un peu qui a eu un peu au début des manifs pour tous. Hein, c'est qu'il fallait surtout pas faire croire qu'on était catho. Ben, on sait bien que c'est les cathos qui sont la manif pour tous. Bon, eh bien justement, soyez fiers de l'être. Et donc maintenant, il faut marcher en avant et il faut se dire, notre mission, c'est de sauver l'œuvre de Dieu. Notre mission, c'est de sauver la famille et l'Église doit être engagée à fond dans cela. Hein. Et c'est pour ça que les médias qui ne font que rappeler ce que certains lobbies à l'intérieur de l'Église... Hein, hein, veulent faire passer. Là, il faut dire, non, maintenant il faut accepter tout, il faut accepter le mariage homosexuel, c'est la modernité, c'est comme ça, on ne peut pas aller en arrière. Mais si, il faut rappeler le plan de Dieu sur la famille, ce plan est beau, ce plan est l'avenir de l'humanité. Voilà. Et heureusement que nous avons l'Afrique, hein, parce que les Africains sont aujourd'hui en train de nous rappeler, mais vous qui nous avez apporté l'Évangile, il faudrait que vous soyez fidèles à ce que vous nous avez apporté. Donc, nous, en Afrique, hein, eh bien, quelle est la valeur première de l'Afrique? C'est la famille. C'est pas vrai? Hein? Ben oui, c'est la famille. Et c'est vrai. Et ce sont eux qui vont venir nous le rappeler. Alors donc, n'ayons pas peur, la famille ne va pas mourir comme ça de sitôt. Et donc, ceux et celles qui fonderont des familles, eh bien, fondez-les dans le plan de Dieu sur la famille.

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Merci pour votre aimable attention et bonne suite de programme sur la voie de l'Évangile.

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0: des mystères de la vie de notre Seigneur à travers le chapelet.
1: Aujourd'hui, nous méditons les mystères douloureux du rosaire.
2: Au nom du Père et du Fils et du Saint-Esprit.
3: Amen.
2: Je crois en Dieu, le Père Tout-Puissant, Créateur du ciel et de la terre, et en Jésus-Christ, son Fils unique, notre Seigneur, qui a été conçu du Saint-Esprit, est né de la Vierge Marie, a souffert sous Ponce Pilate, a été crucifié, est mort et a été enseveli, est descendu aux enfers, est ressuscité des morts le troisième jour, est monté aux cieux, est assis à la droite de Dieu le Père Tout-Puissant, d'où il viendra juger les vivants et les morts. Je crois en l'Esprit Saint, à la Sainte Église catholique, à la communion des saints, à la rémission des péchés, à la résurrection de la chair, à la vie éternelle. Amen.
3: Amen.
2: Notre Père, qui es aux cieux, que ton nom soit sanctifié, que ton règne vienne, que ta volonté soit faite sur la terre comme au ciel.
4: Donne-nous aujourd'hui notre pain de ce jour. Pardonne-nous nos offenses, comme nous pardonnons aussi à ceux qui nous ont offensés. Et ne nous laisse pas entrer en tentation, mais délivre-nous du mal. Amen.
2: Je vous salue, Marie, pleine de grâce. Le Seigneur est avec vous. Vous êtes bénie entre toutes les femmes, et Jésus, le fruit de vos entrailles, est béni.
5: Sainte Marie, Mère de Dieu, priez pour nous, pauvres pécheurs, maintenant et à l'heure de notre mort.
2: Amen. Amen. Je vous salue, Marie, pleine de grâce. Le Seigneur est avec vous. Vous êtes bénie entre toutes les femmes, et Jésus, le fruit de vos entrailles, est béni.
5: Sainte Marie, Mère de Dieu, priez pour nous, pauvres pécheurs, maintenant et à l'heure de notre mort.
2: Amen. Amen. Je vous salue, Marie, pleine de grâce. Le Seigneur est avec vous. Vous êtes bénie entre toutes les femmes, et Jésus, le fruit de vos entrailles, est béni.
5: Sainte Marie, Mère de Dieu, priez pour nous, pauvres pécheurs, maintenant et à l'heure de notre mort.
2: Amen. Amen. Gloire au Père, et au Fils, et au Saint-Esprit.
5: Comme il était au commencement, maintenant et toujours, et pour les siècles des siècles.
2: Amen. Amen.

0: Le premier de ces mystères douloureux, c'est Gethsémani. Nous le méditons, l'agonie du Christ à travers l'évangile de Luc. Jésus sortit et se rendit comme de coutume au mont des Oliviers et les disciples s'y le suivirent. Parvenu en ce lieu, il leur dit « Priez pour ne pas entrer en tentation ». Puis il s'éloigna d'eux d'environ un jet de pierre et fléchissant les genoux, il priait en disant « Père, si tu veux, éloigne de moi cette coupe. Cependant que ce ne soit pas ma volonté, mais la tienne qui se fasse. » Alors lui apparut venant du ciel un ange qui le réconfortait. Entré en agonie, il priait de façon plus instante et sa sueur devint comme de grosses gouttes de sang qui tombaient à terre. Se relevant de sa prière, il vint vers les disciples qu'il trouva endormis de tristesse et il leur dit « Qu'avez-vous à dormir? Relevez-vous et priez pour ne pas entrer en tentation. »
1: Notre Père qui es aux cieux, que ton nom soit sanctifié, que ton règne vienne, que ta volonté soit faite sur la terre comme au ciel.
2: Donne-nous aujourd'hui notre pain de ce jour, pardonne-nous nos offenses, comme nous pardonnons aussi à ceux qui nous ont offensés, et ne nous laisse pas entrer en tentation, mais délivre-nous du mal. Amen.
1: Je vous salue Marie, pleine de grâce, le Seigneur est avec vous. Vous êtes bénie entre toutes les femmes, et Jésus, le fruit de vos entrailles, est béni.
3: Sainte Marie, Mère de Dieu, priez pour nous pauvres pécheurs, maintenant et à l'heure de notre mort.
1: Amen. Je vous salue Marie, pleine de grâce, le Seigneur est avec vous. Vous êtes bénie entre toutes les femmes, et Jésus, le fruit de vos entrailles, est béni.
3: Sainte Marie, Mère de Dieu, priez pour nous pauvres pécheurs, maintenant et à l'heure de notre mort.
1: Amen. Je vous salue Marie, pleine de grâce, le Seigneur est avec vous. Vous êtes bénie entre toutes les femmes, et Jésus, le fruit de vos entrailles, est béni.
3: Sainte Marie, Mère de Dieu, priez pour nous pauvres pécheurs, maintenant et à l'heure de notre mort.
1: Amen. Je vous salue Marie, pleine de grâce, le Seigneur est avec vous. Vous êtes bénie entre toutes les femmes, et Jésus, le fruit de vos entrailles, est béni.
3: Sainte Marie, Mère de Dieu, priez pour nous pauvres pécheurs, maintenant et à l'heure de notre mort.
1: Amen. Je vous salue Marie, pleine de grâce. Le Seigneur est avec vous. Vous êtes bénie entre toutes les femmes, et Jésus, le fruit de vos entrailles, est béni.
3: Sainte Marie, Mère de Dieu, priez pour nous pauvres pécheurs, maintenant et à l'heure de notre mort.
1: Amen. Je vous salue Marie, pleine de grâce. Le Seigneur est avec vous. Vous êtes bénie entre toutes les femmes, et Jésus, le fruit de vos entrailles, est béni.
3: Sainte Marie, Mère de Dieu, priez pour nous pauvres pécheurs, maintenant et à l'heure de notre mort.
1: Amen. Je vous salue Marie, pleine de grâce. Le Seigneur est avec vous. Vous êtes bénie entre toutes les femmes, et Jésus, le fruit de vos entrailles, est béni.
3: Sainte Marie, Mère de Dieu, priez pour nous pauvres pécheurs, maintenant et à l'heure de notre mort.
1: Amen. Je vous salue Marie, pleine de grâce. Le Seigneur est avec vous. Vous êtes bénie entre toutes les femmes, et Jésus, le fruit de vos entrailles, est béni.
3: Sainte Marie, Mère de Dieu, priez pour nous pauvres pécheurs, maintenant et à l'heure de notre mort.
1: Amen. Je vous salue Marie, pleine de grâce. Le Seigneur est avec vous. Vous êtes bénie entre toutes les femmes, et Jésus, le fruit de vos entrailles, est béni.
3: Sainte Marie, Mère de Dieu, priez pour nous pauvres pécheurs, maintenant et à l'heure de notre mort.
1: Amen. Je vous salue Marie, pleine de grâce. Le Seigneur est avec vous. Vous êtes bénie entre toutes les femmes, et Jésus, le fruit de vos entrailles, est béni.
3: Sainte Marie, Mère de Dieu, priez pour nous pauvres pécheurs, maintenant et à l'heure de notre mort.
1: Amen. Gloire au Père, et au Fils, et au Saint-Esprit.
3: Comme il était au commencement, maintenant et toujours, et pour les siècles des siècles. Amen.

0: deuxième mystère douloureux, la flagellation de Jésus, nous le méditons à travers ce texte d'Isaïe au chapitre 53, le serviteur souffrant. Maltraité, il s'humiliait, il n'ouvrait pas la bouche, comme l'agneau qui se laisse mener à l'abattoir, comme devant les tondeurs, une brebis muette, il n'ouvrait pas la bouche. Par contrainte et jugement, il a été saisi. Parmi ses contemporains, qui s'est inquiété qu'il ait été retranché de la terre des vivants, qu'il ait été frappé pour le crime de son peuple? On lui a donné un sépulcre avec les impies, et sa tombe est avec le riche, bien qu'il n'ait pas commis de violence et qu'il n'y ait pas eu de tromperie dans sa bouche. Yahvé a voulu l'écraser par la souffrance. S'il offre sa vie en sacrifice expiatoire, il verra une postérité, il prolongera ses jours, et par lui, la volonté de Yahvé s'accomplira. À la suite de l'épreuve endurée par son âme, il verra la lumière et sera comblé. Par sa connaissance, le juste, mon serviteur, justifiera les multitudes en s'accablant lui-même de leurs fautes. C'est pourquoi il aura sa part parmi les multitudes, et avec les puissants, il partagera le butin. Parce qu'il s'est livré lui-même à la mort et qu'il a été compté parmi les criminels, alors qu'il portait le péché des multitudes et qu'il intercédait pour les criminels.
1: Notre Père qui es aux cieux, que ton nom soit sanctifié, que ton règne vienne, que ta volonté soit faite sur la terre comme au ciel.
2: Donne-nous aujourd'hui notre pain de ce jour. Pardonne-nous nos offenses, comme nous pardonnons aussi à ceux qui nous ont offensés. Et ne nous laisse pas entrer en tentation, mais délivre-nous du mal. Amen.
1: Je vous salue, Marie, pleine de grâce. Le Seigneur est avec vous. Vous êtes bénie entre toutes les femmes, et Jésus, le fruit de vos entrailles, est béni.
3: Sainte Marie, Mère de Dieu, priez pour nous, pauvres pécheurs, maintenant et à l'heure de notre mort.
1: Amen. Amen. Je vous salue, Marie, pleine de grâce. Le Seigneur est avec vous. Vous êtes bénie entre toutes les femmes, et Jésus, le fruit de vos entrailles, est béni.
3: Sainte Marie, Mère de Dieu, priez pour nous, pauvres pécheurs, maintenant et à l'heure de notre mort.
1: Amen. Amen. Je vous salue, Marie, pleine de grâce. Le Seigneur est avec vous. Vous êtes bénie entre toutes les femmes, et Jésus, le fruit de vos entrailles, est béni.
3: Sainte Marie, Mère de Dieu, priez pour nous, pauvres pécheurs, maintenant et à l'heure de notre mort.
1: Amen. Amen. Je vous salue, Marie, pleine de grâce. Le Seigneur est avec vous. Vous êtes bénie entre toutes les femmes, et Jésus, le fruit de vos entrailles, est béni.
3: Sainte Marie, Mère de Dieu, priez pour nous, pauvres pécheurs, maintenant et à l'heure de notre mort.
1: Amen. Amen. Je vous salue, Marie, pleine de grâce. Le Seigneur est avec vous. Vous êtes bénie entre toutes les femmes, et Jésus, le fruit de vos entrailles, est béni.
3: Sainte Marie, Mère de Dieu, priez pour nous, pauvres pécheurs, maintenant et à l'heure de notre mort. Amen.
1: Amen. Je vous salue, Marie, pleine de grâce. Le Seigneur est avec vous.

0: Sainte Marie, Mère de Dieu, priez pour nous pauvres pécheurs, maintenant et à l'heure de notre mort. Amen. Amen.
1: Je vous salue Marie, pleine de grâce, le Seigneur est avec vous. Vous êtes bénie entre toutes les femmes, et Jésus, le fruit de vos entrailles, est béni.
0: Sainte Marie, Mère de Dieu, priez pour nous pauvres pécheurs, maintenant et à l'heure de notre mort. Amen. Amen.
1: Je vous salue Marie, pleine de grâce, le Seigneur est avec vous. Vous êtes bénie entre toutes les femmes, et Jésus, le fruit de vos entrailles, est béni.
0: Sainte Marie, Mère de Dieu, priez pour nous pauvres pécheurs, maintenant et à l'heure de notre mort. Amen. Amen.
1: Gloire au Père, et au Fils, et au Saint-Esprit.
0: Comme il était au commencement, maintenant et toujours, et pour les siècles des siècles.
1: Amen. Amen.

Troisième mystère douloureux, le couronnement d'épines. Nous le méditons à travers le chapitre 27 de l'évangile de Matthieu. Alors les soldats du gouverneur prirent avec eux Jésus dans le prétoire et ameutèrent sur lui toute la cohorte. L'ayant dévêtu, ils lui mirent une chlamide écarlate, puis ayant tressé une couronne avec des épines, ils la placèrent sur sa tête avec un roseau dans sa main droite. En s'agenouillant devant lui, ils se moquèrent de lui et disaient « Salut, roi des Juifs !» Et crachant sur lui, il prenait le roseau et frappait sa tête. Puis, quand ils se furent moqués de lui, ils lui ôtèrent le linge, lui remirent ses vêtements et l'emmenèrent pour le crucifier. »

0: Notre Père, qui es aux cieux, que ton nom soit sanctifié, que ton règne vienne, que ta volonté soit faite sur la terre comme au ciel.
1: Donne-nous aujourd'hui notre pain de ce jour. Pardonne-nous nos offenses, comme nous pardonnons aussi à ceux qui nous ont offensés. Et ne nous laisse pas entrer en tentation, mais délivre-nous du mal. Amen.
0: Je vous salue, Marie, pleine de grâce. Le Seigneur est avec vous. Vous êtes bénie entre toutes les femmes, et Jésus, le fruit de vos entrailles, est béni.
2: Sainte Marie, Mère de Dieu, priez pour nous, pauvres pécheurs, maintenant et à l'heure de notre mort. Amen.
0: Je vous salue, Marie, pleine de grâce. Le Seigneur est avec vous. Vous êtes bénie entre toutes les femmes, et Jésus, le fruit de vos entrailles, est béni.
2: Sainte Marie, Mère de Dieu, priez pour nous, pauvres pécheurs, maintenant et à l'heure de notre mort. Amen.
0: Je vous salue, Marie, pleine de grâce. Le Seigneur est avec vous. Vous êtes bénie entre toutes les femmes, et Jésus, le fruit de vos entrailles, est béni.
2: Sainte Marie, Mère de Dieu, priez pour nous, pauvres pécheurs, maintenant et à l'heure de notre mort. Amen.
0: Je vous salue, Marie, pleine de grâce. Le Seigneur est avec vous. Vous êtes bénie entre toutes les femmes, et Jésus, le fruit de vos entrailles, est béni.
2: Sainte Marie, Mère de Dieu, priez pour nous, pauvres pécheurs, maintenant et à l'heure de notre mort. Amen.
0: Je vous salue, Marie, pleine de grâce. Le Seigneur est avec vous. Vous êtes bénie entre toutes les femmes, et Jésus, le fruit de vos entrailles, est béni.
2: Sainte Marie, Mère de Dieu, priez pour nous, pauvres pécheurs, maintenant et à l'heure de notre mort. Amen.
0: Je vous salue, Marie, pleine de grâce. Le Seigneur est avec vous. Vous êtes bénie entre toutes les femmes, et Jésus, le fruit de vos entrailles, est béni.
2: Sainte Marie, Mère de Dieu, priez pour nous, pauvres pécheurs, maintenant et à l'heure de notre mort. Amen.
0: Je vous salue, Marie, pleine de grâce. Le Seigneur est avec vous. Vous êtes bénie entre toutes les femmes, et Jésus, le fruit de vos entrailles, est béni.
2: Sainte Marie, Mère de Dieu, priez pour nous, pauvres pécheurs, maintenant et à l'heure de notre mort. Amen.
0: Je vous salue, Marie, pleine de grâce. Le Seigneur est avec vous. Vous êtes bénie entre toutes les femmes, et Jésus, le fruit de vos entrailles, est béni.
2: Sainte Marie, Mère de Dieu, priez pour nous, pauvres pécheurs, maintenant et à l'heure de notre mort. Amen.
0: Je vous salue, Marie, pleine de grâce. Le Seigneur est avec vous.

0: Vous êtes bénie entre toutes les femmes, et Jésus, le fruit de vos entrailles, est béni.
1: Sainte Marie, Mère de Dieu, priez pour nous pauvres pécheurs, maintenant et à l'heure de notre mort.
0: Amen. Je vous salue, Marie, pleine de grâce. Le Seigneur est avec vous. Vous êtes bénie entre toutes les femmes, et Jésus, le fruit de vos entrailles, est béni.
1: Sainte Marie, Mère de Dieu, priez pour nous pauvres pécheurs, maintenant et à l'heure de notre mort. Amen.
0: Gloire au Père, et au Fils, et au Saint-Esprit.
1: Comme il était au commencement, maintenant et toujours, et pour les siècles des siècles. Amen.

0: quatrième mystère douloureux, c'est Jésus qui porte sa croix. Nous le méditons au chapitre 23 de l'Évangile selon saint Luc. Quand ils emmenèrent Jésus, ils mirent la main sur un certain Simon de Cyrène qui revenait des champs, et ils le chargèrent de la croix pour la porter derrière Jésus. Une grande masse du peuple le suivait, ainsi que des femmes qui se frappaient la poitrine et se lamentaient sur lui. Mais se retournant vers elles, Jésus dit « Filles de Jérusalem, ne pleurez pas sur moi, pleurez plutôt sur vous-même et sur vos enfants. » Car voici venir des jours où l'on dira « Heureuses les femmes stériles, les entrailles qui n'ont pas enfanté et les seins qui n'ont pas nourri. » Alors on se mettra à dire aux montagnes « Tombez sur nous » et aux collines « Couvrez-nous. » Car si l'on traite ainsi le bois vert, qu'adviendra-t-il du bois sec ? On emmenait encore deux malfaiteurs pour être exécutés avec lui. »
1: Notre Père, qui es aux cieux, que ton nom soit sanctifié, que ton règne vienne, que ta volonté soit faite sur la terre comme au ciel.
2: Donne-nous aujourd'hui notre pain de ce jour. Pardonne-nous nos offenses, comme nous pardonnons aussi à ceux qui nous ont offensés. Et ne nous laisse pas entrer en tentation, mais délivre-nous du mal. Amen.
1: Je vous salue, Marie, pleine de grâce. Le Seigneur est avec vous. Vous êtes bénie entre toutes les femmes, et Jésus, le fruit de vos entrailles, est béni.
3: Sainte Marie, Mère de Dieu, priez pour nous, pauvres pécheurs, maintenant et à l'heure de notre mort.
1: Amen. Je vous salue, Marie, pleine de grâce. Le Seigneur est avec vous. Vous êtes bénie entre toutes les femmes, et Jésus, le fruit de vos entrailles, est béni.
3: Sainte Marie, Mère de Dieu, priez pour nous, pauvres pécheurs, maintenant et à l'heure de notre mort.
1: Amen. Je vous salue, Marie, pleine de grâce. Le Seigneur est avec vous. Vous êtes bénie entre toutes les femmes, et Jésus, le fruit de vos entrailles, est béni.
3: Sainte Marie, Mère de Dieu, priez pour nous, pauvres pécheurs, maintenant et à l'heure de notre mort.
1: Amen. Je vous salue, Marie, pleine de grâce. Le Seigneur est avec vous. Vous êtes bénie entre toutes les femmes, et Jésus, le fruit de vos entrailles, est béni.
3: Sainte Marie, Mère de Dieu, priez pour nous, pauvres pécheurs, maintenant et à l'heure de notre mort.
1: Amen. Je vous salue, Marie, pleine de grâce. Le Seigneur est avec vous. Vous êtes bénie entre toutes les femmes, et Jésus, le fruit de vos entrailles, est béni.
3: Sainte Marie, Mère de Dieu, priez pour nous, pauvres pécheurs, maintenant et à l'heure de notre mort.
1: Amen. Je vous salue, Marie, pleine de grâce. Le Seigneur est avec vous. Vous êtes bénie entre toutes les femmes, et Jésus, le fruit de vos entrailles, est béni.
3: Sainte Marie, Mère de Dieu, priez pour nous, pauvres pécheurs, maintenant et à l'heure de notre mort.
1: Amen. Je vous salue, Marie, pleine de grâce. Le Seigneur est avec vous. Vous êtes bénie entre toutes les femmes, et Jésus, le fruit de vos entrailles, est béni.
3: Sainte Marie, Mère de Dieu, priez pour nous, pauvres pécheurs, maintenant et à l'heure de notre mort.
1: Amen. Je vous salue, Marie, pleine de grâce. Le Seigneur est avec vous. Vous êtes bénie entre toutes les femmes, et Jésus, le fruit de vos entrailles, est béni.
3: Sainte Marie, Mère de Dieu, priez pour nous, pauvres pécheurs, maintenant et à l'heure de notre mort.
1: Amen. Je vous salue, Marie, pleine de grâce. Le Seigneur est avec vous. Vous êtes bénie entre toutes les femmes, et Jésus, le fruit de vos entrailles, est béni.
3: Sainte Marie, Mère de Dieu, priez pour nous, pauvres pécheurs, maintenant et à l'heure de notre mort.
1: Amen. Je vous salue, Marie, pleine de grâce. Le Seigneur est avec vous. Vous êtes bénie entre toutes les femmes, et Jésus, le fruit de vos entrailles, est béni.
3: Sainte Marie, Mère de Dieu, priez pour nous, pauvres pécheurs, maintenant et à l'heure de notre mort.
1: Amen. Gloire au Père, et au Fils, et au Saint-Esprit,
3: comme il était au commencement, maintenant et toujours, et pour les siècles des siècles.
1: Amen.

0: Cinquième mystère douloureux, la mort de Jésus en croix. Nous le méditons à travers l'évangile de Jean, c'est au chapitre 19. Après quoi, sachant que désormais tout était achevé pour que l'écriture fût parfaitement accomplie, Jésus dit « J'ai soif ». Un vase était là, rempli de vinaigre. On mit autour d'une branche d'hysope une éponge imbibée de vinaigre et on l'approcha de sa bouche. Quand il eut pris le vinaigre, Jésus dit « C'est achevé ». Et inclinant la tête, il rendit l'esprit. Comme c'était la préparation, les Juifs, pour éviter que les corps restent sur la croix durant le sabbat, car ce sabbat était un grand jour, demandèrent à Pilate qu'on leur brisât les jambes et qu'on les enlevât. Les soldats vinrent donc et brisèrent les jambes du premier, puis de l'autre qui avait été crucifié avec lui. Venus à Jésus, quand ils virent qu'il était déjà mort, ils ne lui brisèrent pas les jambes. Mais l'un des soldats de sa lance lui perça le côté et il sortit aussitôt du sang et de l'eau. Celui qui a vu rend témoignage, son témoignage est véritable, et celui-là sait qu'il dit vrai pour que vous aussi vous croyez. Car cela est arrivé afin que l'écriture fût accomplie. Pas un de ses os ne sera brisé. Et l'écriture dit encore, ils contempleront celui qu'ils ont transpercé.
1: Notre Père qui es aux cieux, que ton nom soit sanctifié, que ton règne vienne, que ta volonté soit faite sur la terre comme au ciel.
2: Donne-nous aujourd'hui notre pain de ce jour. Pardonne-nous nos offenses, comme nous pardonnons aussi à ceux qui nous ont offensés. Et ne nous laisse pas entrer en tentation, mais délivre-nous du mal. Amen.
1: Je vous salue, Marie, pleine de grâce. Le Seigneur est avec vous. Vous êtes bénie entre toutes les femmes, et Jésus, le fruit de vos entrailles, est béni.
3: Sainte Marie, Mère de Dieu, priez pour nous, pauvres pécheurs, maintenant et à l'heure de notre mort. Amen.
1: Je vous salue, Marie, pleine de grâce. Le Seigneur est avec vous. Vous êtes bénie entre toutes les femmes, et Jésus, le fruit de vos entrailles, est béni.
3: Sainte Marie, Mère de Dieu, priez pour nous, pauvres pécheurs, maintenant et à l'heure de notre mort. Amen.
1: Je vous salue, Marie, pleine de grâce. Le Seigneur est avec vous. Vous êtes bénie entre toutes les femmes, et Jésus, le fruit de vos entrailles, est béni.
3: Sainte Marie, Mère de Dieu, priez pour nous, pauvres pécheurs, maintenant et à l'heure de notre mort. Amen.
1: Je vous salue, Marie, pleine de grâce. Le Seigneur est avec vous. Vous êtes bénie entre toutes les femmes, et Jésus, le fruit de vos entrailles, est béni.
3: Sainte Marie, Mère de Dieu, priez pour nous, pauvres pécheurs, maintenant et à l'heure de notre mort. Amen.
1: Je vous salue, Marie, pleine de grâce. Le Seigneur est avec vous. Vous êtes bénie entre toutes les femmes, et Jésus, le fruit de vos entrailles, est béni.
3: Sainte Marie, Mère de Dieu, priez pour nous, pauvres pécheurs, maintenant et à l'heure de notre mort. Amen.
1: Je vous salue, Marie, pleine de grâce. Le Seigneur est avec vous. Vous êtes bénie entre toutes les femmes, et Jésus, le fruit de vos entrailles, est béni.
3: Sainte Marie, Mère de Dieu, priez pour nous, pauvres pécheurs, maintenant et à l'heure de notre mort. Amen.
1: Je vous salue, Marie, pleine de grâce. Le Seigneur est avec vous. Vous êtes bénie entre toutes les femmes, et Jésus, le fruit de vos entrailles, est béni.
3: Sainte Marie, Mère de Dieu, priez pour nous, pauvres pécheurs, maintenant et à l'heure de notre mort. Amen.
1: Je vous salue, Marie, pleine de grâce. Le Seigneur est avec vous. Vous êtes bénie entre toutes les femmes, et Jésus, le fruit de vos entrailles, est béni.
3: Sainte Marie, Mère de Dieu, priez pour nous, pauvres pécheurs, maintenant et à l'heure de notre mort. Amen.
1: Je vous salue, Marie, pleine de grâce. Le Seigneur est avec vous. Vous êtes bénie entre toutes les femmes, et Jésus, le fruit de vos entrailles, est béni.
3: Sainte Marie, Mère de Dieu, priez pour nous, pauvres pécheurs, maintenant et à l'heure de notre mort. Amen.
1: Je vous salue, Marie, pleine de grâce. Le Seigneur est avec vous. Vous êtes bénie entre toutes les femmes, et Jésus, le fruit de vos entrailles, est béni.
3: Sainte Marie, Mère de Dieu, priez pour nous, pauvres pécheurs, maintenant et à l'heure de notre mort. Amen.
1: Gloire au Père, et au Fils, et au Saint-Esprit,
3: comme il était au commencement, maintenant et toujours, et pour les siècles des siècles. Amen.

0: Et benedictio Dei omnipotentis, Patris, et Filii, et Spiritus Sancti, descenda super vos et maniat semper.
1: Amen.

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1: 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Il est 5 heures.

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1: Chers auditeurs, je voudrais commencer en vous présentant deux chrétiens et leur action au bureau. Le premier, lorsqu'on entrait dans son bureau, l'on était tout de suite frappé par son appartenance au christianisme. Image pieuse par ici, chapelet par là, mais lorsqu'on regardait à son travail, on le sentait beaucoup plus proche de l'esprit du monde. L'autre, cependant, n'avait aucune marque religieuse dans son bureau, pourtant semblait plus proche de l'enseignement de Jésus. Le thème soumis à notre rencontre aujourd'hui est d'une grande actualité. Comme vous le savez, il y a une question qui trotte dans la tête de tout chrétien: comment me comporter au travail? Comment devons-nous donc nous comporter au bureau? Nous voulons aujourd'hui, à la lumière de l'enseignement social de l'Église, appelé doctrine sociale, ébaucher le portrait du chrétien au travail. Il faut d'emblée signaler qu'il s'agit d'une ébauche, donc de grandes lignes, sans en épuiser le contenu, car nous n'avons ni les moyens matériels et je ne pense pas être à la hauteur d'une telle tâche. Revenons donc à notre question. Comment, à la lumière de la doctrine sociale de l'Église, le chrétien est appelé à vivre dans son lieu de travail? Pour répondre à cette question, il semble important de savoir ce que c'est que la doctrine sociale de l'Église, de comprendre la situation actuelle du travail compris par l'Église et enfin, à partir de là, brosser un portrait ébauche d'un agi chrétien dans notre lieu de travail. Voilà donc dégager le plan en trois temps. 1. La doctrine sociale. 2. La question du travail. Et 3. Ébauche d'un portrait du chrétien au travail. La doctrine sociale de l'Église. De prime abord, il faut dire que la doctrine sociale de l'Église s'inscrit dans le contexte plus large du discours moral de l'Église, donc la théologie morale, et particulièrement dans le discours social de l'Église. C'est donc une connaissance éclairée par la foi qui veut orienter le comportement du chrétien. Voilà la définition simple de la doctrine sociale de l'Église. Une connaissance éclairée par la foi qui veut orienter le comportement des chrétiens. La doctrine sociale de l'Église se situe à la rencontre de la vie et de la conscience chrétienne avec les situations du monde. Et elle se manifeste dans les efforts accomplis par les individus, les familles, les agents culturels et sociaux, les politiciens et les hommes d'État pour lui donner sa forme et son application dans l'histoire. Aussi, au contraire de ce qu'on pourrait penser, la doctrine sociale n'est pas le fruit de la pensée et de l'œuvre de certaines personnes qu'on pourrait dire qualifiées, comme les philosophes, comme des grands penseurs, non. Elle est la pensée de l'Église, en tant qu'une œuvre d'enseignement, une œuvre de magistère, qui enseigne avec l'autorité que le Christ a conférée à qui? Au pape et aux évêques, donc successeurs des apôtres. En tant que partie intégrante de l'enseignement moral de l'Église, la doctrine sociale revêt la même dignité et possède la même autorité que cet enseignement. Elle est un magistère authentique qui exige l'acceptation et l'adhésion des fidèles chrétiens. Ça veut dire que cette connaissance éclairée par la foi veut que les chrétiens puissent la comprendre, puissent adhérer à ce message et puissent mettre en pratique ce que cette doctrine sociale dit. Et comme je vous le disais, cet enseignement social de l'Église n'est pas le fruit de la pensée d'un homme, mais cette doctrine sociale-là est tirée de la parole de Dieu. Elle est aussi tirée de ce qu'on appelle la tradition et également du magistère, c'est-à-dire l'enseignement officiel de l'Église. Donc ce sont là les sources de la doctrine sociale de l'Église, parole de Dieu, tradition et magistère. Ça veut dire enseignement officiel de l'Église. Et cette doctrine sociale présente quatre principes fondamentaux. Principe de la dignité de la personne humaine, c'est le principe fondamental, c'est le premier principe pour dire que l'homme est créé à l'image et à la ressemblance de Dieu. Ainsi, il est une personne. Et c'est de là que vient sa dignité. Ensuite, il y a également le principe du bien commun. Le bien commun est cet ensemble de conditions sociales qui permettent tant au groupe qu'à chacun de leurs membres d'atteindre leur perfection de manière plus totale et plus aisée. Dieu, en effet, a créé le monde et l'a donné à l'homme, à l'humanité tout entière. Par conséquent, les biens de la terre doivent être considérés comme propriété divine d'abord et avant tout et sont destinés à tous. Nul ne peut s'arroger le droit d'être propriétaire unilatéral ou unique de la terre. C'est ça en principe le principe du bien commun. Il y a aussi le principe de la subsidiarité. Le principe concerne la distribution des fonctions et des compétences. Et il y a enfin le principe de la solidarité. La solidarité, comme nous le savons, exprime l'exigence de reconnaître, dans l'ensemble des liens qui unissent les hommes et les groupes sociaux entre eux, l'espace offert à la liberté humaine pour pourvoir à la croissance commune partagée par tous. Voilà un peu ce qu'on peut dire de manière générale sur la doctrine sociale de l'Église. Donc, une connaissance éclairée par la foi qui veut guider l'enseignement de l'Église, qui n'est sorti de nulle part, sinon de la parole de Dieu, de la tradition et de l'enseignement de l'Église. Et donc, elle repose sur quatre principes fondamentaux: le principe de la dignité de l'homme, le principe du bien commun, le principe de la solidarité et le principe de subsidiarité. Alors, si telle est la doctrine sociale de l'Église, comment est-ce qu'on peut l'appliquer au travail? Mais avant, essayons de voir comment est-ce que l'Église, comment est-ce que le Seigneur, comment est-ce que nous comprenons le travail? Sans entrer dans de grands détails, je voudrais ici relever la compréhension du travail au sens biblique du terme et prendre en considération la réalité que, à notre époque, nous puissions donner à ce mot travail. Le travail dans la Bible. Dans l'Ancien Testament, le Seigneur a dit à l'homme de soumettre le monde et de le dominer. Confère Genèse chapitre 1 verset 28. Le travail est donc essentiel. Il est même une recommandation du Seigneur. Mais c'est Dieu et non le travail qui est la source et la vie et la fin de l'homme. Le travail, comme source de richesse et de digne condition de vie, doit être honoré et est un instrument efficace contre la pauvreté. Proverbe 10, verset 4. Le travail ne doit être en aucun cas une idole. Mieux vaut peu avec la justice que d'abandon revenu sans le bon droit. Proverbe 16, verset 8. Le sommet de l'enseignement biblique sur le travail est le commandement du repos sabbatique. C'est paradoxal. On parle de travail et de repos. Mais en fait, le repos permet aux hommes d'évoquer et de revivre l'œuvre de Dieu, de la création et de la rédemption, et ainsi d'en rendre grâce. Le repos a donc une valeur portée par la mémoire et l'expérience du sabbat. C'est un rempart contre quoi? Contre l'asservissement au travail, contre toute forme d'exploitation, comme toute forme d'idolâtrie. Nous comprenons donc que le travail est avant tout une valeur et non une contrainte qui permet à l'homme de s'épanouir en tant qu'homme et de respecter la volonté primordiale de Dieu créateur. Au cœur du travail, il y a le repos qui permet à l'homme de ne pas être asservi, mais de comprendre le travail comme service. Dans le Nouveau Testament, le travail est un devoir pour tout chrétien. Il doit vivre le travail selon le style du Christ. Tout chrétien doit travailler et ne doit pas vivre aux dépens des autres. Il faut que je redise cette phrase. Tout chrétien doit travailler et ne doit pas vivre aux dépens des autres. Confère 2 Thessaloniciens chapitre 3, versets 7 à 15. Et le travail du chrétien nécessite la pratique de la solidarité par le partage des fruits de ce travail-là. Sans oublier que tout travailleur mérite salaire. La pensée du Nouveau Testament sur le travail fait donc un bond en avant en mettant au cœur du travail de l'homme de la Nouvelle Alliance la perspective de la solidarité avec pour but principal le repos éternel en Dieu qui n'est rien d'autre que la vie éternelle. Quelles conséquences peut-on tirer de ce détour biblique? Essentiellement deux conséquences. La première, c'est que le travail a un sens objectif. Puisque la domination de l'homme sur la terre est voulue par Dieu et se réalise par le travail et dans le travail, tout ce qui lui permet de pouvoir réaliser cette orientation du Seigneur devient donc l'objet de son travail. On peut dire que ce sur quoi l'homme travaille, c'est l'ensemble des moyens techniques qui lui permettent de soumettre la terre. Deuxième conséquence, c'est le sens subjectif du travail. C'est-à-dire, qui est le sujet du travail? C'est l'homme lui-même qui est le sujet du travail et qui travaille. Ce qui donne la valeur au travail de l'homme, ce n'est pas avant tout le genre de travail qu'il fait, mais plutôt le fait que celui qui l'exécute est une personne, image et ressemblance de Dieu. Alors, si vous avez bien suivi, le travail devient donc lieu où l'homme s'épanouit et il devient plus semblable au Dieu créateur. Ainsi, le lieu, la forme et le genre du travail deviennent secondaires en termes d'importance face à celui qui travaille, qui est l'homme. C'est ici que change radicalement la perspective de notre thème. La question n'est plus donc de savoir comment se comporter sur son lieu de travail, mais plutôt quelle est l'attitude chrétienne face au travail. Autrement dit, si le genre, la forme et le lieu de travail importent peu, quel doit être le regard du chrétien sur le travail? Ou encore, si l'homme est le sujet du travail, comment faire ce que Dieu me demande à travers mon travail? La question n'est plus donc comment appliquer la doctrine sociale de l'Église dans mon lieu de travail, mais plutôt comment l'enseignement du Christ et de l'Église sur le travail me permet à mon travailleur de devenir saint par mon travail. Parce que c'est l'objectif de tout travail, être avec Dieu. Donc, à partir de là, on se rend compte qu'il y a donc une spiritualité du travail. J'arrive donc à ce que vous appelez comment se comporter au bureau, mais qui en réalité, en tant que chrétien travailleur, comment est-ce que je peux être saint? D'abord, je vais résumer cela en trois choses. Travailler ou reconnaître le travail comme participation à l'œuvre du Créateur. Ça veut dire quoi? Ça veut dire que lorsque je me lève le matin et que je vais travailler, en tant que chrétien, je dois me dire que je suis en train de participer à l'œuvre de la création. Parce que Dieu nous a dit, soumettez la terre et dominez-la. Et donc, en allant travailler, je me dis et je mets dans ma tête que je suis en train de travailler à l'œuvre de création. Et donc, je ne peux pas être un destructeur de la création. Je ne peux pas m'inscrire dans le projet qui va à l'encontre de ce que le Seigneur me demande. C'est pourquoi le cardinal Jean-Pierre disait, et je cite, « On ne peut pas être chrétien les jours pairs et ne pas l'être les jours impairs. » On est chrétien une fois pour toutes. Et lorsqu'on va au travail, on ne va pas en tant que Monsieur X, mais on va en tant que Monsieur X chrétien. En plus de cela, le travail est aussi imitation du Christ, homme du travail. Dans la parole de Dieu, surtout dans les évangiles, le Christ a vécu comme charpentier, fils de Joseph. Et aujourd'hui même, ou bien cette année, nous sommes dans l'année dédiée à Saint Joseph. Je profite pour faire un clin d'œil à toutes les paroisses qui ont ce patron-là comme saint, y compris notre paroisse Saint-Joseph de la Gare. Et donc, le Christ a vécu comme charpentier. Et il a été même reconnu comme tel. Vous vous rappelez de cet évangile, n'est-ce pas le fils du charpentier? On s'interrogeait. Avoir conscience donc qu'en travaillant, nous ne sommes plus dans l'antique malédiction, mais nous sommes en train d'imiter le Christ qui a lui-même travaillé, qui s'est nourri du fruit de ses mains. Et donc, le chrétien doit pouvoir prendre son travail au sérieux. Il ne doit pas être celui qui est dans l'à peu près. Celui qui quitte le travail avant l'heure du travail. Celui qui demande des permissions alors que il n'a pas à faire autre chose si ce n'est d'aller s'amuser. Celui qui invente des missions ou qui se donne des choses à faire alors qu'il n'a rien à faire. C'est cela, imiter le Christ dans le travail, parce que le Christ n'a pas triché avec le travail. Et la troisième chose, c'est également le travail humain à la lumière de la croix et de la résurrection. Tout travail, qu'il soit manuel ou intellectuel, est inévitablement lié à la douleur, à la peine. Tu te nourriras à la sueur de ton front. Ainsi, nous devons nous aussi apprendre à porter notre croix. Il y a des travaux qui sont difficiles à exécuter. Mais il faut se dire que par là, j'imite le Christ sur la croix. Je porte la croix de mon travail. Et donc, ces trois aspects-là constituent ce que le pape Jean-Paul II appelle la spiritualité du travail dans

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1: Mon Seigneur et mon Dieu, je crois fermement que tu es ici, que tu me vois et que tu m'entends. Je t'adore avec profonde révérence. Je te demande le pardon de mes péchés et la grâce de faire avec profit ce moment de prière. Ma Mère Immaculée, Saint Joseph, mon Père et Seigneur, mon ange gardien, intercédez pour moi. Il y a beaucoup de familiarité dans cette belle scène que l'Évangile d'aujourd'hui nous rapporte. Jésus est chez ses amis. Marthe, Marie-Madeleine, Lazare, ils sont réunis par la tradition et par certains passages des Écritures. Et nous devinons que dans cette famille, Jésus revient régulièrement. C'est une étape à proximité de Jérusalem. Ils sont à quelques minutes, j'ose dire, de Jérusalem en marchant. Et donc, Jésus revient régulièrement chez eux. Lazare semble être quelqu'un de populaire, de réputé, peut-être même de riche, qui fait qu'il peut accueillir Jésus et ses apôtres sans aucun problème. Et cette scène, elle fera parler dans les chaumières jusqu'à la fin des temps. Car beaucoup de bonnes femmes se retrouvent insultées par Jésus lui-même. Car oui, elles rendent service et en plus on le leur reproche. Mais c'est lire rapidement, c'est écouter trop superficiellement ce texte que de penser cela. Car effectivement, Jésus, comme toujours, nous adresse un reproche, parfois significatif et réel, pour nous établir dans la vérité. Et qu'est-ce qu'il reproche à Marthe? Non pas qu'elle rende service, bien sûr, mais qu'elle oublie le principal. Qu'elle oublie pourquoi elle rend service. Qu'elle oublie le sens de ce travail. Je ne sais pas si toi aussi tu réagiras comme moi. Quand j'imagine cette scène, je trouve que Marthe, elle exagère. Comment, alors qu'elle vient d'inviter des personnes, comment ose-t-elle faire de reproches publics devant tout le monde à sa sœur, qui passe un si bon moment à écouter au pied de Jésus ses enseignements? Car, voyez-vous, alors que nous venons de recevoir en France le pape Léon XIV, c'est un peu comme si je disais à quelqu'un qui attend de voir le pape là, qui va passer bientôt, je lui disais, mais tu te rappelles que tu dois faire tes devoirs pour demain? Comment mettre en rapport, comment mettre en comparaison un événement historique, le passage du pape et les devoirs à la maison que l'école nous donne au quotidien? Non, c'est pas proportionné. Ce jour-là, pour voir le pape, si un jeune lycéen ou un jeune étudiant avait manqué au cours, tout le monde aurait compris. Tout le monde. Parce qu'un événement historique comme cela, eh bien, ça se vit intensément. Et si le Messie venait à passer à côté de chez vous, eh bien, comment ne laisseriez-vous pas tout ce que vous avez à faire pour aller à sa rencontre? Ce cœur ardent et désireux d'écouter Jésus, voilà ce que Marie au pied de Jésus, porte. Elle écoute pleinement. Et toi et moi, nous devons apprendre aussi à écouter la parole de Dieu avec cette plénitude. Et il nous faut bien comprendre que Jésus, dans son enseignement, n'oppose pas Marthe qui est active et Marie qui est contemplative. Ce n'est pas Marthe qui fait des œuvres de miséricorde et Marie qui étudie, contemple et lit. Non, ça c'est ce qui a pu être manifesté par des enseignements et des prédications particulières. Mais c'est Saint José Maria qui nous a appris à regarder plus profondément. Oui, à travers notre travail, on peut entrer dans la contemplation béatifique de Dieu. On peut le voir, on peut vivre de lui, on peut être en sa présence, comme dans un avant-goût du ciel lui-même, de sa vision béatifique. Et comment ? On pourrait faire trois distinctions. Il y a la prière. Oui, il nous faut avoir une vie de prière intense et profonde. Cette oraison qui, dans le silence

0: nous dirige à travers un combat et une lutte spirituelle pour nous recueillir, pour ne pas nous distraire, pour entrer dans l'Évangile par notre imagination, pour qu'elle soit assujettie au sujet que nous voulons contempler. Que nous nourrissions par des prières toutes faites, mais qui petit à petit laissent la place à une prière plus profonde, plus subtile, celle où il n'y a plus de paroles, parce qu'on se comprend d'un simple regard. Et oui, l'oraison, on doit la nourrir tous les jours, avec 10, 15, 20, 30 minutes par jour, j'allais dire au minimum. Tous les catholiques, nous devrions prier cela au minimum. Et si Dieu nous donne la force ou la grâce de nous appeler à plus, il ne faut pas hésiter. Mais ensuite, il y a d'autres types de travail qui peut solliciter notre attention. Oh, c'est les travaux habituels et ordinaires. Sortir la poubelle, faire la vaisselle, commencer à faire la nourriture quotidienne. Je ne parle pas des restaurants 5 étoiles où il y a toute une œuvre de création. Non, je parle du quotidien, de ce dont nous sommes habitués. Et au milieu desquels, nous disait la grande mystique Sainte Thérèse de d'Avila, au milieu desquels nous pouvons rencontrer Dieu. Oui, au milieu des casseroles, en train de faire la vaisselle, Seigneur, nous pouvons te rencontrer, te contempler et t'aimer. Moi-même, j'en ai fait un peu l'expérience, voyez-vous. Je me rappelle, enfant, comment je voyais maman en train de faire la vaisselle et elle parlait. Elle parlait non pas à son enfant qui était à ses côtés, qui l'aidait à faire la vaisselle, mais elle parlait à quelqu'un qui n'était pas moi. Et je devinais derrière des bribes de phrases, des bribes de mots, et surtout derrière ce regard un peu vague, tourné vers l'horizon, et alors que ses mains s'agitaient à faire la vaisselle, je devinais qu'elle était en train de prier et de s'adresser à Dieu lui-même, ou à son ange gardien, qui sait. Mais je savais que maman priait même en faisant la vaisselle. Et oui, il y a des petits travaux que l'on peut faire, eh bien, en gardant à l'esprit, eh bien, une vie de prière intense. Il y a des travaux même répétés, hein, par exemple, planter des choux, hein, l'un après l'autre, et ainsi de suite. Eh bien, on sait qu'on peut garder son esprit recueilli en Dieu. Enfin, la troisième dimension, la troisième distinction, concerne les travaux qui nécessitent une vraie attention, une vraie concentration, une vraie créativité. Tous nos talents recueillis et orientés pour réaliser quelque chose. Et alors, il nous faut imaginer comment tu faisais toi, Jésus, dans ton atelier à Nazareth. Comment est-ce que tu travaillais le bois tout en étant tourné vers le Père, en étant de tout ton cœur, tourné pour glorifier Dieu ton Père. Est-ce que tu offrais ton travail avant de le faire et en le concluant par, comme certains le font pour le repas, ils font un bénédicité et une action de grâce. Mais on peut faire plus. Je crois qu'à un moment donné, quand notre vie de prière est intense, alors tout s'unifie dans notre rencontre avec le Seigneur, dans notre mise en présence avec lui. Et c'est Saint José-Maria lui-même qui était tout surpris de constater comment, certains moments, il était tout froid devant le tabernacle, alors même que Dieu est présent dans le tabernacle, alors même que notre cœur devrait être ardent, le souhaitant profondément et l'aimant avec tendresse et avec affection, avec des cris même délirants d'amour. Eh bien non, notre cœur peut être froid devant le tabernacle. Et sortant au milieu du brouhaha quotidien, du tohu-bohu, eh bien sortant, partir avec une flamme dans l'âme et ressentir cette présence aimante et aimable, infiniment désirable, de Dieu dans notre cœur. Oui, il était surpris de constater ces deux pôles dans lesquels notre âme effectivement évolue. Nous sommes parfois très froids devant toi, Seigneur, et parfois très ardents. Mais ce que nous savons, c'est que tu es la source, le fondement, le centre de notre vie que nous voulons aimer. Et nous te demandons, Seigneur, de nous apprendre à prier au milieu de nos activités quotidiennes, de le faire comme un avant-goût du ciel, comme nous le ferons au ciel. Au ciel, je crois que nous ne cesserons pas de travailler, mais nous le ferons avec un tel enthousiasme et sous le regard ou plutôt, comme dit l'Apocalypse, sous la lumière de l'agneau de Dieu, que ce sera merveilleux. Merveilleux. En attendant ce moment, dès maintenant, par la foi, l'espérance et la charité, ces vertus que toi, Seigneur, tu veux nous donner, eh bien, nous voulons t'offrir notre travail et l'accomplir en ta présence pour ne pas recevoir le reproche de Marthe, mais pour vivre comme Marie, à l'écoute de ta parole, en ta présence, tout en travaillant et en rendant service. Je te remercie, mon Dieu, de tous les actes d'amour, les inspirations et les résolutions que tu m'as données pendant ce temps de prière. Donne-moi la grâce de les mettre en pratique. Ma Mère Immaculée, Saint Joseph, mon Père et Seigneur, mon ange gardien, intercédez pour moi.
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3: Il est 6 heures.
4: Dans quelques instants, nous rendons les honneurs à notre Mère du Ciel, la très sainte Vierge Marie, à travers l'Angélus.
5: L'ange du Seigneur apporta l'annonce à Marie.
6: Et elle conçut du Saint-Esprit.
7: Je vous salue, Marie, pleine de grâce, le Seigneur est avec vous. Vous êtes bénie entre toutes les femmes, et Jésus, le fruit de vos entrailles, est béni.
8: Sainte Marie, Mère de Dieu, priez pour nous, pauvres pécheurs, maintenant et à l'heure de notre mort. Amen.
5: Voici la servante du Seigneur.
6: Qu'il me soit fait selon votre parole.
7: Je vous salue, Marie, pleine de grâce, le Seigneur est avec vous. Vous êtes bénie entre toutes les femmes, et Jésus, le fruit de vos entrailles, est béni.
8: Sainte Marie, Mère de Dieu, priez pour nous, pauvres pécheurs, maintenant et à l'heure de notre mort. Amen.
5: Et le Verbe s'est fait chair,
6: et il a habité parmi nous.
7: Je vous salue, Marie, pleine de grâce, le Seigneur est avec vous. Vous êtes bénie entre toutes les femmes, et Jésus, le fruit de vos entrailles, est béni.
8: Sainte Marie, Mère de Dieu, priez pour nous, pauvres pécheurs, maintenant et à l'heure de notre mort. Amen.
5: Priez pour nous, Sainte Mère de Dieu,
6: afin que nous soyons rendus dignes des promesses du Christ.
5: Daigne, Seigneur, répandre ta grâce dans nos âmes, afin qu'ayant connu par le message de l'ange l'incarnation du Christ, ton Fils, nous arrivions par sa passion et par sa croix à la gloire de sa résurrection. Par le Christ, notre Seigneur.

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Chers auditeurs, nous vous invitons à vivre en direct la messe depuis la paroisse Saint-Pierre de Niangon Sud à gauche dans le diocèse de Yopougon. Bonne célébration eucharistique à tous et à chacun. Merci.

0: Au nom du Père et du Fils et du Saint-Esprit, la grâce de Jésus le Christ, notre Seigneur, l'amour de Dieu le Père et la communion de l'Esprit Saint soient toujours avec vous.
1: Et avec votre esprit.
0: Frères et sœurs, préparons-nous à célébrer l'Eucharistie en reconnaissant que nous sommes pécheurs. Avec la psaume du jour, supplions le Seigneur qui nous manifeste sa miséricorde.

0: par amour de cette terre.
1: Tu ôtes le péché de ton peuple et ta gloire habite chez nous.
0: Mon esprit offre

0: prions le Seigneur. Dieu éternel tout-puissant, dans ta tendresse inépuisable, tu combles ceux qui t'implorent, bien au-delà de leur mérite et de leur désir. Répands sur nous ta miséricorde en délivrant notre conscience de ce qui l'inquiète et en donnant plus que nous nous ont demandé par Jésus-Christ, ton Fils, notre Seigneur, qui vit et règne avec toi dans l'unité du Saint-Esprit, Dieu pour les siècles des siècles.
1: Amen.

0: L'apôtre aux Galates. Frères, vous avez entendu parler du comportement que j'avais autrefois dans le judaïsme. Je menais une persécution effrénée contre l'Église de Dieu et je cherchais à la détruire. J'allais plus loin dans le judaïsme que la plupart de mes frères de race qui avaient mon âge et plus que les autres, je défendais avec une ardeur jalouse les traditions de mes pères. Mais Dieu m'avait mis à part dès le sein de ma mère. Dans sa grâce, il m'a appelé. Et il a trouvé bon de révéler en moi son Fils pour que je l'annonce parmi les nations païennes. Aussitôt, sans prendre la vie de personne, sans même monter à Jérusalem, puis rencontrer ceux qui étaient apôtres avant moi, je suis parti pour l'Arabie et de là, je suis retourné à Damas. Puis, 3 ans après, je suis monté à Jérusalem pour faire la connaissance de Pierre et je suis resté 15 jours auprès de lui. Je n'ai vu aucun des autres apôtres, sauf Jacques, le frère du Seigneur. En vous écrivant cela, je le déclare devant Dieu. Je ne mens pas. Ensuite, je me suis rendu dans les régions de Syrie et de Cilicie. Mais pour les églises de Judée qui sont dans le Christ, mon visage restait inconnu. Elles avaient simplement entendu dire: celui qui nous persécutait naguère annonce aujourd'hui la foi qu'il cherchait alors à détruire. Et l'on rendait gloire à Dieu à mon sujet. Parole du Seigneur.
1: Nous rendons grâce à Dieu.
0: Conduis-moi, Seigneur, sur le chemin d'éternité.
1: Conduis-moi, Seigneur, sur le chemin d'éternité.
0: Tu me scrutes, Seigneur, et tu sais quand je m'assois, quand je me lève. De très loin, tu pénètres mes pensées. Que je marche ou me repose, tu le vois. Tous mes chemins te sont familiers.
1: Conduis-moi, Seigneur, sur le chemin d'éternité.
0: C'est toi qui as créé mes reins, qui m'as tissé dans le sein de ma mère. Je reconnais devant toi le prodige, l'être étonnant que je suis.
1: Conduis-moi, Seigneur, sur le chemin d'éternité.
0: Étonnantes sont tes œuvres, toute mon âme le sait. Mes os n'étaient pas cachés pour toi. Quand j'étais façonné dans le secret, modelé aux entrailles de la terre.
1: Conduis-moi, Seigneur, sur le chemin d'éternité.

0: En ce temps-là, Jésus entra dans un village. Une femme nommée Marthe le reçut. Elle avait une sœur appelée Marie qui s'était assise au pied du Seigneur, écoutait sa parole. Quant à Marthe, elle était accaparée par les multiples occupations du service. Elle intervient et dit, « Seigneur, cela ne te fait rien que ma sœur m'ait laissé faire seule le service. Dis-lui donc de m'aider. » Le Seigneur lui répondit, « Marthe, Marthe, tu te donnes du souci et tu t'agites pour bien des choses. Une seule est nécessaire. Marie a choisi la meilleure part. Elle ne lui sera pas enlevée. Acclamons la parole de Dieu.
1: Louange à toi, Seigneur Jésus.

0: Frères et sœurs, l'évangile du jour nous invite à mettre la parole de Dieu au cœur de nos vies, au centre de toutes nos activités, de toutes nos préoccupations quotidiennes. En effet, Jésus conclut l'évangile du jour en disant « Une seule chose est nécessaire, Marie a choisi la meilleure part, elle ne le sera pas enlevée. » Cette meilleure part, c'est de se mettre à l'écoute de la parole de Dieu. Oui, à travers l'hospitalité offerte par la famille de Marthe et de Marie, les sœurs de son ami Lazare, et suite à la plainte de Marthe, Jésus va établir la hiérarchie des valeurs. Il nous enseigne qu'au milieu de toutes nos préoccupations qu'on peut entretenir en ce monde, il y a une qui les dépasse toutes, celle qui fait l'objet de l'écoute de la parole de Dieu. L'on ne vit pas seulement de pain, nous dit Saint Luc en son chapitre 4, verset 4. Saint Paul nous offre un bel exemple dans la première lecture tirée de l'épître aux Galates que nous venons d'entendre. En effet, après sa conversion, il a mis la parole de Dieu au cœur de sa vie, au point où il n'a cessé de la proclamer au cours de ses expéditions ou voyages missionnaires. Dieu, nous dit-il, m'avait mis à part dès le sein de ma mère. Dans sa grâce, il m'a appelé et il a trouvé bon de révéler en moi son Fils que j'annonce parmi les nations païennes. Aussitôt, sans prendre la vie de personne, sans même monter à Jérusalem pour y rencontrer ceux qui étaient apôtres avant moi, je suis parti pour l'Arabie et de là, je suis parti pour retourner à Damas. Ce choix judicieux et même vital a valu qu'on rende gloire à Dieu à son sujet. Et nous, frères et sœurs, quel est notre choix? Qu'avons-nous choisi après notre baptême? Sommes-nous tous capables de nous mettre à l'écoute de la parole de Dieu et d'être praticiens de cette parole de Dieu? Demandons pardon au Seigneur pour toutes les fois où nous n'avons pas lu la parole de Dieu, pour toutes les fois où nous n'avons pas mis à cœur la parole de Dieu. Et disons merci au Seigneur qui nous invite ce matin à participer à cette célébration eucharistique après avoir communié aussi à la parole qui nous est donnée et qui règne pour les siècles des siècles.
1: Amen.

0: Au matin de ce jour, prions le Christ Seigneur.
1: Exauce-nous, Seigneur.
2: Jésus-Christ, premier-né avant toute créature, éveille nos sens à la beauté de ton œuvre.
1: Exauce-nous, Seigneur.
2: Jésus-Christ, lumière qui se lève sur le monde, découvre à notre esprit tes volontés.
1: Exauce-nous, Seigneur.
2: Jésus-Christ, Fils bien-aimé du Père, inspire-nous l'amour filial et fraternel.
1: Exauce-nous, Seigneur.
2: Jésus-Christ, source jaillissante de vie, féconde le travail de ce jour.
1: Exauce-nous, Seigneur.
2: Jésus-Christ, ami des pauvres et des petits, rends-nous attentifs à leur appel.
1: Exauce-nous, Seigneur.
0: Dieu qui ne cesse de créer l'univers, tu as voulu associer l'homme à ton ouvrage. Regarde le travail que nous avons à faire, qui nous permette de gagner notre vie, qui soit utile à ceux dont nous avons la charge et serve à l'avènement de ton royaume, par Jésus le Christ, notre Seigneur.
1: Amen.

0: Prions ensemble au moment d'offrir le sacrifice de toute l'Église.
1: Pour la gloire de Dieu et le salut du monde.
0: Nous prierons au cours de cette célébration en action de grâce avec M. Oussou Jean Verdier et sa famille, avec M. Zao Marcel, Zao Thomas et Jean-Christophe Animel. Accueille, Seigneur, nous t'en prions, le sacrifice que tu as toi-même institué dans les mystères que nous célébrons pour te servir comme il convient. Sanctifie-nous pleinement par ton œuvre de rédemption.

vraiment, Père très saint, il est juste et bon pour ta gloire et notre salut de t'offrir notre action de grâce toujours et en tout lieu par ton Fils bien-aimé Jésus le Christ. Il est ta parole par qui tu as créé toutes choses. C'est lui que tu as envoyé comme rédempteur et sauveur, Dieu fait homme, conçu de l'Esprit Saint, né de la Vierge Marie, pour accomplir jusqu'au bout ta volonté et rassembler.

0: toi qui es vraiment saint, toi qui es la source de toute sainteté, Seigneur, nous te prions. Sanctifie ces offrandes en répandant sur ton esprit qu'elles deviennent pour nous le corps et le sang de Jésus le Christ, notre Seigneur. Au moment d'être livré, aidant tout librement dans sa passion, il prit le pain, il rendit grâce, il le rompit et le donna à ses disciples en disant, « Prenez et mangez-en tous, ceci est mon corps livré pour vous. » Mon Seigneur et mon Dieu.
1: Mon Seigneur.

0: De même, après le repas, il prit la coupe. De nouveau, il rendit grâce et la donna à ses disciples en disant, « Prenez et buvez-en tous, car ceci est la coupe de mon sang, le sang de l'Alliance nouvelle éternelle, qui sera versé pour vous et pour la multitude en rémission des péchés. Vous ferez cela en mémoire de moi. » Mon Seigneur et mon Dieu.
1: Mon Seigneur et mon Dieu.
0: Il est grand le mystère de la foi.
1: Nous annonçons ta mort, Seigneur Jésus. Nous proclamons ta résurrection. Nous attendons ta venue dans la gloire.
0: En faisant ainsi mémoire de la mort et de la résurrection de ton Fils, nous t'offrons, Seigneur, le pain de la vie et la coupe du salut, et nous te rendons grâce car tu nous estimes dignes de nous tenir devant toi pour te servir. Humblement, nous te demandons qu'en ayant part au corps et au sang du Christ, nous soyons rassemblés par l'Esprit Saint en un seul corps.
2: Souviens-toi, Seigneur, de ton Église répandue à travers le monde. Fais-la grandir dans ta charité en union avec notre pape Léon, notre évêque Jean Salomon et tous les évêques, les prêtres et les diacres. Souviens-toi aussi de nos frères et sœurs qui se sont endormis dans l'espérance de la résurrection. Souviens-toi de tous les défunts de nos différentes familles, à nous qui sommes ici présents. Souviens-toi de l'abbé Biéfaux que tu as appelé à toi. Souviens-toi des morts, des guerres, des épidémies, des catastrophes naturelles, du terrorisme et des accidents dans le monde. Accueille-les tous dans la lumière de ton visage. Sur nous tous enfin, nous implorons ta bonté. Nous implorons, Seigneur, ta bonté sur nos frères et sœurs malades. Accorde-leur la santé. Nous implorons ta bonté sur tous ceux et celles qui au passage nous ont demandé de prier pour eux. Toi seul, Seigneur, sais de quoi chacun a besoin, donne à chacun selon son désir. Permets qu'avec la Vierge Marie, la bienheureuse Mère de Dieu, avec Saint Joseph, son époux, les apôtres et tous les saints, dont Saint Pierre, qui ont fait ta joie au long des âges, nous ayons part à la vie éternelle et que nous chantions ta louange et ta gloire par ton Fils Jésus le Christ.
0: Par lui, avec lui et en lui, à toi, Dieu le Père Tout-Puissant, dans l'unité du Saint-Esprit, tout honneur et toute gloire pour les siècles des siècles.
1: Amen.
0: Unis dans un même esprit, nous pouvons dire avec confiance la prière que nous avons reçue du Sauveur.
3: Notre Père, qui es aux cieux, que ton nom soit sanctifié, que ton règne vienne, que ta volonté soit faite sur la terre comme au ciel. Donne-nous aujourd'hui notre pain de ce jour. Pardonne-nous nos offenses, comme nous pardonnons aussi à ceux qui nous ont offensés. Et ne nous laisse pas entrer en tentation, mais délivre-nous du mal.
0: Délivre-nous de tout mal, Seigneur, donne la paix à notre temps. Soutenus par ta miséricorde, nous serons libérés de tout péché. À l'abri de toute épreuve, nous qui attendons que se réalise cette bienheureuse espérance, l'avènement de Jésus-Christ, notre Sauveur.
3: Car c'est à toi qu'appartiennent le règne, la puissance.

0: branches de la gloire pour les siècles des siècles.
1: Seigneur Jésus-Christ, tu as dit à tes apôtres, je vous laisse la paix, je vous donne ma paix. Ne regarde pas nos péchés, mais la foi de ton Église. Pour que ta volonté s'accomplisse, donne-lui toujours cette paix et conduis-la vers l'unité parfaite, toi qui vis et règne pour les siècles des siècles.
0: Amen.
1: Que la paix du Seigneur soit toujours avec vous.
0: Et avec votre esprit.
1: Dans la charité de Christ, donnez-vous la paix.
0: Amen.

0: Voici l'agneau de Dieu, voici celui qui enlève les péchés du monde. Heureux les invités au repas des noces de l'agneau.
1: Seigneur, je ne suis pas digne de te recevoir, mais dis seulement une parole et je serai guéri.

0: Prenez appui sur le Seigneur et vous assure la paix. Béni soit le Seigneur, le Dieu d'Israël, qui vit et rachète son peuple.
1: Il a fait surgir la force qui nous sauve dans la maison de David, son serviteur.
0: Comme l'avait dit par la bouche des saints, par ses prophètes depuis les temps anciens.
1: Salut qui nous arrache à l'ennemi, à la main de tous nos oppresseurs.
0: Amour qu'il monte envers nos pères, mémoire de son alliance sainte.
1: Serment juré à notre père Abraham de nous rendre sans crainte.
0: Afin que délivrés de la main des ennemis, nous le servions dans la justice et la sainteté en sa présence tout au long de nos jours.
1: Et toi, petit enfant, tu seras appelé prophète du Très-Haut. Tu marcheras devant à la face du Seigneur. Et tu prépareras ses chemins.
0: Pour donner à son peuple de connaître le salut par la rémission de ses péchés.
1: Grâce à la tendresse, à l'amour de notre Dieu, quand nous visite l'astre d'en haut.
0: Pour illuminer ceux qui habitent les ténèbres, l'ombre de la mort, pour conduire nos pas au chemin de la paix.
1: Gloire au Père, et au Fils, et au Saint-Esprit, pour les siècles des siècles. Amen.
0: Prenez appui sur le Seigneur.
1: Il vous assure la paix.
0: Prions le Seigneur. Dieu Tout-Puissant, nous t'en prions par la communion à ce sacrement, comme notre soif et notre faim de toi, afin que nous puissions devenir ce que nous avons reçu par Jésus-Christ, ton Fils, notre Seigneur, qui vit et règne avec toi dans l'unité du Saint-Esprit, Dieu, pour les siècles des siècles.
1: Amen.
0: Bénédiction de l'eau et des objets de piété. Notre secours est dans le nom du Seigneur.
1: Qui a fait le ciel et la terre.
0: Tu es béni, Seigneur, toi qui as donné aux hommes l'eau qui les fait vivre, les purifie. Tu as voulu aussi que par l'eau du baptême soit communiqué le don de la vie éternelle. Par cette eau que nous te demandons de bénir, renouvelle en nous la source où vit ta grâce et défends-nous contre tout mal de l'âme et du corps, par Jésus le Christ, notre Seigneur.
1: Amen.
0: Tu es béni, Seigneur, source et origine de toute bénédiction. Toi qui te réjouis de la piété de tes fidèles, regarde avec bonté tes serviteurs qui désirent porter ce signe de foi et de piété. Fais qu'ils recherchent en les portant à être transformés dans l'image de ton Fils, celui qui règne pour les siècles des siècles.
1: Amen.
0: Alors, avant de conclure, je voudrais dire merci au Père Simon Kokmel Ningué. C'est le curé de Nouvelle-Ossro. Voilà. Il est venu ce matin pour qu'on célèbre avec nous. Bien cher Père, merci d'avoir choisi notre paroisse pour le charisme de ce jour. Que Dieu te bénisse. Voilà. C'est un aîné dans le sacerdoce et il a beaucoup de sympathie pour moi. Voilà. Merci de prier pour lui et merci aussi de prier pour nous. Nous sommes en construction et je sais que ce n'est pas facile, n'est-ce pas? Merci Père. Le Seigneur soit avec vous.
1: Et avec votre esprit.
0: Que Dieu Tout-Puissant vous bénisse, le Père et le Fils et le Saint-Esprit.
1: Amen.
0: Alors, on devait avoir la rentrée pastorale aujourd'hui, mais ça serait la journée de demain. Voilà, donc vous priez pour tous les agents pastoraux du diocèse de Yopougon pour que la nouvelle mission se passe très bien. L'année pastorale 2026-2027 se déroule très bien, surtout que c'est une année de grâce. N'oubliez pas de demander des messes pour vous-même. Voilà. Saint Paul, il a été converti, il a converti aussi d'autres personnes. Mais nous, depuis qu'on est converti là, on ne sent rien. Voilà. Même pas une demande de messe. Il ne faut pas attendre quand tu vas mourir et puis on va venir demander messe pour toi. Ce n'est pas toi qui as demandé. C'est nous, on est resté là. C'est nous, on a demandé pour toi. Voilà. Donc, de ton vivant, demande des messes pour que Dieu t'accorde davantage la grâce. C'est bon? Allez et demeurez dans la paix du Christ.

Vous venez de vivre la célébration eucharistique depuis la paroisse Saint-Pierre de Niangon Sud à gauche dans le diocèse de Yopougon. Bonne suite de programme sur la voie de l'Évangile.

0: Heureux les miséricordieux, car ils obtiendront miséricorde.
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0: Rentrée pastorale paroissiale 2026-2027, la quasi-paroisse Sacré-Cœur d'Acantier 1 et 2 dans la commune de Bingerville, l'archidiocèse d'Abidjan, innove dans ses activités pastorales pour vivre une église famille de Dieu synodale, autonome au service de tous. Séminaire programme de l'UNJCI à Toumoudi du 2 au 4 octobre dernier. Objectif élaboré, le programme d'action stratégique et opérationnel qui guidera les initiatives de la fêtière pour la mandature 2026-2029. Et puis enfin, nous parlerons avec un peu plus d'avance des JMJ de Séoul, prévus au mois d'août 2027. Le pape Léon XIV a reçu plusieurs membres du comité d'organisation hier. Nous verrons pourquoi.
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0: Mardi 6 octobre 2026, premier rendez-vous de l'actualité sur la voie de l'Évangile. Mesdames et messieurs, bonjour et merci de nous suivre. La quasi-paroisse Sacré-Cœur d'Acantier 1 et 2 dans la commune de Bingerville, l'archidiocèse d'Abidjan, a officiellement ouvert son année pastorale 2026-2027 dimanche 4 octobre 2026 au cours d'une messe unique en présence des fidèles de l'ensemble du territoire catholique d'Acantier, traduisant ainsi la volonté de marcher ensemble, de renforcer les liens entre les différentes entités de la communauté et de faire de la quasi-paroisse une véritable famille de Dieu au service de tous. Dans son intervention, l'administrateur de la quasi-paroisse Sacré-Cœur d'Acantier 1 et 2, le père Arnaud-José Assouan, a présenté les grandes orientations qui guideront la vie pastorale au cours de cette nouvelle année, annonçant des innovations dans la pastorale. Une orientation qui rejoint directement le thème diocésain de cette année nouvelle pastorale, à savoir Église Famille de Dieu à Abidjan, synodale autonome au service de tous. Père Arnaud-José Assouan.
2: Nous venons de vivre une très belle messe de rentrée pastorale qui a rassemblé tous les fidèles du territoire catholique d'Acantier. Parce que notre quasi-paroisse à trois chapelles, la chapelle Saint-Michel du village, la chapelle Saint-Dominique d'Akanje-Djagon et la chapelle Andrade de l'Espérance. C'est ensemble avec toutes ces communautés que nous avons communié justement au thème de l'année pastorale qui nous rassemble, Église Famille de Dieu à Abidjan, synodale, autonome et au service de tous. Pour cette année pastorale, nous sommes invités à aller plus au large, c'est-à-dire solidifier les acquis que nous avons pu avoir tout au long de l'année pastorale dernière. Et entre autres acquis que nous devons mettre en exergue, il y a la construction de notre presbytère. Alors cette année, l'innovation majeure de notre communauté, c'est l'institution du pôle formateur. Alors c'est quoi le pôle formateur? Il n'en demeure pas moins que la formation des fidèles incombe au pasteur propre, mais j'ai voulu quand même faire participer les fidèles à cette innovation, le pôle des formateurs, pour que ceux-ci apportent leurs connaissances. Ici, il y a beaucoup de professeurs d'université. Ici, il y a beaucoup justement d'ingénieurs, d'architectes. Que toutes ces personnes mettent leurs connaissances au service de l'Église. Voilà le sens de la création du pôle des formateurs. Et une autre innovation majeure, c'est de faire en sorte que nos CEB soient également ce lieu d'éclosion des vocations. Et donc, nous allons converger pas mal de sacrements dans les CEB pour que justement, ici à Kanje, où nous avons à peu près 17 CEB, nous puissions marcher ensemble. Parce que c'est de là que vient notre force, les CEB, ici à Kanje.
0: Père Arnaud-José Assouan, administrateur de la quasi-paroisse Sacré-Cœur d'Acantier 1 et 2. Marcher ensemble au service de tous, les fidèles n'ont pas manqué d'exprimer leur joie de se sentir pleinement associés à la vie pastorale de leur quasi-paroisse. Quelques réactions.
3: Guégué Hippolyte, le père vient de me confier la charge de la présidence de l'association des hommes catholiques. Nous avons passé une grande messe, une messe qui inaugure notre nouvelle rentrée pastorale 2026-2027, qui va dans le prolongement de nos actions menées jusque-là, qui consiste à ériger notre église locale en paroisse. Nous espérons, d'ici l'année prochaine, être érigé en paroisse. Et la charge que le père administrateur vient de me confier doit permettre à assurer de grands engagements, à nous mettre totalement au service de notre église pour sa construction.
4: Madame Roselyne Beauchot, membre du pool de formation, notre père administrateur nous envoie tous en mission, autant que nous sommes dans le but de nous aider à entrer dans la vision de notre Père Archevêque. Entrer dans la vision de notre Père Archevêque, c'est à notre niveau, en tant que fidèle catholique, c'est de mener des actions qui cadrent avec le thème de l'année pastorale qui nous a été annoncé au cours de cette messe. Nous espérons, nous croyons par le Sacré-Cœur de Jésus que cette année pastorale se déroulera sous les auspices du Saint-Esprit.
0: Notons que les activités au titre de cette année pastorale 2026-2027 à la quasi-paroisse Sacré-Cœur d'Acantier 1 et 2 dans le diocèse d'Abidjan portent sur le thème diocésain, à savoir Église Famille de Dieu Abidjan, synodale autonome au service de tous. Autre articulation de ce journal, les sanctuaires dédiés à la Vierge Marie en Côte d'Ivoire unissent leur voix pour prier pour la paix dans le pays, en Afrique et dans le monde. Cet événement, qui est à sa 4e édition, s'est déroulé dans la journée du samedi 3 octobre 2026, simultanément au sanctuaire Notre-Dame de la Garde de Benoît, Notre-Dame de la Paix de Yamoussoukro, Notre-Dame de la Délivrance d'Issia et Notre-Dame d'Afrique, Mère de toute grâce d'Abidjan à Tékoubé. Justement, au sanctuaire Marial National Notre-Dame d'Afrique, Mère de toute grâce d'Abidjan, ce sont des milliers de fidèles qui se sont rassemblés pour élever leurs prières vers Dieu pour qu'advienne la paix. Le Père Gauthier Sommet est le recteur du sanctuaire Marial National Notre-Dame d'Afrique, Mère de toute grâce d'Abidjan à Tékoubé. Il nous situe ici sur cet événement.
5: C'est un désir d'unir les sanctuaires, parce que les sanctuaires ne sont pas en compétition. Il n'y a aucune compétition entre les enfants de la Vierge Marie. Et généralement, ces sanctuaires sont dédiés à la Vierge Marie. Donc, nous voulons la paix pour notre pays et également pour tous ceux qui habitent la terre ivoirienne. Alors, les sanctuaires se mettent ensemble pour demander à la Vierge Marie de nous accorder cette paix. Mais ce n'est pas seulement pour notre pays, c'est également pour l'Afrique, également pour le monde. Ce qui est bien pour nous, nous souhaitons également que cela soit aussi également pour les autres, pour que le bien-là, nous puissions le partager ensemble. Voilà, donc c'est dans cette dynamique de travailler ensemble en synergie avec les sanctuaires, et également pour pouvoir vraiment donner une plage à toutes les personnes épris de paix, de commencer, de continuer à prier pour la paix. Nous avons voulu nous arrêter sur le thème que nous connaissons tous, amour et vérité se rencontrent, justice et paix s'embrassent. Voilà, donc ces thèmes sont développés pour pouvoir également aussi continuer cette dynamique de paix.
0: Vous l'avez entendu, le thème de cette journée de prière pour la paix était « Amour et vérité se rencontrent, justice et paix s'embrassent ». Sur les raisons du choix de ce thème, retrouvons le Père Gauthier Sommet qui profite de l'occasion d'inviter les chrétiens à imiter les vertus de la Vierge Marie.
5: À travers ce thème, c'est montrer d'abord que les sanctuaires ne sont pas en concurrence. Donc s'il n'y a pas de compétition, il n'y a pas de concurrence, c'est en synergie, nous prions. Et nous prions mutuellement les uns pour les autres. Aussi bien ici nous prions en union avec ceux qui sont réunis dans les différents sanctuaires. Et également aussi chercher à cultiver la question de paix, de vérité et d'amour au cœur de tout ce que nous vivons. Voilà, donc c'est un peu dans cette dynamique qui répond également aussi à la question de la paix. De plus en plus notre monde va de plus en plus mal et la question de paix est toujours fragile. Donc il faudrait vraiment travailler à cela et désarmer les esprits, les âmes. Et que nous puissions vraiment être des fils de la Vierge Marie. Être fils de la Vierge Marie, c'est celui qui aime la paix. Le message, en fait, c'est de demander à tout chrétien, tout dévot de la Vierge Marie, de ne pas oublier qu'en étant chrétien, en étant dévot de la Vierge Marie, c'est d'imiter les vertus de la Vierge Marie. Et l'une des vertus, c'est la paix. Voilà, donc les inviter vraiment à développer cette vertu de paix. Paix d'abord pour eux-mêmes. Parce qu'on ne peut pas offrir ce qu'on n'a pas. Donc, la paix d'abord pour eux-mêmes, la paix dans leur cœur, dans leur âme, qu'ils se sentent vraiment eux-mêmes en paix, en sécurité, en harmonie avec eux-mêmes, en harmonie avec Dieu. Et également, cette paix-là également se dégage sur ceux avec qui ils vivent au quotidien. Et penser également aussi pour la paix dans les autres contrées. Voilà, parce qu'on ne peut pas être dans un îlot de paix et que s'il n'y a pas la paix autour.
0: Le Père Gauthier Sommet, recteur du sanctuaire Marial Notre-Dame d'Afrique, Mère de toute grâce d'Abidjan, à Tékoubé. Enseignement, récitation du chapelet et messe en meublé, cet événement. Reportage de Justin Assalé.
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0: Le conseil exécutif de l'UNJCI, l'Union nationale des journalistes de Côte d'Ivoire, s'est réuni à Toumoudi du 2 au 4 octobre dernier dans le cadre d'un séminaire-programme consacré à la préparation du plan d'action stratégique et opérationnel de la FERTIER pour la mandature 2026-2029. Aux côtés du conseil exécutif, lors de ses assises, les membres du conseil d'administration de l'UNJCI, le conseil de gestion de la Maison de la Presse d'Abidjan, ainsi que le cabinet de la présidence de l'UNJCI. Durant de longues heures, les participants ont réfléchi aux grandes orientations, priorités et actions qui devront guider l'organisation au cours des 3 prochaines années. L'ambition, selon la présidente de l'UNJCI, Marie-Laure Ongoran, est de parvenir à un programme d'action cohérent, réaliste et adapté aux défis auxquels est confrontée la profession de journaliste et plus largement le secteur des médias en Côte d'Ivoire.
6: Ce séminaire, parce qu'il faut savoir d'où on vient et où on va. Il était important, après notre élection, qu'on puisse se retrouver avec toutes les instances de l'UNJCI pour faire l'état des lieux par rapport aux différentes activités que nous avons organisées jusque-là et tracer les sillons. C'est important de pouvoir tracer les sillons afin de pouvoir bâtir quelque chose de solide. Donc voilà un peu l'objectif pour lequel nous nous sommes retrouvés. Et surtout, l'un des éléments importants, c'était d'imprégner chaque instance et chaque conseiller par rapport à la vision. C'était important de leur réexpliquer à nouveau la vision de la présidente de l'UNJCI, la faire partager, que chacun s'imprègne et que chacun s'active pour faire bouger les lignes, effectivement, et changer les choses. On est passé à l'action en organisant ce séminaire. On veut qu'il y ait des résultats. On ne veut pas que ce séminaire soit un séminaire de plus. On ne veut pas que ce séminaire ressemble à du déjà vu. On veut que ce soit un séminaire qui va faire bouger les lignes. Donc, de l'action au résultat, et ces résultats doivent impacter la vie des journalistes. On a donc arrêté plusieurs idées. On a fait plusieurs propositions. Des recommandations ont été faites. Les différents conseillers vont se mettre à la tâche et les lignes vont bouger.
0: Marie-Laure Ongoran, présidente de l'UNJCI, l'Union nationale des journalistes de Côte d'Ivoire. À l'issue des travaux, les participants ont exprimé leur reconnaissance à la présidente, aux autorités pour les dispositions prises en vue de la tenue de ce séminaire programme. Dans une motion de remerciement, ils ont également manifesté leur engagement, leur volonté de contribuer pleinement à la réussite de la mandature 2026-2029. Motion lue par Stéphie Joyce.
7: Nous, participants au séminaire d'appropriation du budget programme de l'Union nationale des journalistes de Côte d'Ivoire, UNJCI, réunis à Toumoudi, considérant les actions engagées depuis l'élection de la nouvelle équipe dirigeante de l'UNJCI et les efforts de sa présidente pour insuffler une nouvelle dynamique à l'Union, considérant qu'en moins de 3 mois, des initiatives concrètes ont contribué à donner un nouveau visage à la Maison de la Presse, à renforcer la considération accordée aux journalistes et à mieux défendre leurs intérêts. Considérant également l'organisation de voyages internationaux d'immersion et d'autres initiatives favorisant le renforcement des capacités et l'ouverture professionnelle des journalistes, nous adressons nos vives félicitations et notre soutien à Madame la présidente de l'UNJCI, Madame Marie-Laure Ongoran, et l'encourageons à poursuivre cette dynamique au service des journalistes et du rayonnement de leur organisation. Nous réaffirmons notre disponibilité à accompagner les actions visant à renforcer l'unité, la crédibilité et l'efficacité de l'UNJCI au service de la profession journalistique.
0: À l'étranger, l'Asie à l'honneur au Vatican, la Corée en particulier. Hier, le pape a reçu au Vatican en audience les prêtres religieux, religieuses coréens célébrant à Rome le 25e anniversaire du siège du Collège pontifical coréen. Beaucoup d'entre eux participent à la préparation des JMJ, les Journées mondiales de la jeunesse de Séoul 2027. Le pape Léon XIV a exprimé le souhait que les jeunes reçoivent la foi des martyrs dans une péninsule encore douloureusement divisée. Cécile Mireux de Radio Vatican.
8: Des jeunes venus des 4 coins du monde arriveront sur une terre où l'évangile s'est développé grâce au témoignage des martyrs, a souligné le pape. Il souhaite que ces journées soient une grande rencontre entre la mémoire et l'avenir. Les martyrs transmettent la foi aux nouvelles générations et les jeunes la reçoivent pour la porter sur les routes du monde, a-t-il déclaré. Il a encouragé les organisateurs à préparer les JMJ avec passion, en gardant dans le cœur les paroles de Jésus « Ayez du courage, j'ai vaincu le monde », reprenant la devise des JMJ 2027. Le peuple coréen a fait preuve au cours de son histoire d'une force d'âme extraordinaire. Il a traversé les persécutions, les guerres, la pauvreté et les divisions, sachant se relever et aller de l'avant, a poursuivi Léon XIV. Et notre époque a justement besoin de personnes qui aient le courage de faire le bien, même lorsque cela a un prix, selon le souverain pontife. C'est d'autant plus important dans une région comme la péninsule coréenne qui porte encore la douloureuse blessure de la division. C'est pourquoi je vous demande d'être toujours des hommes et des femmes de réconciliation, exhorte le pape. La paix commence dans le cœur et dans les relations quotidiennes, lorsque nous écoutons au lieu de juger, que nous pardonnons au lieu de garder rancune et que nous choisissons la communion plutôt que l'opposition. Soyez unis et soyez des artisans de paix, conclut l'évêque de Rome avant de donner sa bénédiction à tout le peuple de Dieu en Corée.
0: Enfin, la librairie éditrice du Vatican a annoncé hier lundi 5 octobre la parution à venir de 7 ouvrages du cardinal Victor Manuel Fernandez, préfet du dicastère pour la doctrine de la foi, le journal spirituel du pape François, 30 ans de notre personnel. Proche collaborateur du pape François de Vénérée Mémoire, il y présente et commente les notes prises par Giorgio Mario Bergoglio de 1992 à 2024 et permet ainsi de mieux connaître sa personnalité et sa vie intérieure. Le 24 novembre prochain, la publication en 5 langues sera simultanément dans 94 pays. Point final à ce 7 heures sur la voie de l'Évangile. Merci de votre écoute attentive.

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2: Octobre, Saint Bruno. Issu d'une famille noble, Bruno étudie la philosophie et la théologie à Reims. Il devient professeur de grammaire, philosophie et théologie, chaire qu'il occupe durant 20 ans. Ses élèves et disciples apprécient Maître Bruno. Il est éloquent, expert dans tous les arts, dialecticien, grammairien, rhéteur, fontaine de doctrine, docteur des docteurs. Le successeur de l'évêque de Reims en 1067 est un adepte d'une hérésie nommée simonisme. Après avoir tenté en vain de se le concilier, il prive Bruno de tous ses biens. Celui-ci choisit la vie monastique et la solitude érémitique. Bientôt rejoint par six compagnons qui ont les mêmes aspirations que lui, sans trouver le mode de vie qui leur convient. En juin 1084, l'évêque de Grenoble fait don à Bruno et à ses amis d'un terrain dans la vallée sauvage de la Chartreuse. Un an plus tard, des cabanes dispersées s'ouvrent sur une galerie qui permet de rejoindre l'église, le réfectoire et la salle du chapitre. L'ordre des Chartreux ou ordre cartusien est né. Séparés de tous, nous sommes unis à tous car c'est au nom de tous que nous nous tenons en présence du Dieu vivant. En 1091, Bruno est appelé à Rome par le pape Urbain II qui avait été son élève à Reims. Mais Bruno ne supporte pas longtemps de vivre à Rome, aspirant à retrouver la solitude. Au bout d'un an, refusant une charge d'archevêque, il quitte Rome et fonde un autre ermitage en Calabre. Le 27 juillet 1101, l'ordre est approuvé par le pape Pascal II dans sa vocation spécifique. Entouré de ses frères, quand il sent la mort approcher, Bruno demande humblement la communion, puis meurt paisiblement. Sa mission fut faite de silence et de contemplation, mais silence et contemplation ont un but. Ils servent à conserver dans la dispersion de la vie quotidienne une union permanente avec Dieu. Il existe de nos jours 24 monastères de Chartreux dans le monde. Bruno, merci pour les ermites du monde entier qui prient pour tous ceux qui ne prient pas. Que l'offrande de leur vie, en apparence inutile, soit belle et féconde.
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Bonjour à toutes et à tous, bienvenue dans les matins de la RNC, votre rendez-vous quotidien de prière, de réflexion, de partage et de spiritualité. Nous sommes heureux de vous retrouver en ce mardi 6 octobre 2026. À ce micro, je suis Isabelle Communant et c'est avec beaucoup de joie que je vous accompagne pour commencer cette nouvelle journée. Que vous soyez chez vous, déjà au travail, sur la route, dans les transports ou en pleine activité, installez-vous confortablement et laissez-vous accompagner par la RNC. Chers auditeurs, chers amis de la Radio Nationale Catholique, nous sommes au mois d'octobre, mois particulièrement consacré à la prière du rosaire. En ce mois où l'Église nous invite à nous tourner davantage vers la Vierge Marie et à méditer avec elle les mystères de la vie de Jésus, prenons le temps de redécouvrir la beauté de cette prière simple et profonde. Que le rosaire soit pour chacune et chacun de nous un chemin de paix, de confiance et de rapprochement avec le Christ. 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Alors, chers auditeurs, venez nombreux, venez en famille, venez avec vos amis et faisons de ce 24 octobre un magnifique moment de communion, de joie et d'action de grâce. Mais pour l'heure, ouvrons ensemble à cette nouvelle journée dans la confiance, la paix et l'espérance. Voilà, chers auditeurs, vous êtes bien sûr la Radio Nationale Catholique. Voici ce que nous avons préparé pour cette matinée. Nous commencerons avec paix intérieure, un moment pour ralentir, respirer, déposer nos inquiétudes et accueillir dans notre cœur la paix que Dieu veut nous donner. Nous poursuivrons ensuite avec le petit déj spirituel, un rendez-vous simple, chaleureux et nourrissant pour notre âme. À 9h20, nous retrouverons pour la petite catéchèse afin d'approfondir notre connaissance à la foi chrétienne. Puis, nous terminerons avec la belle histoire, une leçon de vie, un message à écouter avec le cœur et à garder avec soi. Avant d'aller plus loin, faisons une place à la musique. Écoutons ensemble cette salsa pour Marie proposée par Anne-Marie Cetano.

0: Merci pour ce beau moment musical, chers auditeurs. Nous entrons maintenant dans notre première rubrique à paix intérieure. Écoutons la prière qui imprègne.
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0: La prière qui imprègne. Qu'il est précieux ton amour, ô mon Dieu. Ainsi, les fils d'Adam, à l'ombre de tes ailes, ils ont un abri. Ils s'enivrent de la graisse de ta maison, au torrent de tes délices, tu les abreuves. En toi est la source de la vie. Par ta prière, nous voyons ta lumière. Tiré de Psaume 36, versets 8 à 10. Asseyez-vous ou couchez-vous dans une position détendue. Remerciez Dieu, car ses bras vous soutiennent. Deutéronome 33, verset 27. Confiez ce temps de prière à l'Esprit de Jésus. Respirez calmement et lentement. Laissez vos mains entre-ouvertes, relaxe. Imaginez un nuage de lumière tout autour de votre corps. N'espérez pas voir physiquement cette lumière. Très peu de personnes l'ont vue. Mais dans un acte d'imagination tout intérieur, reconnaissez et accueillez cette lumière bienfaisante de Dieu qui vous est offerte. Vous pouvez peut-être vous présenter cette lumière forte et éclatante ou bien éclairant paisiblement. Il se peut qu'elle apparaisse comme reposante ou peut-être comme stimulant vos énergies. Reposez-vous, respirez calmement dans cette lumière qui vous entoure. Imaginez-la coulant du sommet de votre tête lentement à travers les muscles tendus de votre visage, les détendants, spécialement les mâchoires et autour des yeux. Voyez là maintenant un fleuve de lumière coulant lentement à travers tout votre corps en calmant, relaxant, détendant chaque partie. À chaque inspiration, c'est comme si vous respirez le souffle de vie que Dieu insuffle dans chaque être vivant. Si vous le voulez, répétez le verset du psaume « Tu es la source de la vie, en ta lumière, nous voyons la lumière. Si l'image de la lumière ne vous convie pas, pensez à un fleuve d'eau bienfaisante, celui de Dieu s'écoulant tout autour de votre corps ou encore un vent de brise soufflant à travers vous. Ce sont là d'autres symboles bibliques.
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0: Voilà, chers auditeurs, merci pour ce beau moment consacré à la paix intérieure. Et maintenant, place à notre petit-déj spirituel. Je vous invite à écouter le petit-déj spirituel, cet enseignement du Père Eugène Adingra, dont le thème est « Tout ce que tu fais, fais-le avec Marie ».
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2: Chers amis, tu ne peux pas contempler le Christ sur la croix et ne pas prendre au sérieux la parole, les paroles de Jésus. Voici ta mère et mère, femme, voici ton fils. Tu ne peux pas ne pas prendre ça au sérieux. Si tu ne le fais pas, tu n'as aucun amour vrai pour Jésus-Christ. On ne peut pas contempler le Christ sur la croix et ne jamais méditer profondément les paroles. Voici ton fils, voici ta mère. Chers amis, prendre Marie dans sa vie, une dévotion mariale, un culte marial, vient de Jésus-Christ lui-même. Le fondateur du culte marial, de la dévotion mariale, c'est Jésus-Christ lui-même. Alors, quand un pays décide de se consacrer à la Vierge, cela signifie qu'elle prend conscience de ses paroles au pied de la croix d'une façon forte. C'est-à-dire qu'on décide aujourd'hui de ne plus jouer avec Marie. Aujourd'hui, prenons conscience. Ce n'est pas du jeu. Prendre Marie, l'aimer comme Jésus l'a aimé, s'impose à qui que ce soit. Que tu veilles ou pas, tu n'as pas le choix que de prendre Marie dans ta vie si tu veux être sérieux. Chers amis, la Côte d'Ivoire n'a pas été sérieuse envers la Vierge. La Côte d'Ivoire n'a pas été sérieuse. Elle n'a pas médité profondément cette parole de Jésus-Christ sur la croix. On a trop joué avec. Je m'adresse à vous, légionnaires, équipiers, à tous les mouvements spiritualité mariale. Vous n'avez pas profondément médité ces paroles du Christ. Le tout n'est pas de prier Marie sur vos lèvres. Le tout n'est pas de porter un pagne de Marie. Le tout n'est pas de bourrer sa maison de la présence de Marie. Le tout n'est pas d'avoir des chapelets, même au rein. Le tout, c'est de la prendre réellement dans votre vie. Et le disciple l'a pris chez lui. Qu'est-ce que cela?

religieux, religieuse, homme politique, chrétien, enfant de Marie, parce que tu appartiens aux différents mouvements. Prends de Marie, aujourd'hui, c'est de décider de tout faire avec Marie. Que toutes vos actions soient désormais faites avec Marie. Accueillir Marie dans sa vie est obligatoire. C'est-à-dire, fais tout avec Marie. Si tu vas au marché, va avec Marie. Si tu vas chercher Marie de quelqu'un, va avec Marie. Si tu vas chercher femme de quelqu'un, que tu penses que c'est bon d'aller faire ça, va avec Marie. Si tu es en train de critiquer ton frère, fais-le avec Marie, si tu penses que c'est bon. Si tu voles, tu détournes le dernier public, la corruption. Si tu penses que c'est bon, fais-le avec Marie. Mais si ce n'est pas bon, ne le fais pas. Parce que tout ce que tu dois désormais, tu dois faire, tu dois le faire avec Marie. Voilà le message d'aujourd'hui. Voilà le message d'aujourd'hui. Celui qui vit en Marie, c'est celui qui est uni à Jésus. Celui qui vit en Marie, c'est celui qui vit en Jésus. Mon frère, ma soeur, es-tu consciente? Es-tu conscient que désormais ta vie c'est avec Marie? Le tout n'est pas de dire on va faire la prière à midi. Mais tu dois prendre conscience que aujourd'hui, jusqu'à ma mort, je ne ferai rien sans Marie. Répétez après moi. Je ne ferai rien sans Marie. Voilà le message. Cela va plus loin. Cela va plus loin. Cela te demande que tu introduises Marie dans ton intimité. Que Marie fasse plus partie de toi, dans ton fort intérieur. Tu dois penser avec Marie. Tu dois parler avec Marie. Tu dois chanter avec Marie et comme Marie. Tu dois vivre comme Marie et vis à Marie pour que Marie puisse t'aider à vivre en son fils Jésus. Cela va plus loin. Cela demande que la présence de Marie ne doit jamais te quitter. Jamais. Que la présence de Marie ne quitte jamais. Comme dit Saint Bernard, que Marie ne quitte jamais tes lèvres. Que Marie ne quitte jamais ton cœur. Que Marie ne quitte jamais tes pensées. Que Marie ne quitte jamais dans ta vie, qu'elle soit présente, qu'elle ait une place en toi, dans tes projets. Consulte Marie. Il est temps que tu repentis et d'introduire Marie dans ta vie. L'heure a sonné de dire Marie, aujourd'hui, demain, jusqu'à ma mort, je ne te quitterai jamais, je ne ferai plus rien sans toi. Chers amis, prendre Marie dans sa vie comme le disciple l'a fait signifie qu'il nous faut parfaitement regarder Marie en tout. Regarder Marie en tout. Et je voudrais, comme dit Saint Bernard, il faut vivre notre existence restante à regarder Marie. Qui que tu sois, quand tu penseras que la vie semble être difficile pour toi, regarde Marie. Tu ne traverseras plus ta vie sans faire référence à Marie. Quand l'orgueil t'habitera, quand tu es menacé par les ambitions, quand la jalousie

0: quand la colère est en toi, quand tu es tourmenté par l'énormité de tes fautes, dit Saint-Bernard, quand tu as honte de tes péchés, quand ta conscience te terrorise, tourne-toi vers Marie et demande-lui la grâce de t'aider. Ne fais plus rien sans Marie. Dans tes moments de tristesse, dans tes moments de désespoir, aujourd'hui crions vers Marie, que notre vie soit toujours tournée vers Marie pour nous conduire vers Jésus. Quand tu seras dans les périls de la vie, quand les angoisses, quand les situations difficiles seront présentes dans ta vie, crie vers Marie. Crie vers Marie. Quand dans ton foyer tout ne fonctionnera pas, ne va pas voir un marabout. Ne cherche même pas à te fatiguer. Crie vers Marie. Que son nom ne quitte jamais tes lèvres. Que son nom ne quitte jamais ton cœur. Que le nom de Marie, un seul jour, ne doit se passer sans que tu n'invoques le nom de Marie. Peuple de Côte d'Ivoire, que chacun de nous, chaque jour.
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2: Voilà, chers auditeurs, notre première partie des matins de la RNC arrive déjà à son thème. Nous avons commencé avec paix intérieure avant de partager ensemble notre petit déj spirituel. Merci pour votre présence et votre fidélité. 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Puis, rendez-vous à 9h20 pour la deuxième partie des matins de la RNC avec la petite catéchèse, puis la belle histoire. Restez avec nous, restez sur la Radio Nationale Catholique.

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0: qui méprise son prochain commet une faute, mais heureux celui qui a compassion des affligés.
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0: 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Bonne écoute.
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0: Bonjour à toutes et à tous, bienvenue à votre émission La Libre Antenne, l'espace où vos voix comptent, vos expériences résonnent et vos vérités s'expriment. À ce micro, je suis Isabelle Comenon. La mise en onde de cette émission est assurée par mon collègue et Christine Koulibaly. Aujourd'hui, nous abordons un sujet aussi sensible que révoltant pour certains, aussi complexe que profondément enraciné dans nos traditions. Après le décès du mari, pourquoi dans certaines de nos sociétés, la femme et les enfants se retrouvent dépouillés de tous leurs biens? Dans plusieurs communautés, à la mort du chef de famille, ce sont souvent les frères, les oncles ou d'autres membres de la famille élargie qui s'approprient les biens du défunt. Maison, terre, bétail, compte bancaire, etc. Tout est retiré à la veuve, parfois du jour au lendemain. Et les enfants dans tout ça. Ils deviennent parfois les victimes silencieuses de cette dépossession. Est-ce une tradition qu'il faut respecter à tout prix? Ou bien est-ce une injustice sociale qui mérite d'être dénoncée, combattue et réformée? Nous vous donnons la parole ce jour pour en débattre. Avez-vous vécu cette situation? En avez-vous été témoin? Croyez-vous qu'il soit possible de concilier tradition et justice familiale? Appelez-nous au 07 59 55 54 24, au 05 55 03 46 60 ou au 01 42 85 87 06. Pour partager vos différents avis sur ce sujet. La Libre Antenne, c'est votre émission. La Libre Antenne, à vous la parole. Allô?
1: Oui, bonjour, monsieur Marcel.
0: Monsieur Guissot-Jean, rebonjour, comment vous allez?
1: Ça va très très bien ce matin.
0: Dieu merci. On vous écoute.
1: Bon, il faut dire que bon, dans certaines traditions, certains peuples, on trouve cette mentalité. Après le défunt de leurs parents, viennent détruire la veuve et les enfants. Bon, moi, pour vous, ils appellent la tradition. Moi, je pense que ça, c'est pas normal. C'est pas normal. Et ça dépend du monsieur, de son vivant. De son vivant, quand on est marié, ça ne cause aucun problème. Il y a certains hommes, ils prennent la femme, ils vont la doter, le mari le coutumier, et ils n'illégalisent pas la femme. Est-ce qu'il crée des gens des problèmes souvent? Est-ce qu'il crée des gens des problèmes souvent? Parce que si toi, l'homme, tu aimes une femme, tu allais demander la main pour prendre la femme que tu aimes, que tu as épousée, tu as fait cocon, tu as fait la dot, mais pour la sécurité des enfants et madame, tu dois légaliser la femme à la mairie. Une fois que la femme est mariée à la mairie, elle a au moins une protection sur elle. Donc ça dépend de certains hommes. Ils prennent les femmes, ils ne les légalisent pas. Et après, la femme et les enfants sont vraiment délaissés après la mort. Moi, je pense que ça c'est irresponsable de certains hommes. Sinon, quand on aime une femme, on va la légaliser devant les autorités. Et une fois que le défunt est parti, la femme, elle est protégée à ses enfants. Les parents ne peuvent rien prendre. C'est parce qu'elle est mariée légalement à son homme. Donc ça dépend des hommes, de certains hommes. Voilà, qui ne marient pas les femmes, ils ont des femmes à la maison, ils vont faire quoi, ils vont faire la dot, et ils se limitent là. Et ils ne pensent même pas à l'avenir de la femme et les enfants. Et après, le décès, les parents viennent ramasser tout. Même la maison, moi-même, j'en ai vu. J'en ai vu où les parents, la veuve, ils l'ont chassé même de la maison, de libérer la maison. Où la maison appartenait, qu'on appelle le monsieur et les enfants. Ils ont chassé les enfants, ils ont chassé la femme. Et les parents ont mis la main sur la maison. C'est pas normal. Donc il faut que nos mentalités changent, sincèrement. Oui, c'est vrai, l'Afrique a ses traditions, mais il faut que nos mentalités changent. Donc ça dépend de certains hommes. Quand ils prennent les femmes, ils ne légalisent pas. C'est ce qui crée tous ces problèmes. Mais dès lors que la femme est mariée légalement, non. La justice est là pour établir la vérité. Donc aucun parent ne peut venir prendre pour quoi que ce soit. Non, je dis non. Peut-être que bon, c'est les habits du défunt, les chaussures, Et ça se limite là. Mais Dieu qui prend la maison, prend la passion du monsieur, il ne peut pas. Donc, c'est pour ça que j'ai bien dit que ça dépend de certains hommes. Ils prennent les femmes, ils ne les légalisent pas. Donc, c'est ce qui crée ces gens des problèmes. Voilà, donc c'est ce que j'ai à dire ce matin.
0: Merci beaucoup, monsieur Guizoujon, c'est votre avis.
1: Merci beaucoup à vous et très bonne émission.
0: Merci.

0: Allô, allô.
1: Allô, je suis Héritier. Bonjour, rebonjour.
0: Bonjour, monsieur Héritier. Allez-y, on vous écoute.
1: Oui, pourquoi aller à le fond? Bon, certainement, d'abord, il n'y a pas de couvert, parce qu'il n'y a pas de mariage légal. Bon, le mariage légal, si on le fait aussi plus tôt, tout à l'heure, bon, c'est pas dès qu'on a demandé le mariage légal, mais ça ne donne pas le droit aussi à la tradition de faire ce qu'on veut. Jésus nous a dit que si la tradition va avec le commandement de Dieu, gloire à Dieu, alléluia. Voilà, c'est nous pour, pas pour venir abolir les traditions, mais pour les parfaire. Si ça va, inscrit dans les principes du Seigneur Jésus, c'est bien. Donc c'est l'amour. Donc c'est pas parce qu'il va faire mal légal qu'il faut le permettre de faire. On divise la miséricorde, non le sacrifice. C'est pas les lois, nos traditions, nos traditions, mais faites miséricordieux. Quelqu'un qui a vécu avec ses enfants, c'est pour eux. Normalement, c'est pour eux. Vous, les parents, vous occupez les enfants, c'est normal. Ça, c'est votre devoir. Mais quand l'autre n'est plus, il est marié là-bas, il a des enfants. Donc, ceux-là, comprenez-le, ils doivent avoir ce que leurs parents ont eu. C'est pour eux. C'est pour eux. Donc, moi, je ne suis pas d'accord avec l'esprit. Hein. Je dis non, que cette personne qui dépouille les enfants de leur bien, c'est du côté quand le monsieur n'est plus. Voilà, ça, c'est juste le cas. Voilà. Donc, moi, je ne suis pas d'accord. Il faudrait qu'on rende les respects dans la dignité, même ici. Si on les dégoûte de tout, ils vont avoir quoi? Ils vont vivre comment? C'est être méchant. Je pense que c'est méchant. Donc, c'est les traditions-là. Moi, je ne suis pas connu. C'est les traditions à bannir, à supprimer. Parce que ils vont se nourrir de quoi? Ils n'auront quoi? Rien. Donc, même si on fait mal légal ou pas légal, il faut être juste, il faut avoir cette dignité humaine. Elle dit ce que tu vas qu'on te fasse, pas faire à l'autre. Donc, ils pensent que c'est. Comme on ne sait pas qui est qui, donc ça nous interpelle à faire souvent le mal légal. Mais ce n'est pas pour dire qu'on rentre dans le foyer, on commence à faire. Mais Dieu est content et Dieu veut nous présenter nos vies. Mais ça nous interpelle aussi à faire un testament. Voilà, un testament. Il faut demander même un huissier, mais vraiment, à un notaire, vraiment, avec 200 000. Donc, si je veux faire un testament, en train de faire un mariage légal. Mais ces gens de tradition, ce n'est pas bien parce que c'est des êtres humains. Il faut les respecter aussi. Et ce que les parents ont, c'est pour leurs enfants et c'est pour leurs parents. Voilà, c'est pour leurs parents, c'est pour leurs mamans, c'est pour leurs papas. On ne doit pas dépouiller, voilà, faut être juste, voilà, faut être juste. Et ça nous interpelle aussi à ceux qui disent beaucoup trop dans le mariage de faire, font des années de faire un mariage légal pour protéger leurs enfants, leurs enfants, les femmes aussi vivent, c'est ça, les maris. Donc, c'est des gens qui viennent dépouiller les gens, vraiment, je suis contre, on nous pose catégoriquement avec la dernière énergie, comme cela. Donc, il faut que les biens passent, on est nu, on repart nu. Mais c'est bien après, ça s'en va. Hein? Ça, on n'est pas né avec les biens, on ne va pas avec les biens. Donc les biens, c'est pour servir les autres. Hein, tout ça, c'est pour servir. Tout le monde vient de voir vanité, des vanités, toutes les vanités. Mais dernier. Donc, il ne faut pas qu'on s'attache trop aux biens. Les biens, là, c'est pour les parents. Ce n'est pas nous les parents qui ont mis donné la naissance. Peut-être que s'il y a une maladie légale, bon, si les parents qui sont là-bas sont tellement sont pauvres, que le monsieur est riche, bon, peut-être d'autres femmes comprennent. Elles s'entendent, elles deviennent un peu. Voilà, comme ça. Mais les parents qui doivent venir tout prendre, non, ça, vraiment, c'est pas bon. C'est méchant. Après, les biens sont faits, t'es. Et puis après, qu'est-ce qu'il va rester? Tu n'as pas fait le bien. Tu n'as pas fait le bien. Donc, grâce à Jésus d'amour. Donc, c'est pas rendre service à son prochain de cette manière-là. Et ça, c'est un grand péché. C'est méchant. Comme le dit Matthieu 25, quand j'étais malade, il y avait soif. Quand j'avais ça, j'ai vraiment mon secours, tu m'as aidé. Et ça, c'est des choses qu'on sera jugé. Bon, soit miséricordieux. Je voulais dire.
0: Monsieur Itibi, merci beaucoup. Oui. Et voilà, à tout à l'heure.
1: Okay, bonne journée, merci.
0: Bonne journée à vous.

0: Allô?
1: Allô?
0: Allô, bonjour madame.
1: Bonjour madame, à qui ai-je l'honneur de parler?
0: Bonjour madame, c'est madame Aka de Grand Bassin.
1: Madame Aka?
0: Oui.
1: D'accord, madame Aka, on vous écoute.
0: D'accord. Juste ce que je vais apporter, c'est que cette situation, nous la connaissons. Nous savons très bien comment les gens se comportent face à un décès, face à un problème. C'est à nous, parents, de prendre nos dispositions par rapport à nos enfants. Puisque nous savons plus ou moins comment la famille réagit en cas de décès. De fois même, on pense connaître la famille. On se dit qu'on est à l'abri de ce genre de comportement. Et puis, à notre grande surprise, lorsque l'un des conjoints décède, ça devient autre chose. Donc, c'est à nous de prendre nos dispositions. C'est à nous de faire de telle sorte à ce que nos enfants ne puissent pas être spoliés de leurs biens. Mettre les biens en leur nom, ou bien faire un compte bloqué en leur nom uniquement. Ou bien s'arranger à ce que nul autre que l'enfant ne puisse avoir accès aux biens. Donc, même s'ils viennent s'asseoir là-dedans, même s'ils viennent s'accaparer la maison ou les fauteuils, les meubles, ou là, bon, c'est pas grave, ça. On ne peut pas faire autrement, on ne peut pas lutter avec, on ne peut pas nous attendre. Mais les biens financiers ou bien les biens mobiliers comme les maisons et autres, là, ça, là, tant que ça ne porte pas leur nom, ils auront beau s'asseoir là-dedans. À la limite, même s'ils forcent et qu'ils prennent la maison et qu'ils ne veulent pas sortir de la maison, étant donné que ce n'est pas à leur nom, l'enfant peut toujours, lorsqu'il sera majeur ou bien même en étant mineur, aller voir un avocat pour vendre même le bien et puis acquérir un autre bien. Comme ça, au moins, c'est l'État ou bien c'est l'armée ou bien je ne sais pas ce qui va venir les faire sortir de la maison. Parce que les gens ont un comportement, ils vont être chrétiens comment, ils vont être croyants comment. Mais face à cette situation-là, c'est là que tu vois le vrai visage des gens. Étant donné qu'on sait déjà, donc on prend nos dispositions à l'avance, on ne se laisse pas surprendre. Après, ça rentre dans la sorcellerie et autres. Bon, puisque tu vois que ça vient de rentrer dans la sorcellerie, là, Dieu merci, toi aussi, tu mets ton bouclier de chrétien, tu attrapes ton ami de chrétien, parce que ça ne peut pas continuer. Ils sont pleins, ils sont nombreux. Ce n'est pas une affaire d'époque, parce que même jusqu'à ce moment, en 2025, là, ça continue. Il suffit que tu paies un parent pour voir dans quelle famille tu es, au fait. Les gens changent de tout au tout. Ils ne vont pas te récupérer. Rares sont ceux qui vont récupérer les orphelins et les traiter comme tes propres enfants. L'amour qui est là, ça supprime tout. On ne s'attend jamais. Mais on sait plus ou moins qu'on ne va pas rester éternellement sur la terre. Donc, c'est à nous de prendre notre disposition pour protéger nos enfants. On n'a pas le choix. On n'a vraiment pas le choix.
1: Madame Aka, il y a certains qui disent que cette pratique-là, c'est normal parce que la femme n'a rien construit et tout appartient à l'homme, tout appartient à ses parents. Donc là.
0: Tout appartient à l'homme, comment? Si l'homme pouvait se débrouiller seul, si l'homme pouvait vivre seul, il ne se serait pas marié, il n'aurait pas eu des enfants. Tu ne peux pas prendre quelqu'un que tu vas aimer, mettre à côté de toi, avec qui tu vas vivre, tu vas grandir, tu vas réaliser. Et puis au moment où tu décèdes, on dit non, toi tu n'as rien fait. Toi tu n'as rien. Pourquoi? Pourquoi? Bizarrement, ce genre de personnes, ce genre de raisonnement, quand on fait ça à leur maman, à eux, ils ne sont pas d'accord. Mais faire ça à la maman d'autrui, ça, c'est pas grave. La femme de ton frère, c'est la maman de ses enfants. Tu penses que les enfants, quand ils vont grandir, là, ils vont avoir en tête que non, c'est mon oncle qui est venu tout arranger, mais c'est la famille qui est venue tout arranger, ils seront heureux d'appartenir à cette famille. Et demain, vous serez étonnés que les enfants, là, s'éloignent de vous. Et il a réussi, il ne pense plus à nous. Ah, mais. Quand tu lances un bâton, là, il faut t'attendre à son retour. Vous avez traité des enfants là comme les étrangers. Vous avez traité leur maman comme une moitié. Elle n'a rien fait, elle n'a rien. Donc, elle n'a pas le droit à ça. La dame s'est dépouillée. Par la grâce de Dieu, ses enfants ont réussi. Demain, tu t'attends à quoi? Quand vous posez un acte, il faut vous attendre à un retour. Demain, vous vous attendez à ce que les enfants là reviennent. Elles se sont éloignées de la famille. Elle a pris les enfants, elle a arraché les enfants à la famille. Non. C'est vous qui avez formé la porte à la famille, à ces enfants-là. C'est vous qui avez fait comprendre à ces enfants-là qu'ils ne font pas partie de votre famille. Non, ne vous attendez pas à ce que demain, ils courent vers vous.
1: Madame Aka, merci beaucoup.
0: On ne peut pas changer de mentalité. Les gens sont tellement. Quand il s'agit des biens, là, ils ont des gros yeux. Hein? Là, maintenant, ils vont vous sortir toutes sortes de théories. Mais demain, maintenant, ce sont les mêmes-là qui veulent, sans demander pardon, qui veulent être pardonnés.
1: Pardonnons toujours, Madame Aka. C'est ça. Allez, merci beaucoup.

0: Allô?
1: Oui, bonjour madame.
0: Bonjour très chère dame. À qui ai-je l'honneur de parler?
1: Emmanuela, s'il vous plaît.
0: Ok, on vous écoute.
1: Ok, c'est pour participer à l'émission.
0: On vous écoute, vous êtes là.
1: Bon, j'ai remarqué en Afrique, lorsque le père et la mère sont vivants, dans ce moment que les enfants ont une famille, et une fois que les parents ne sont plus vivants, il n'y a plus de tension, il n'y a plus de sentiment, il n'y a plus de famille. Je m'explique, parce que nous-mêmes, on a vécu ce cas par rapport aux héritages familiales.
0: Ah.
1: Aux héritages familiaux, si on peut l'appeler comme ça. Parce que nous, quand on a perdu notre papa, c'est là qu'on a vu qu'on n'avait plus parents. C'est en ce moment qu'on a vu qu'on n'avait plus maman, on n'avait que seulement que notre maman. Parce qu'ils ont tout pris jusqu'à même à la voiture de notre papa. Oh putain, en ce moment, notre maman était mariée légalement. Mais j'estimais que tous les biens étaient pour notre papa. Notre maman était mariée pendant combien d'années? Plus de 20 ans, 30 ans de mariage. Mais ils ont dit que c'était pour notre papa. Ils ont tout pris, j'ai dit bien tout pris. Ils n'ont rien laissé. Et en Afrique, c'est comme ça. Ils n'ont pas cherché à avoir de notre nouvelle jusqu'à aujourd'hui. Mais Dieu, par sa grâce, aujourd'hui, chacun arrive à se débrouiller. Maintenant, ils savent qu'ils ont des enfants quelque part. Comment est-ce qu'on peut estimer ça? Ça fait mal.
0: Vraiment. Manuela, d'autres diront que c'est comme ça, ça a toujours été comme ça, mais est-ce une raison suffisante pour continuer à fermer les yeux là-dessus?
1: Non, ce n'est pas une raison. Moi, je ne suis pas d'accord que ça soit une raison. Parce que ça fait qu'à quand c'est comme cela, là. Bon, à un enfant que vous avez fait comme ça, si c'est une fille, qu'est-ce qu'elle va faire? Elle va rentrer dans un foyer. Elle aussi va faire attention. Elle aussi va chercher ses biens pour mettre à côté. Donc, demain, si le monsieur n'est plus, quand vous venez là, il n'y a rien. C'est pas une raison. Parce que la femme qui est à côté du monsieur, c'est elle qui connaît les difficultés du monsieur. Si le monsieur aujourd'hui décide de construire une maison, il va venir dire à sa femme, madame, pardon, c'est coincé. Je vais diminuer ton argent de popote. Tu ne vas plus mettre l'huile dans le riz. Tu ne vas plus faire comme ci, tu ne vas plus faire comme ça. C'est elle qui comprend, c'est elle qui souffre avec le monsieur. Peut-être même que les deux mêmes sont sur chantier. Peut-être même la dame même dans son petit commerce ou bien dans son travail qu'elle fait, elle est vestie aussi. Elle est vestie pour qu'un jour puisse avoir un toit pour dormir. Et demain, vous vous levez, vous venez, vous dites non, que tout appartient à vos enfants. Ce n'est pas normal. Il faut que, en tout cas, l'Afrique se réveille parce que ce n'est pas normal. Et je ne suis pas d'accord avec.
0: Merci beaucoup Manuela, merci beaucoup, c'est votre avis.

0: Allô? Allô, allô?
1: Allô?
0: Allô, bonjour. Allô, bonjour.
1: Bonjour, madame.
0: À qui ai-je l'honneur de parler?
1: Hier, c'est dans l'anonymat.
0: Anonymat, vous écoute. Allez-y, allez-y.
1: Oui, je voulais parler un peu.
0: Oui, allez-y, on vous écoute.
1: Voilà, ça peut dire que, bon, celles qui cèdent là, elles savent pourquoi elles cèdent. Voilà. Moi, pour moi, je suis encore assis dedans ici. Et tous ceux qui sont venus contre moi, tous sont morts. Parce que, en vérité, quand je venais me marier, il n'y a pas quelqu'un qui a construit, qui avait tout. On a tout cherché ensemble. Donc, ce n'est pas parce que je dis ne vis plus, on va me faire sortir, jamais. En fait, on était à la justice. Et c'est la justice qui a tranché. La justice a tranché parce que mon nom figure si c'est bien. Donc, je ne sais pas qui va me mettre dehors. Et donc, je suis là jusqu'à aujourd'hui. Ceux-mêmes qui voulaient me mettre dehors, là, c'est eux-mêmes qui sont sortis. Donc, ça peut dire que c'est vrai, ça existe. Mais il y a les lois qui ne s'accordent pas à tout le monde.
0: D'accord. Madame Anonyma, vous dites que votre nom figure sur les papiers. Oui. Et tout vous revient. Il y a une loi en fait qui existe pour, qui protège tous les biens, c'est ça?
1: Oui.
0: D'accord. Merci beaucoup à vous et puis merci pour votre témoignage.
1: Merci madame.

0: Oui, allô.
1: Allô, bonjour.
0: Oui, bonjour.
1: Votre nom, s'il vous plaît.
0: Oui, c'est Jean de Saint-Jean.
1: Jean de Saint-Jean, la parole est à vous.
0: Merci. Je pense que c'est une question vraiment difficile, délicate, vous voyez. Et puis, pour ne pas revenir à tout ce qui a été dit, je pense que l'homme et la femme doivent protéger leur famille. Parce que quand tu vis avec une femme, et puis tu ne veux pas te marier, mais c'est ce qui fait que souvent, ils prennent ce que vous laissez. Moi, j'ai un exemple comme ça, d'un ami. Il restait une femme, ils ont deux enfants, ils ne veulent pas se marier, tout ça, mais quand il est décédé, les parents ont pris la maison. Il était en gré, la femme s'est retrouvée avec les deux enfants à Yopougon. Donc, il y a une part de responsabilité aussi de l'homme. Et j'ai mon beau, la semaine passée, il me disait que sa sœur, qui est au Canada, l'a appelé, l'a grondé, ça fait plus de 10 ans, tu es avec la fille, tu ne veux pas te marier, tout ça. Et puis bon, quand il me disait ça, et il était confiant, et puis il me disait que c'est vrai, il a vraiment raison, parce que protégeons les enfants, tout ça. Donc c'est d'abord notre première responsabilité, parce que comme la dame qui m'a précédé a dit, si vous êtes marié légalement, j'avoue que personne ne peut vous arracher des détails, parce que si l'un n'est plus là, ça revient à l'autre, et puis aux enfants, non, personne. Voilà. Mm-hmm. Maintenant, la deuxième chose que je voulais dire, en tant que chrétien, qu'est-ce qui se passe? Peut-être que je vais prendre une analogie et puis je vais revenir sur ce pour comprendre. C'est-à-dire, quand vous voyez, par exemple, les jeunes qui agressent ou des portables et autres, ils mettent leur vie en danger. Vous voyez, ils mettent leur vie en danger, cette vie biologique et même peut-être vie spirituelle. Et donc, je repars dans l'exemple, ceux qui font ça, parfois, il faut avoir pitié, pas pour justifier, mais vous voyez, quand vous lisez dans la Bible, comment le Christ, l'orphelin, l'enfant, la veuve, vous voyez comment le Christ était très dur. Donc vous voyez, quand vous regardez, il y a une certaine pitié envers ces personnes-là. Parce que elles sont, c'est un peu l'évangile du dimanche, je disais, elles sont tellement aveuglées par l'argent que voilà, elles font tout ce mal-là. Donc je pense que, voilà, il y a tout ça aussi qu'il faut voir. Surtout quand on est chrétien, on se dit, bon, l'autre est en train de jouer sa vie éternelle en faisant ce genre de choses. Mm-hmm. Mais le problème, c'est que ceux qui font ça là, c'est pas des ennemis, en fait, en guillemets, c'est pas des gens lointains. Mais c'est les proches, c'est la famille. Et sans cela, vraiment, ça fait mal. C'est-à-dire, vous voyez qu'il joue, il joue sa vie éternelle là. Bon, donc, en tant que chrétien, je pense que vraiment, on regrette tout ça quand on voit ces gens de choses. Mm-hmm. Voilà ce que je voulais dire.
1: Jean de Saint-Jean, vous oui. avez dit que le mariage est une garantie pour protéger la femme et les enfants aussi de leur bien. Oui. Mais il y a une auditrice qui dit que ses parents étaient mariés légalement, mais malgré tout ça, on leur a dépossédé de tout bien. Que peut-on faire concrètement pour protéger les familles?
0: Non, c'est-à-dire, quand elle dit qu'on leur a dépossédé là, allô?
1: Oui.
0: La vraie dépossession là, c'est la justice. Vous comprenez? Mm-hmm. Quelqu'un peut pas, même quand quelqu'un vient construire sur votre terrain, vous ne pouvez pas casser. Donc elle a dit qu'on a dépossédé. C'est pas ça, c'est la justice qui dit ça t'appartient, ça ne t'appartient pas. Mm-hmm. Maintenant, quand les gens viennent, c'est vrai que d'autres personnes peuvent avoir peur. C'est la peur du fait qu'ils ne disent rien. Sinon, si vous avez affaire à la justice, elle ne peut pas vous déposséder. Vous voyez? Mm-hmm. Et voilà, ça on est clair dessus. Même s'ils disent ça s'est passé, ils n'ont pas voulu envoyer la justice, ou bien ils n'ont pas voulu casser la famille davantage, je ne sais pas pourquoi. Mais je voulais terminer par un exemple qui m'a beaucoup choqué. Mm-hmm. Vous voyez, il y avait un fonctionnaire. Il avait une certaine responsabilité, donc quand il réalisait, il a mis le nom de son frère. Vous comprenez? Mm-hmm. Pour ne pas que, vous comprenez ce que je veux dire, pour ne pas qu'après on se rende compte que, voilà, vous voyez. Et quand il est décédé, ils sont bloqués. C'est-à-dire, quand lui est décédé, et puis après, je crois que le monsieur aussi, son frère est décédé, la femme de son frère a bloqué tout. Tout était bloqué. Bon, je ne veux pas dire femme ou chose, mais je veux dire que, et les enfants ont eu du mal à avoir le résultat jusqu'aujourd'hui. Et, à contrario, il y avait une même situation se passait, mais les enfants, quand ils ont grandi, c'est-à-dire qu'ils ont appris. Il a pris pendant des années d'ajout, il a laissé des enfants, mais quand les enfants ont grandi, ils ont repris leur bien par la justice. Voilà un peu deux exemples. L'autre encore dramatique parce que les enfants ne peuvent pas prendre sa porte, c'est le nom du frère. Mais l'autre, comme ça arrivait aux enfants, ils étaient mineurs, après ils ont repris le bien. Voilà un peu ce que je voulais dire.
1: D'accord. Merci beaucoup, Jean de Saint-Jean.
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0: Allô.
1: Bonjour, madame.
0: Bonjour, monsieur. À qui ai-je l'honneur de parler?
1: Stéphane Mbrou, Salomon.
0: Monsieur Stéphane Ali, la parole est à vous.
1: Dieu merci, ça va. Ça va. Et chez vous, ça va?
0: Ça va, par la grâce de Dieu.
1: Dieu merci. L'émission, là, même, on doit téléviser ça. C'est intéressant. Hein?
0: Merci beaucoup.
1: Ça pourrait sortir à la télé, même, c'était bon.
0: Par la grâce de Dieu.
1: Ça va aller. Ok. Donc, écoutez, c'était personne tout à l'heure, là, par rapport au thème de ce jour-là. Voilà. À la justice de Dieu et puis à la justice des humains. On est d'accord, non? Dieu a sa justice. Et puis l'homme, là, il a sa justice. Il faut en être dedans. Ici, là, il y a la justice qui existe. En Côte d'Ivoire, ici, en Afrique. On se met tous dans la main de Dieu qui rend justice. Avec la prière, et puis Dieu rend justice. Sinon, ce qui se passe là, ça va laisser Dieu voler. Il ne serait pas trop long. Parce qu'il y a des gens qui veulent la paix aussi. Moi, d'abord, mon papa, ma maman, c'est ma grand-mère. Depuis que je suis né, il n'a jamais vécu avec papa ni maman. C'est la vieille là qui s'est occupée de moi. Où il a commencé à me débrouiller un peu, elle est décédée. Ok. Moi, je me marie. Je prends ma femme et mes enfants. Il dit, moi, mon père même, là, qui devait s'occuper de moi, là, moi, je ne l'ai pas vu. Je ne l'ai pas vu. Apparemment, aussi, c'est remarié. Chacun a pris son route pour partir. Moi, je me marie. Mes enfants et ma femme. Et puis, les oncles, ou bien les tantes, ou bien je ne sais pas qui, vont venir pratiquer la sorcellerie après ma mort. Bon, ça là, c'est un autre volet. Maintenant, deuxième volet, il y a les femmes qui tuent leur mari pour prendre l'héritage. En quoi je vois ici, il y a déjà vu. Je ne vais pas indexer quelqu'un, mais ça existe. C'est pour ça que je dis, il y a la justice de Dieu et puis il y a la justice des humains. Donc, c'est un peu ça. Ce n'est pas trop long. C'est ça, il y a laissé l'antenne. Les gens vont appeler aussi. Merci.
0: Merci, Stéphane Mbro.

0: Allô.
1: Oui, allô.
0: Allô, bonjour. Ben oui, bonjour. Allez-y.
1: Je voulais préciser que dans la Bible, il dit que la veuve et l'orphelin, c'est très délicat. Dieu prend soin d'eux. Et ceux qui ne prennent pas soin d'eux, qui veulent les aimer, quoi, ce n'est pas bien pour eux. C'est ce que je veux dire. Donc, que ceux qui font, qui briment, comme ce qu'on vient, on vient en train de parler actuellement, qui dépouillent la veuve et l'orphelin, de leur bien, ça c'est très dangereux pour eux, nous le dit. Dieu, sa place à changer comme eux. Dieu peut les frapper à tout moment. Donc, tu viens de la prison de Bernard pour dire que ceux qui vont faire des mariages légaux, on entend dire, pour faire des mariages légaux, oui, c'est ça. Moi, mon père, je dis, un mariage légal, quand il fait mes côtés de maison, personne n'est venu, il dit que bon, voilà. Donc, tout est fait. Il a remis ça, mais un mariage légal. Mais si on parle de mariage légal aussi, il y a tout le testament qui est là. Le testament, surtout, c'est très important. On n'en doit pas le faire. Défaut de faire le mariage légal pour l'instant, on peut faire un testament. En tout cas, voir un notaire, faire un testament. Ça préserve déjà la famille. Ça préserve le plus de bien que la famille a. Voilà, c'est la préserve que je voulais dire. Que je voulais dire tout juste.
0: Merci beaucoup, Héritier.

Voilà, dans certaines traditions, les biens de l'homme sont considérés comme appartenant à sa lignée ou à son clan, à sa mort, sa famille. Souvent, les frères ou les oncles estiment avoir le droit de les récupérer, écartant ainsi la veuve et parfois même les enfants, surtout qu'ils sont encore jeunes. Le thème de cette libre antenne est...

0: Madja.
1: Madame Adjam,
0: Bonjour.
1: on vous écoute.
0: Bien, dire que c'est normal, de fait, là, je dirais non. C'est pas du tout, c'est pas normal. Parce que du vécu du monsieur, du conjoint, parce que ça peut être l'autre, mais la plupart du temps, c'est l'homme qui part en premier, et c'est quand c'est l'homme qui part qu'il y a problème. Sinon, quand c'est la dame qui part, il n'y a pas trop de problèmes. Et donc, c'est pas normal, parce que vous ne savez pas comment ils ont acquis ces biens-là. Les gens en Afrique, ils pensent que quand vous êtes dans un couple, tout ce qui est comme bien appartient à l'homme. Non, on n'est plus à ce stade-là.
1: Mmh. Allô, Madame Adja? Ah, malheureusement, Madame Adja nous a quittés, mais ce n'est pas bien grave. Si vous pouvez revenir, il n'y a pas de problème, l'antenne est encore à vous. 07 59 55 54 24, 05 55 03 46 60 et le 01 42 85 87 06. Le thème du jour est... Dans nos sociétés traditionnelles, après le décès du conjoint, la femme et les enfants sont dépouillés de tout bien. Est-ce normal? Veuillez nous appeler pour partager vos avis et témoignages. 07 59 55 54 24, 05 55 03 46 60 et le 01 82 85 87 06. Allô?
0: Allô, c'est Madame Adja qui revient. J'ai
1: D'accord.
0: été
1: interrompue. Merci beaucoup. Merci d'être venue.
0: Et donc, allô?
1: Oui, allez-y, Madame Adja.
0: Et donc, je disais comme ça que aujourd'hui là, dans les foyers, c'est les deux mains, comme on le dit, qui se lavent. C'est deux mains, effectivement, parce que la femme apporte, l'homme aussi apporte, il construit l'enfant. Et malheureusement, les gens ne voient pas les choses sous cet angle-là. Tu vas beau faire un testament, tu vas beau dire à tes parents que voici la réalité qu'on vit. S'ils ne sont pas de bonne foi, une fois que le monsieur est parti, c'est fini. La femme et les enfants sont laissés pour compte. Et c'est malheureux, c'est ce qu'on vit. Et ces cas-là, on les a dans toutes nos sociétés. Voilà. Déjà, même du vivant du monsieur, quand vous savez que ces choses vont arriver, là, du vivant du monsieur, la manière dont les beaux-parents se comportent quand ils arrivent là, ça doit déjà vous interpeller. Et donc, je pense qu'à ce niveau-là, quand ils voient ça, le monsieur et sa femme doivent déjà commencer à faire des choses, mettre ça au nom des enfants et même cacher ça aux parents. Voilà. Mmh. Donc, moi, je pense que c'est la bonne foi des gens seulement qui peut nous sauver. Parce qu'ici, en Afrique, souvent, on s'en fout du testament, on s'en fout de la mémoire des gens, on s'en fout. Tout ce qui nous intéresse, c'est le bien. Le monsieur a travaillé, c'est notre enfant. Il a travaillé, il a eu ça, il n'est plus dont les enfants n'existent pas. C'est malheureux quand les gens sont en vie, on fait semblant d'aimer leurs enfants, d'aimer leurs femmes, alors qu'en réalité, ils ne savent rien de tout cela. Souvent même là, ils sont à la base de la mort même de leurs propres enfants pour juste récupérer ce qui pense être pris. Et donc, pour répondre à votre question, ce n'est pas juste, ce n'est pas normal. Voilà.
1: Merci beaucoup, Madame Adja, c'est votre avis.
0: Merci. Journée.

0: Allô?
1: Allô?
0: Allô, bonjour.
1: Bonjour, madame.
0: Votre nom, s'il vous plaît.
1: C'est madame Maturi, c'est SV.
0: D'accord. Allez-y, on vous écoute.
1: Ouais, d'accord. En fait, je suis en circulation, mais c'est votre question. Et il y a une dame qui vient d'être madame Adja. Vraiment, je la soutiens pour tout ce qu'elle a dit. C'est des choses que nous vivons. C'est des choses que nous vivons. Et comme moi, je suis à la justice, tous ceux qui s'approchent de moi, le monsieur, s'il a fait bien, il partage

0: il a fait ses enfants, il met les biens au nom de ses enfants. Mais pas regroupés. Même quand les biens sont au nom des enfants, et tous, il y en a qui se battent, les enfants, même entre eux-mêmes, ne s'entendent pas jusqu'à ce qu'ils viennent faire des procédures pour pouvoir vendre ces biens-là. Et puis, essayer de vivre avec ce qui ressort de la vente. Il y en a même qui convoquent même leurs propres mères. Ils viennent avec leurs propres mères à la justice. Mais le conseil que moi, je peux donner, c'est que si le monsieur a des biens qu'il veut laisser à ses enfants, que lui-même, il prend la peine, dans son vivant, de partager les biens. Mmh. Il partage les biens entre les enfants. Il donne à ce qu'il peut donner à sa femme, il donne à ce qu'il peut donner à ses enfants, et à sa mort, il ne peut pas avoir de problème parce que dans le vivant de papa, c'est lui-même qui a pris cette décision. Parce que ce que Mme Adia a dit, c'est la vérité. Que tu laisses des écrits, que tu donnes, tu prends des témoins, que tes parents même sont au courant, ça ne va rien servir quand le monsieur ne sera pas là. Ça ne va rien servir quand le monsieur ne sera pas là. Et ça, en Afrique, on n'a pas encore compris. On n'a pas encore compris que les enfants doivent hériter des parents. On n'a pas encore compris. Parce que la famille du monsieur, eux, les biens de leur fils, c'est leur bien. C'est leur bien. Et c'est mon avis que je voulais apporter ce matin.
1: Merci beaucoup, madame. Merci. Amen. Merci pour votre avis et aussi votre conseil.

0: Voilà, le dépouillement des veuves et des orphelins est une injustice sociale et morale profondément enracinée dans certaines traditions. Il est urgent de sensibiliser, éduquer, légiférer et appliquer la loi pour y mettre fin. Ce combat touche aux droits humains fondamentaux, en particulier à la dignité et à l'égalité des genres. Nous allons écouter à présent l'avis de la sœur Rosemonde de Notre-Dame de la Paix.
1: Bonjour, je suis sœur Rosemonde Afrikwame de la Congrégation Notre-Dame de la Paix. Le dépouillement matériel de la veuve et de l'orphelin dans nos sociétés traditionnelles après le décès du conjoint et ou du père est une cruelle réalité qui entaille la chair de tout être humain et qui écorche bien sûr l'âme de tout chrétien. Cette attitude inhumaine qui jette la veuve et l'orphelin dans un dénuement matériel et dans un désarroi moral sans nom n'est évidemment pas normal à au moins trois niveaux. Premièrement, cette attitude viole la loi naturelle qui voudrait que les plus faibles de nos sociétés soient protégés et défendus. Nos lois traditionnelles, même dans leur originalité et dans leur esprit, prenaient des dispositions afin que la veuve et l'orphelin soient prises en charge par la famille du défunt. La veuve et l'orphelin, du fait de la blessure du deuil qui les frappe, devaient être entourés dans la société traditionnelle de soins affectueux et toute la communauté devrait s'engager pour leur garantir de quoi vivre décemment. Deuxièmement, cette attitude blesse les prescriptions bibliques et chrétiennes qui demandent de prendre soin de la veuve et de l'orphelin qui sont les pauvres de Yahweh. Le chrétien ne devrait en aucun cas participer à l'ancrage de tels désastres dans nos sociétés traditionnelles, car ils sont en parfaite contradiction avec les thèses bibliques, avec le magistère de l'Église et avec la charité universelle qu'a défendue ou proclamée le Christ dans l'Évangile. Troisièmement, cette attitude est contraire aux droits de l'homme et à la dignité humaine consacrés dans notre Constitution et dans les textes internationaux. Cependant, de telles attitudes peuvent être légales si la conjointe du défunt n'est pas couverte par la loi. C'est pourquoi, pour éviter de telles situations désastreuses, les couples devaient se prémunir de protection légale en se mariant civilement et en prenant les autres mesures juridiques nécessaires pour protéger leurs conjoints et leurs enfants d'un tel sinistre après le décès de l'un des deux. Merci.

0: Merci à tous pour vos différents avis. Merci à la sœur Rosemonde de la congrégation Notre-Dame de la Paix pour sa disponibilité et son avis qui vient conclure cette émission. Merci à Christine Koulibaly pour la mise en onde. Même si vous souriez à la vie, entretenez des relations harmonieuses avec tout le monde pour que ce sourire sur votre visage soit réel et parfait. À tout de suite.
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1: 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Il est 9h.

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1: Alexandre, il naquit à Rome dans le quartier de Saint-Laurent. Ce fut une personne cultivée et illuminée, disciple de Plutarque et de Pline le Jeune. Il semblerait qu'il n'avait que 20 ans lorsqu'il fut élu. À cette occasion, on adopta le système par élection et non pas celui par désignation testamentaire de maître à disciple. Son activité missionnaire devait être importante et incisive puisqu'on lui attribue quelques conversions importantes. Le préfet de Rome, Hermète et toute sa famille, à cause de laquelle il fut arrêté, le tribun Quirinus, sa fille Balbine et de nombreux autres personnages importants. Il apporta des modifications et élargit le rite de la messe. Il institua l'usage de l'eau bénie dans les lieux sacrés et dans les maisons et prescrivit que l'hostie à consacrer soit faite avec du pain azim, c'est-à-dire sans levure. Il fut martyrisé sur la voie Nomentane et enseveli par la suite dans l'église de Sainte Sabine.
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1: Chers auditeurs, nous voici de nouveau ensemble pour la deuxième partie des matins de la RNC. Merci à toutes celles et tous ceux qui sont restés avec nous et bienvenue à celles et ceux qui nous rejoignent à présent. Pour cette deuxième partie, deux rendez-vous nous attendent. La petite catéchèse pour approfondir notre foi et la belle histoire pour terminer ce moment avec une histoire. Alors, poursuivons ensemble. Voilà, chers auditeurs, dans la petite catéchèse, je vous invite à écouter comment rendre la prière du rosaire plus facile.
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1: Comment rendre la prière du rosaire plus facile ? Les mystères des vies de Marie et de Jésus sont les mystères de notre propre existence. Comme eux, nous allons à la joie en passant par des étapes lumineuses et douloureuses. Voilà qui devrait rendre plus facile la prière du rosaire. Certains chrétiens éprouvent des difficultés à prier le rosaire. La litanie des « Je vous salue Marie » leur paraît trop longue et trop répétitive. Beaucoup de réponses ont été apportées à ces objections. Il est une raison qui rend la prière du chapelet aisée à pratiquer. Le rosaire ne met pas devant nos yeux seulement les mystères des vies de Jésus et de Marie, mais aussi ceux de la nôtre. En méditant les mystères joyeux, lumineux, douloureux et glorieux, le croyant médite sur sa propre existence éclairée par la lumière de Dieu. Aussi, sommes-nous les premiers concernés par la méditation priante des vérités sublimes de cette prière? En effet, en chacun de nous, Jésus recommence son entrée en ce monde, sa vie cachée, son appel à la conversion, sa mort et sa résurrection. Prier le rosaire équivaut donc à consolider notre être intérieur. Méditer au travers de ce prisme, chaque série de mystères se révèle être un soutien précieux pour notre vie de foi. Merci pour cet enseignement. Avant notre dernier rendez-vous, accordons-nous quelques instants en musique. Ne quittez surtout pas.

Voilà, chers auditeurs, nous voici arrivés à notre dernier rendez-vous, La Belle Histoire. Installez-vous confortablement, écoutez avec attention et surtout, laissez cette histoire vous parler. Aujourd'hui, dans La Belle Histoire, nous allons écouter l'histoire de

courage à sa foi. Ce n'est pas quand tout va bien qu'on construit sa foi ou qu'on la renforce, c'est justement quand on est éprouvé, quand tout va mal, confie-t-il. Malgré les doutes qui l'assaillent, il décide de ne pas tourner le dos à Dieu et de continuer à avancer. Tiron accepte donc un emploi intérimaire dans un centre de tri. Pendant 8 heures par jour, il trie des déchets à la chaîne, tout en essayant de garder le cap malgré les difficultés qu'il traverse. Pour s'occuper pendant les longues heures de travail, il attrape parfois au passage les livres qui défilent devant lui, jusqu'au jour où une phrase, lue presque par hasard dans un roman, retient son attention. « Je t'interdis de renoncer, lis Tiron. » Le message le touche, mais son scepticisme reprend vite le dessus. Et s'il ne s'agissait qu'une coïncidence? Quelques secondes plus tard, une page de dictionnaire passe devant lui. Les seuls mots qu'il parvient à lire sont signés du Très-Haut-Dieu. Pour le jeune homme, l'enchaînement est troublant. « J'ai eu l'impression de me prendre littéralement une claque », raconte-t-il, encore stupéfait. Cette fois, il choisit d'y voir le signe dont il avait besoin pour véritablement se relever. Son contrat d'intérim terminé, l'entreprise le rappelle finalement pour lui proposer un poste mieux rémunéré. Sur la route de ce nouvel emploi, Tiron repasse devant la chapelle qu'il avait aperçue quelque temps auparavant. « On vit avec des œillères. On pense seulement à la survie », observe-t-il. Avec cette nouvelle stabilité, il dit avoir enfin pu respirer un peu et s'ouvrir de nouveau aux opportunités qui se présentaient à lui. C'est dans ce contexte que cette petite chapelle va attirer de nouveau son attention. Après être passé plusieurs fois devant sans s'y arrêter, Tiron se décida finalement à en franchir le seuil quelques semaines plus tard. Avant ce projet, le jeune homme originaire de Wallonie, région francophone de la Belgique, cherchait déjà à donner une dimension concrète à sa foi. Sur les réseaux sociaux, Tiron voyait les contenus chrétiens se multiplier sans vraiment se reconnaître dans cette manière de témoigner. Lui voulait faire autrement, faire des bonnes actions. C'est alors que cette première chapelle lui apporte une réponse. Il prend quelques photos, en parle avec Dalila, puis laisse l'idée mûrir dans un coin de sa tête. Mais le travail et les préoccupations du quotidien prennent vite le dessus. Jusqu'à ce vendredi, où presque sur un coup de tête, il décide de se lancer. « Demain c'est bon, on y va. On va nettoyer cette chapelle », annonce-t-il à Dalila. Le lendemain, le couple charge ainsi quelques décorations, un drap et du matériel acheté spécialement pour l'occasion. Rien n'est vraiment préparé. Pas de grande organisation, pas d'équipe, pas de budget conséquent. Juste deux jeunes adultes, leur enfant, leur voiture et l'envie de rendre à ce lieu sacré sa beauté. Tiron décide en parallèle de filmer l'opération et de la partager sur les comptes créés à l'occasion sur les réseaux sociaux baptisés « Une chapelle à la foi ». Une réussite qui surprend profondément Tiron et Dalila, mais qui donne aussi un nouvel élan à leur démarche sans en avoir jamais été le moteur. Dès le départ, Tiron avait en effet prévu de recommencer. Pour lui, même invisible, le geste avait de la valeur. Même s'il y a juste une ou deux personnes ou juste les voisins qui se rendent compte du petit travail qui a été effectué dans la chapelle, c'est une victoire, explique-t-il. Néanmoins, derrière ce succès, une autre réflexion s'impose peu à peu à Tiron. En voyant les réactions suscitées par leur initiative, le bénévole se demande pourquoi un geste aussi simple semble aujourd'hui si surprenant. Prendre soin d'une chapelle abandonnée, faire quelque chose de bien sans rien attendre en retour, lui paraît pourtant aller de soi. « J'aurais aimé que ce soit considéré comme une bonne œuvre, mais une bonne œuvre parmi d'autres, quelque chose de normal », confie-t-il. Au fond, il ne voudrait pas que leur démarche soit perçue comme extraordinaire. Il aimerait simplement qu'elle redevienne normale. Dans cette histoire, Tiron n'est pas seul. Dalila, sa compagne de 25 ans, partage avec lui ce projet et s'implique directement dans les rénovations tout en s'occupant de leur petit garçon. Toutefois, son rôle va bien au-delà du travail accompli sur le terrain. Dans les mois qui précèdent le lancement du projet, sa partenaire l'encourageait déjà à ne pas laisser sa foi et ses envies de côté malgré les difficultés du quotidien. Lorsque Tiron envisage par la suite de se consacrer à une autre idée, c'est encore elle qui l'encourage à poursuivre celui-ci. Elle a plus que soutenu le projet. Elle a apporté aussi à sa manière, précise-t-il. Chapelle après chapelle, Tiron et Dalila avancent ensemble, animés par la même envie de redonner vie à des lieux oubliés. La rénovation des chapelles est ainsi devenue une aventure à deux, mais aussi une manière de renouer avec des gestes simples et des rencontres inattendues.

Lorsque le couple s'active devant une chapelle délaissée, les habitants ne tardent pas à s'interroger. Des automobilistes ralentissent, certains s'arrêtent pour comprendre ce que fait cette famille. Peu à peu, les échanges se nouent avec les riverains au fil des coups de balai et des conversations improvisées. On a l'impression de redécouvrir des interactions sociales simples et sincères, de redécouvrir un lien avec les habitants, de se connecter à leur cœur, constate Tiron. Le nettoyage n'est finalement que la partie la plus visible de leur travail. En amont, il faut préparer les chapelles, obtenir les autorisations nécessaires, organiser les tournages et monter les vidéos, si bien que certaines initiatives restent en attente pendant plusieurs semaines. Tout ce travail n'a pourtant de sens pour Tiron que s'il permet d'aller plus loin que la simple restauration de lieux oubliés. Au fil des chapelles, des rencontres et des vidéos, ils espèrent ainsi créer du lien et rassembler des personnes autour de sa foi. Pour moi, le plus important est de reconnaître Jésus comme Seigneur et Sauveur et d'unir un maximum de personnes comme le Christ l'aurait certainement voulu, plutôt que de se diviser, explique-t-il. Le Belge n'envisage d'ailleurs pas cette aventure comme une parenthèse. C'est le projet d'une vie, affirme-t-il. Si mon corps me le permet, à 95 ans, je continuerai de nettoyer des chapelles. Alors qu'il cherchait quelques mois plus tôt simplement une manière de donner une dimension concrète à sa foi, il ne se doutait pas que cette envie se transformerait en véritable mission, ni que son geste donnerait envie à d'autres de regarder à leur tour des petits édifices parfois oubliés. Voilà, chers auditeurs et auditrices de La Voix de l'Évangile, notre rendez-vous des matins de la RNC arrive à son terme. Merci d'avoir partagé avec nous ces moments de prière, de réflexion, de catéchèse, de spiritualité. Aujourd'hui, nous avons été invités à rechercher la paix intérieure, à nourrir notre foi et à porter un regard nouveau sur les petits bonheurs et les grâces qui jalonnent notre quotidien. Retenons cette pensée. Lorsque nous apprenons à regarder avec gratitude ce que Dieu nous donne aujourd'hui, nous découvrons que notre vie est déjà remplie de nombreuses bénédictions. 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Merci d'avoir été avec nous. Je vous retrouve demain pour un nouveau numéro des matins de la RNC. D'ici là, prenez soin de vous.

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3: 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Il est 10h.

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Seigneur, pour tout ce que tu fais pour moi, pour ma famille, pour mon travail, pour mes amis, pour la santé, la joie et la paix que tu me donnes. 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

0: Heureux les doux, car ils recevront la terre en héritage.
1: 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Il est 11h.

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1: Chers auditeurs, je voudrais commencer en vous présentant deux chrétiens et leur action au bureau. Le premier, lorsqu'on entrait dans son bureau, l'on était tout de suite frappé par son appartenance au christianisme. Image pieuse par ici, chapelet par là, mais lorsqu'on regardait à son travail, on le sentait beaucoup plus proche de l'esprit du monde. L'autre, cependant, n'avait aucune marque religieuse dans son bureau, pourtant semblait plus proche de l'enseignement de Jésus. Le thème soumis à notre rencontre aujourd'hui est d'une grande actualité. Comme vous le savez, il y a une question qui trotte dans la tête de tout chrétien: comment me comporter au travail? Comment devons-nous donc nous comporter au bureau? Nous voulons aujourd'hui, à la lumière de l'enseignement social de l'Église, appelé doctrine sociale, ébaucher le portrait du chrétien au travail. Il faut d'emblée signaler qu'il s'agit d'une ébauche, donc de grandes lignes, sans en épuiser le contenu, car nous n'avons ni les moyens matériels et je ne pense pas être à la hauteur d'une telle tâche. Revenons donc à notre question. Comment, à la lumière de la doctrine sociale de l'Église, le chrétien est appelé à vivre dans son lieu de travail? Pour répondre à cette question, il semble important de savoir ce que c'est que la doctrine sociale de l'Église, de comprendre la situation actuelle du travail compris par l'Église et enfin, à partir de là, brosser un portrait ébauche d'un agir chrétien dans notre lieu de travail. Voilà donc dégager le plan en trois temps. 1. La doctrine sociale. 2. La question du travail. Et 3. Ébauche d'un portrait du chrétien au travail. La doctrine sociale de l'Église. De prime abord, il faut dire que la doctrine sociale de l'Église s'inscrit dans le contexte plus large du discours moral de l'Église, donc la théologie morale, et particulièrement dans le discours social de l'Église. C'est donc une connaissance éclairée par la foi qui veut orienter le comportement du chrétien. Voilà la définition simple de la doctrine sociale de l'Église. Une connaissance éclairée par la foi qui veut orienter le comportement des chrétiens. La doctrine sociale de l'Église se situe à la rencontre de la vie et de la conscience chrétienne avec les situations du monde. Et elle se manifeste dans les efforts accomplis par les individus, les familles, les agents culturels et sociaux, les politiciens et les hommes d'État pour lui donner sa forme et son application dans l'histoire. Aussi, au contraire de ce qu'on pourrait penser, la doctrine sociale n'est pas le fruit de la pensée et de l'œuvre de certaines personnes qu'on pourrait dire qualifiées comme les philosophes, comme des grands penseurs, non. Elle est la pensée de l'Église en tant qu'une œuvre d'enseignement, une œuvre de magistère qui enseigne avec l'autorité que le Christ a conférée à qui? Au pape et aux évêques, donc successeurs des apôtres. En tant que partie intégrante de l'enseignement moral de l'Église, la doctrine sociale revêt la même dignité et possède la même autorité que cet enseignement. Elle est un magistère authentique qui exige l'acceptation et l'adhésion des fidèles chrétiens. Ça veut dire que cette connaissance éclairée par la foi veut que les chrétiens puissent la comprendre, puissent adhérer à ce message et puissent mettre en pratique ce que cette doctrine sociale dit. Et comme je vous le disais, cet enseignement social de l'Église n'est pas le fruit de la pensée d'un homme, mais cette doctrine sociale-là est tirée de la parole de Dieu. Elle est aussi tirée de ce qu'on appelle la tradition et également du magistère, c'est-à-dire l'enseignement officiel de l'Église. Donc ce sont là les sources de la doctrine sociale de l'Église, parole de Dieu, tradition et magistère. Ça veut dire enseignement officiel de l'Église. Et cette doctrine sociale présente quatre principes fondamentaux. Principe de la dignité de la personne humaine, c'est le principe fondamental, c'est le premier principe pour dire que l'homme est créé à l'image et à la ressemblance de Dieu. Ainsi, il est une personne. Et c'est de là que vient sa dignité. Ensuite, il y a également le principe du bien commun. Le bien commun est cet ensemble de conditions sociales qui permettent tant au groupe qu'à chacun de leurs membres d'atteindre leur perfection de manière plus totale et plus aisée. Dieu, en effet, a créé le monde et l'a donné à l'homme, à l'humanité tout entière. Par conséquent, les biens de la terre doivent être considérés comme propriété divine d'abord et avant tout et sont destinés à tous. Nul ne peut s'arroger le droit d'être propriétaire unilatéral ou unique de la terre. C'est ça en principe le principe du bien commun. Il y a aussi le principe de la subsidiarité. Le principe concerne la distribution des fonctions et des compétences. Et il y a enfin le principe de la solidarité. La solidarité, comme nous le savons, exprime l'exigence de reconnaître dans l'ensemble des liens qui unissent les hommes et les groupes sociaux entre eux, l'espace offert à la liberté humaine pour pouvoir à la croissance commune partagée par tous. Voilà un peu ce qu'on peut dire de manière générale sur la doctrine sociale de l'Église. Donc, une connaissance éclairée par la foi qui veut guider l'enseignement de l'Église, qui n'est sorti de nulle part sinon de la parole de Dieu, de la tradition et de l'enseignement de l'Église. Et donc, elle repose sur quatre principes fondamentaux: le principe de la dignité de l'homme, le principe du bien commun, le principe de la solidarité et le principe de subsidiarité. Alors, si telle est la doctrine sociale de l'Église, comment est-ce qu'on peut l'appliquer au travail? Mais avant, essayons de voir comment est-ce que l'Église, comment est-ce que le Seigneur, comment est-ce que nous comprenons le travail? Sans entrer dans de grands détails, je voudrais ici relever la compréhension du travail au sens biblique du terme et prendre en considération la réalité que, à notre époque, nous puissions donner à ce mot travail. Le travail dans la Bible. Dans l'Ancien Testament, le Seigneur a dit à l'homme de soumettre le monde et de le dominer. Confère Genèse chapitre 1 verset 28. Le travail est donc essentiel. Il est même une recommandation du Seigneur. Mais c'est Dieu et non le travail qui est la source et la vie et la fin de l'homme. Le travail comme source de richesse et de digne condition de vie doit être honoré et est un instrument efficace contre la pauvreté. Proverbe 10 verset 4. Le travail ne doit être en aucun cas une idole. Mieux vaut peu avec la justice que d'abandon revenu sans le bon droit. Proverbe 16 verset 8. Le sommet de l'enseignement biblique sur le travail est le commandement du repos sabbatique. C'est paradoxal, on parle de travail et de repos. Mais en fait, le repos permet aux hommes d'évoquer et de revivre l'œuvre de Dieu, de la création et de la rédemption, et ainsi d'en rendre grâce. Le repos a donc une valeur portée par la mémoire et l'expérience du sabbat. C'est un rempart contre quoi? Contre l'asservissement au travail, contre toute forme d'exploitation, comme toute forme d'idolâtrie. Nous comprenons donc que le travail est avant tout une valeur et non une contrainte qui permet à l'homme de s'épanouir en tant qu'homme et de respecter la volonté primordiale de Dieu créateur. Au cœur du travail, il y a le repos qui permet à l'homme de ne pas être asservi, mais de comprendre le travail comme service. Dans le Nouveau Testament, le travail est un devoir pour tout chrétien. Il doit vivre le travail selon le style du Christ. Tout chrétien doit travailler et ne doit pas vivre aux dépens des autres. Il faut que je redise cette phrase. Tout chrétien doit travailler et ne doit pas vivre aux dépens des autres. Confère 2 Thessaloniciens chapitre 3 verset 7 à 15. Et le travail du chrétien
2: nécessite la pratique de la solidarité par le partage des fruits de ce travail-là. Sans oublier que tout travailleur mérite salaire. La pensée du Nouveau Testament sur le travail fait donc un bond en avant, en mettant au cœur du travail de l'homme de la Nouvelle Alliance la perspective de la solidarité, avec pour but principal le repos éternel en Dieu, qui n'est rien d'autre que la vie éternelle. Quelles conséquences peut-on tirer de ce détour biblique? Essentiellement deux conséquences. La première, c'est que le travail a un sens objectif. Puisque la domination de l'homme sur la terre est voulue par Dieu et se réalise par le travail et dans le travail, tout ce qui lui permet de pouvoir réaliser cette orientation du Seigneur devient donc l'objet de son travail. On peut dire que ce sur quoi l'homme travaille, c'est l'ensemble des moyens techniques qui lui permettent de soumettre la terre. Deuxième conséquence, c'est le sens subjectif du travail. C'est-à-dire, qui est le sujet du travail? C'est l'homme lui-même qui est le sujet du travail et qui travaille. Ce qui donne la valeur au travail de l'homme, ce n'est pas avant tout le genre de travail qu'il fait, mais plutôt le fait que celui qui l'exécute est une personne image et ressemblance de Dieu. Alors, si vous avez bien suivi, le travail devient donc lieu où l'homme s'épanouit et il devient plus semblable au Dieu créateur. Ainsi, le lieu, la forme et le genre du travail deviennent secondaires en termes d'importance face à celui qui travaille, qui est l'homme. C'est ici que change radicalement la perspective de notre thème. La question n'est plus donc de savoir comment se comporter sur son lieu de travail, mais plutôt quelle est l'attitude chrétienne face au travail. Autrement dit, si le genre, la forme et le lieu de travail importent peu, quel doit être le regard du chrétien sur le travail? Ou encore, si l'homme est le sujet du travail, comment faire ce que Dieu me demande à travers mon travail? La question n'est plus donc comment appliquer la doctrine sociale de l'Église dans mon lieu de travail, mais plutôt comment l'enseignement du Christ et de l'Église sur le travail me permet à mon travailleur de devenir saint par mon travail. Parce que c'est l'objectif de tout travail, être avec Dieu. Donc, à partir de là, on se rend compte qu'il y a donc une spiritualité du travail. J'arrive donc à ce que vous appelez comment se comporter au bureau, mais qui en réalité, en tant que chrétien travailleur, comment est-ce que je peux être saint? D'abord, je vais résumer cela en trois choses. Travailler ou reconnaître le travail comme participation à l'œuvre du Créateur. Ça veut dire quoi? Ça veut dire que lorsque je me lève le matin et que je vais travailler, en tant que chrétien, je dois me dire que je suis en train de participer à l'œuvre de la création. Parce que Dieu nous a dit, soumettez la terre et dominez-la. Et donc, en allant travailler, je me dis et je mets dans ma tête que je suis en train de travailler à l'œuvre de création. Et donc, je ne peux pas être un destructeur de la création. Je ne peux pas m'inscrire dans le projet qui va à l'encontre de ce que le Seigneur me demande. C'est pourquoi le cardinal Jean-Pierre disait, et je cite, « On ne peut pas être chrétien les jours pairs et ne pas l'être les jours impairs. » On est chrétien une fois pour toutes. Et lorsqu'on va au travail, on ne va pas en tant que Monsieur X, mais on va en tant que Monsieur X chrétien. En plus de cela, le travail est aussi imitation du Christ, homme du travail. Dans la parole de Dieu, surtout dans les évangiles, le Christ a vécu comme charpentier, fils de Joseph. Et aujourd'hui même, ou bien cette année, nous sommes dans l'année dédiée à Saint Joseph. Je profite pour faire un clin d'œil à toutes les paroisses qui ont ce patron-là comme saint, y compris notre paroisse Saint-Joseph de la Gare. Et donc, le Christ a vécu comme charpentier. Et il a été même reconnu comme tel. Vous vous rappelez de cet évangile, n'est-ce pas le fils du charpentier? On s'interrogeait. Avoir conscience donc qu'en travaillant, nous ne sommes plus dans l'antique malédiction, mais nous sommes en train d'imiter le Christ qui a lui-même travaillé, qui s'est nourri du fruit de ses mains. Et donc, le chrétien doit pouvoir prendre son travail au sérieux. Il ne doit pas être celui qui est dans l'à peu près, celui qui quitte le travail avant l'heure du travail, celui qui demande des permissions alors que il n'a pas à faire autre chose si ce n'est d'aller se s'amuser. Celui qui invente des missions ou qui se donne des choses à faire alors qu'il n'a rien à faire. C'est cela, imiter le Christ dans le travail, parce que le Christ n'a pas triché avec le travail. Et la troisième chose, c'est également le travail humain à la lumière de la croix et de la résurrection. Tout travail, qu'il soit manuel ou intellectuel, est inévitablement lié à la douleur, à la peine. Tu te nourriras à la sueur de ton front. Ainsi, nous devons nous aussi apprendre à porter notre croix. Il y a des travaux qui sont difficiles à exécuter. Mais il faut se dire que par là, j'imite le Christ sur la croix. Je porte la croix de mon travail. Et donc, ces trois aspects-là constituent ce que le pape Jean-Paul II appelle la spiritualité du travail dans Laborans Exercens. Le travail comme participation à l'œuvre du Créateur, imiter le Christ, l'homme du travail, et enfin, le travail humain à la lumière de la croix et de la résurrection. Pour finir, je voudrais donner quelques conseils pratiques. Le premier, avoir son chapelet sur soi. Ou avoir toujours une petite image du Christ, de la Vierge ou d'un saint, sur laquelle on pourra jeter un regard de méditation de temps à autre. Aussi, avoir dans notre sac une petite Bible ou un compagnon de prière pour avoir accès à la parole de Dieu, pour pouvoir méditer sur notre lieu de travail, pour nous rappeler que nous sommes des chrétiens en train de travailler. Et la troisième chose, avoir recours au conseil avisé d'un prêtre quand tout nous semble difficile, quand nous sommes confrontés à des situations qui semblent nous dépasser. Voilà quelques conseils que je voudrais donner à nos auditeurs qui nous écoutent. Donc pour finir, en réalité, ce n'est pas comment la doctrine sociale peut nous aider sur notre lieu de travail, mais c'est plutôt comment l'enseignement de l'Église et du Christ peut nous permettre d'être saints à travers notre travail. Je vous remercie.
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0: Dans quelques instants, nous rendons les honneurs à notre Mère du Ciel, la très sainte Vierge Marie, à travers l'Angélus.
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2: Il est 12h.
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4: Et elle conçut du Saint-Esprit.
5: Je vous salue, Marie, pleine de grâce, le Seigneur est avec vous. Vous êtes bénie entre toutes les femmes, et Jésus, le fruit de vos entrailles, est béni.
6: Sainte Marie, Mère de Dieu, priez pour nous, pauvres pécheurs, maintenant et à l'heure de notre mort. Amen.
3: Voici la servante du Seigneur.
4: Qu'il me soit fait selon votre parole.
5: Je vous salue, Marie, pleine de grâce, le Seigneur est avec vous. Vous êtes bénie entre toutes les femmes, et Jésus, le fruit de vos entrailles, est béni.
6: Sainte Marie, Mère de Dieu, priez pour nous, pauvres pécheurs, maintenant et à l'heure de notre mort. Amen.
3: Et le Verbe s'est fait chair,
4: et il a habité parmi nous.
5: Je vous salue, Marie, pleine de grâce, le Seigneur est avec vous. Vous êtes bénie entre toutes les femmes, et Jésus, le fruit de vos entrailles, est béni.
6: Sainte Marie, Mère de Dieu, priez pour nous, pauvres pécheurs, maintenant et à l'heure de notre mort. Amen.
3: Priez pour nous, Sainte Mère de Dieu,
4: afin que nous soyons rendus dignes des promesses du Christ.
3: Daigne, Seigneur, répandre ta grâce dans nos âmes, afin qu'ayant connu par le message de l'ange l'incarnation du Christ, ton Fils, nous arrivions par sa passion et par sa croix à la gloire de sa résurrection. Par le Christ, notre Seigneur.

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1: Octobre, Saint Bruno. Issu d'une famille noble, Bruno étudie la philosophie et la théologie à Reims. Il devient professeur de grammaire, philosophie et théologie, chaire qu'il occupe durant 20 ans. Ses élèves et disciples apprécient Maître Bruno. Il est éloquent, expert dans tous les arts, dialecticien, grammairien, rhéteur, fontaine de doctrine, docteur des docteurs. Le successeur de l'évêque de Reims en 1067 est un adepte d'une hérésie nommée simonisme. Après avoir tenté en vain de se le concilier, il prive Bruno de tous ses biens. Celui-ci choisit la vie monastique et la solitude et rémitique. Bientôt rejoint par six compagnons qui ont les mêmes aspirations que lui, sans trouver le mode de vie qui leur convient. En juin 1084, l'évêque de Grenoble fait don à Bruno et à ses amis d'un terrain dans la vallée sauvage de la Chartreuse. Un an plus tard, des cabanes dispersées s'ouvrent sur une galerie qui permet de rejoindre l'église, le réfectoire et la salle du chapitre. L'ordre des Chartreux ou ordre cartusien est né. Séparés de tous, nous sommes unis à tous car c'est au nom de tous que nous nous tenons en présence du Dieu vivant. En 1091, Bruno est appelé à Rome par le pape Urbain II qui avait été son élève à Reims. Mais Bruno ne supporte pas longtemps de vivre à Rome, aspirant à retrouver la solitude. Au bout d'un an, refusant une charge d'archevêque, il quitte Rome et fonde un autre ermitage en Calabre. Le 27 juillet 1101, l'ordre est approuvé par le pape Pascal II dans sa vocation spécifique. Entouré de ses frères, quand il sent la mort approcher, Bruno demande humblement la communion, puis meurt paisiblement. Sa mission fut faite de silence et de contemplation, mais silence et contemplation ont un but. Ils servent à conserver dans la dispersion de la vie quotidienne une union permanente avec Dieu. Il existe de nos jours 24 monastères de Chartreux dans le monde. Bruno, merci pour les ermites du monde entier qui prient pour tous ceux qui ne prient pas. Que l'offrande de leur vie, en apparence inutile, soit belle et féconde.
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1: Chers auditeurs et auditrices de la Radio Nationale Catholique de Côte d'Ivoire, la paix soit avec vous. Soyez les bienvenus à cette tranche d'antenne consacrée aux commentaires de l'Évangile du jour. Je suis le Père Bernard Ngbang, jésuite, vicaire à la paroisse Saint-Philippe d'Abobo-Sakbé.

Évangile de Jésus-Christ selon Saint Luc. Alors qu'il était en route avec ses disciples, Jésus entra dans un village. Une femme appelée Marthe le reçut dans sa maison. Elle avait une sœur nommée Marie qui, se tenant assise aux pieds du Seigneur, écoutait sa parole. Marthe était accaparée par les multiples occupations du service. Elle intervint et dit: Seigneur, cela ne te fait rien? Ma sœur me laisse seule à faire le service. Dis-lui donc de m'aider. Le Seigneur lui répondit: Marthe, Marthe, tu t'inquiètes et tu t'agites pour bien des choses. Une seule est nécessaire. Marie a choisi la meilleure part. Elle ne lui sera pas enlevée.

Marthe, Marthe, tu t'inquiètes et tu t'agites pour bien des choses. Une seule est nécessaire. Frères et sœurs, la visite de Jésus à Marthe dans le village de Béthanie nous donne l'occasion de méditer sur la manière dont nous aussi nous l'accueillons dans nos maisons, dans nos familles et dans nos vies. En effet, Jésus ne cesse pas de rendre visite aux hommes, sous l'habit d'un mendiant, par sa parole, par sa présence eucharistique, par ses serviteurs, par les événements de la vie, etc. Il est en partance pour Jérusalem, où il va accomplir le mystère pascal. Ces visites nous révèlent le désir profond de Dieu d'être proche de l'homme. Il vient nous rejoindre là où nous sommes, dans l'ordinaire de nos vies. Marthe vit avec sa sœur Marie dans la même maison. Leur frère Lazare est absent de la scène. C'est donc un double appel pour nous, celui de savoir discerner ces moments favorables où Dieu nous visite au milieu de nos occupations quotidiennes et celui d'évaluer la manière dont nous l'accueillons, lui l'hôte spécial. Dans l'épisode de ce jour, Jésus nous invite à concentrer nos vies sur l'unique nécessaire. À ses yeux, Marthe s'inquiète et s'agite pour bien des choses. De fait, comme le souligne l'évangéliste, elle est accaparée par les multiples occupations du service, ce qui laisse entrevoir qu'elle n'a pas su reconnaître le don de Dieu en cette présence de Jésus, sinon c'est elle qui lui aurait demandé à manger. La différence fondamentale entre son attitude et celle de sa sœur Marie réside à ce niveau-là. Loin de nous toute idée d'opposer les deux sœurs ou d'intenter un procès à Marthe. Nous essayons juste de comprendre pourquoi son repas a moins de saveur dans la bouche de Jésus que celui de sa sœur, afin d'ajuster nos manières à nous de l'accueillir dans nos maisons et dans nos vies. Tout porte à croire que Marthe situe la visite de Jésus au niveau du chronos, du temps qui s'écoule sans cesse. C'est le temps qui prend son temps, pourrait-on dire, tandis que Marie considère la présence de Jésus dans leur maison comme un kairos, le temps favorable où Dieu nous convie à un cœur à cœur avec lui. Pour Marthe, l'hôte du jour est un voyageur qui a besoin de se refaire des forces avant de poursuivre sa route. Sous cet angle, sa demande à Jésus est tout à fait légitime. Seigneur, cela ne te fait rien? Ma sœur me laisse seule faire le service. Dis-lui donc de m'aider. Mais est-ce cela le souci de Jésus? Dans nos traditions africaines, lorsqu'un étranger arrive dans notre maison, nous lui présentons d'abord de l'eau. Ensuite, nous lui demandons des nouvelles. C'est ici que commence la glissade de Marthe. Son attitude montre qu'elle n'a pas jugé bon de tenir compte des nouvelles que Jésus donne. Elle a voulu accueillir Jésus comme toute personne en transit pour un voyage, en s'activant aux soins de l'hospitalité, en préparant le repas et en veillant au confort matériel de son hôte. Cette attitude correspond à la manière traditionnelle d'accueillir les voyageurs dans la culture juive. La part de Marie est la meilleure aux yeux de Jésus parce qu'elle ajuste son hospitalité au désir de son hôte. Et ce que cet hôte spécial demande justement, c'est qu'on l'écoute, qu'on lui prête oreille. Sa nourriture, c'est de faire la volonté de son Père en œuvrant inlassablement au salut des hommes. Marie l'a compris, raison pour laquelle elle considère cette

et soif de la parole de Dieu, qui ont faim et soif de la justice du royaume qu'il est chargé d'annoncer et de révéler aux hommes. Frères et sœurs, c'est ce kairos que nous devons apprendre à discerner dans l'ordinaire de nos vies, au milieu de nos occupations quotidiennes, afin de savoir reconnaître et pratiquer la seule chose qui est nécessaire pour notre salut, à savoir le service de Dieu et l'écoute de sa parole. Amen.

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Son Excellence Monsieur Ali Koulibaly, grand chancelier de l'Ordre national, épouse et famille à Dabakala et Abidjan. Monsieur Camara Thomas, député maire de Katiola, épouse et famille à Katiola et Abidjan. Kone Moussa, premier adjoint au maire de Katiola, épouse et enfant à Katiola et Abidjan. Camara Ponaorin, chef du village de Nandjeplika. Koulibaly Nklo Charles, chef de famille et enfant à Katiola. Koulibaly Henri, chef de famille et enfant à Abidjan. Koulibaly Yehoro Adrien, chef de famille et enfant à Abidjan. Koulibaly Henriette et enfant à Abidjan. Koulibaly Jean-Baptiste, épouse et enfant à Abidjan et Lakota. Koulibaly Barthélémy et enfant à Abidjan. Koulibaly Jeanne, épouse Koné et enfant à Boisflé, Korogo et Agboville. Koulibaly Léonie et enfant à Abidjan et au Canada. Koulibaly Germaine, épouse Koné et famille à Abidjan et Ferkesedougou. Koulibaly Valentine et enfant à Abidjan et au Japon. Koulibaly Charlotte, épouse Touré et famille à Abidjan et Ferkesedougou. Camara Chouacha, chef de famille et enfant à Niamonkaa. Koulibaly Dorongo, Henriette et enfant à Abidjan et Bassam. Koulibaly Mandou François, frères et sœurs à Abidjan et Katiola. Touré Ntachin, frères et sœurs à Abidjan, Katiola, Mont et Yamsoukro. Koulibaly Antoine, frères et sœurs à Abidjan et Boaké. Koulibaly Henri et famille à Abidjan. Koulibaly Napotan et famille à Abidjan. Koulibaly Walamichien, Patrice, curé de la paroisse Sainte-Jeanne-d'Arc de Bafia. Koulibaly Kouadio et famille à Abidjan et à Boisseau. Kone Amani Hortense et famille à Abidjan. La famille Yeo à Abidjan, Grand Laou, Boaké et Yamsoukro. Les enfants Tio, Nanclan, Charles et enfants à Abidjan. Koulibaly Rita Philomène et enfants à Abidjan. Koulibaly Lamifi Annick Christelle, épouse Kwasi et famille. Koulibaly Emmanuel Béranger et enfants à Abidjan. Koulibaly Kinyenleman Gervais Adiokwe. Madame Ouya Angèle, directrice de l'établissement Ouya et son personnel à Abidjan, Plateau et Yopougon. La communauté paroissiale de Saint-Joseph Yopougon-Atier et son clergé. Les ministres extraordinaires de la Sainte Communion, Fraternité du Grand Nord de la dite paroisse, CEB Saint-Joseph, Oussou Félicienne et famille à Abidjan, familles alliées, Koné, Traoré, Touré, Kwasi, Camara, Sombro, André, Gonyen, Sarah, Siriki Komoy, Sekongo, Nyankomene, Kofi, les enfants, neveux, nièces, cousins, cousines, amis et connaissances ont la profonde douleur de vous annoncer le décès de Koulibaly Dominique, ex-agent de la Soutra à la retraite et ex-agent de l'établissement Ouya, décès survenu le 16 septembre 2026 dans sa 66e année à l'Institut de cardiologie d'Abidjan. Le programme des obsèques, samedi 3, dimanche 4 et lundi 5 octobre 2026, présentation des condoléances au domicile du défunt de 17h à 20h en Dokwa, près de la pharmacie Les Écluses. Mardi 6 octobre 2026, veillée religieuse de 20h à 22h à l'église Saint-Joseph Charpentier de Yopougon-Atier. Vendredi 9 octobre 2026, veillée religieuse et traditionnelle de 21h à l'aube au grand terrain du château d'Andokwa. Samedi 10 octobre à 7h, un tour d'honneur à son domicile avant la levée du corps à 8h30 sur le parvis de l'église Saint-Joseph Charpentier de Yopougon-Atier, suivi de la messe de requiem et de l'inhumation au cimetière de Williamsville. Dimanche 11 octobre 2026 à 8h, messe de suffrage à l'église Saint-Joseph Charpentier de Yopougon-Atier.

0: Chers amis auditeurs, nous méditons les mystères douloureux de la vie de notre Seigneur Jésus-Christ, donc prions avec Marie. La lecture des intentions à présent.
1: Aide, assistance et protection. L'association des parents des prêtres, religieux, religieuses et grands séminaristes du diocèse de Yopougon prie pour tous les consacrés, afin que le Seigneur leur accorde sanctification, santé, paix et joie par l'intercession de la Sainte Famille de Nazareth. L'EPV Sainte Grâce d'Avila prie pour l'obtention de l'effectif des élèves de l'année scolaire 2026-2027 par l'intercession de Notre-Dame du Rosaire. L'entreprise à établissement HTA foncier et immobilier en action de grâce au Seigneur lui confie l'ensemble de son personnel, ses partenaires, ses collaborateurs ainsi que leurs différentes familles pour santé, protection et assistance. Elle demande les moyens financiers, l'obtention de tous ses documents administratifs et un bon aboutissement de tous ses projets par l'intercession de Notre-Dame du Rosaire. Une auditrice implore le Christ Jésus par l'intercession de Saint-Joseph afin qu'il la délivre du stress, de l'angoisse, de l'anxiété, de la peur et qu'il lui accorde la grâce d'avoir de bonnes pensées, lui donne la foi en Dieu, sa paix, sa joie de vivre et la grâce de retrouver le sommeil. Un auditeur coupable d'une faute professionnelle prie la Vierge Marie de toucher le cœur de sa directrice qu'il a suspendue depuis bientôt 3 mois afin que cette dernière puisse lever cette sanction devant lui permettre de reprendre son travail. Seigneur, nous te confions Mademoiselle Adieki Cabran Fleur et Roland Bendé et leur projet de mariage. Réunis leur cœur dans l'amour, la fidélité, la paix et la compréhension selon ta volonté. Éloigne de leur chemin tout obstacle, toute division et tout découragement qui pourrait empêcher leur union. Accorde-leur les moyens nécessaires, la sagesse et la grâce pour concrétiser leur projet de mariage par l'intercession de la Vierge Marie et de Saint-Joseph. En ce mois d'octobre, nous prions pour aide, assistance et protection pour tout le personnel, les patients ainsi que tous nos collaborateurs de la clinique médicale Mont-Carmel par l'intercession de Notre-Dame du Très-Saint-Rosaire, demandée par la direction de la clinique médicale Mont-Carmel. La SARLDSK Travaux et Services rend grâce au Seigneur pour la vie de la société et confie au Seigneur son personnel, ses dirigeants, ainsi que le bon déroulement de ses activités durant le dernier trimestre de l'année 2026. Que par l'intercession de la Vierge Marie, la société continue son ascension et atteigne ses objectifs. La SARL Exigence Travaux rend grâce au Seigneur pour la vie de la société et confie par l'intercession de la Vierge Marie ses travaux de lotissement et d'immatriculation de sa parcelle. Aide, assistance, protection et guérison pour Maman Dibi Juliette par l'intercession de Notre-Dame de Lourdes, santé des malades. Une auditrice rend grâce au Seigneur pour tous les bienfaits reçus et demande aide, assistance, protection, santé et réussite pour cette année scolaire de Jean-Yvan, Eunice Andrea, Mac Aurel et Mac Ethan par l'intercession de Notre-Dame des Victoires. Une mémé demande à Dieu de délivrer sa petite fille contre toutes sortes d'attaques par l'intercession de la Vierge Marie. Une fidèle demande la protection de son mari Yann Cédric Armel, que le Seigneur le couvre de son précieux sang, le préserve de tout danger et de tout esprit de mort, et lui accorde sa paix, santé et longue vie par l'intercession de la Vierge Marie. Le Seigneur a donné, le Seigneur a repris, que son Saint-Nom soit béni. Tout le personnel de la Radio Nationale Catholique prie pour le repos éternel du Saint-Père, le Pape François, du haut du ciel, qu'il intercède et prie pour l'Église universelle qu'il a servie avec zèle et dévouement. La Radio Nationale Catholique prie pour le repos en Dieu de Yvonne Taou, ex-animatrice en son sein, que Dieu l'accueille dans son royaume céleste. Repos de l'âme de Maman Saramatou Diagne, que Jésus miséricordieux ait pitié de son âme et la reçoive dans sa félicité céleste. Amanado Firmin prie pour le repos de l'âme de Kwaku Massandé, Daniel Kofi Soma, Kwa Dio Nado, Ama Kosia, que le Seigneur les accueille dans sa félicité céleste. Maman Yawa demande le repos en Dieu de son fils Apo Kwame Junior, de Akwa Kouman et de Akwa Angèle, que le Seigneur Tout-Puissant illumine leur demeure éternelle. Voilà 13 ans que le Seigneur a rappelé à lui Brou Maguerite. Maman Brou Bernadette prie pour le repos de son âme et le pardon de ses péchés. Répond Dieu de Yao à moins fidèle et pour tous les défunts de la famille Yao, que par l'intercession de Notre-Dame de Mont-Légion, les âmes des défunts vivent dans l'éternelle félicité par la miséricorde de Dieu, demandée par ses enfants. En ce mois d'octobre, mois du très saint rosaire, nous prions pour le repos de l'âme de Comment Philippe, rappelé à Dieu en 2020, que le Seigneur, dans son infinie miséricorde, lui accorde le pardon, le repos éternel et la joie de son royaume. Par la maternelle intercession de Notre-Dame du Rosaire. Par l'intercession de la Vierge Marie, Madame Légré prie pour le repos éternel de son époux Légré Niapi Léonard, à l'occasion de son 11e anniversaire de rappel à Dieu. Monsieur Kwasi Yao Raphaël et Madame Né Kwadio Amala Antoinette prient le Seigneur pour le repos de l'âme de leur fils Kwasi Yao Guy Stéphane Harold, qui lui accorde sa miséricorde. Yao Serge prie le Seigneur pour le pardon des péchés et le repos en Dieu de Père Bambo Mobio Basile, Yapo Alphonse, Sagou Yolande, Yapo Moyobie Edith et de Agoye Nyampama Célestine. La famille Koulibaly prie pour le repos éternel de l'âme de Koulibaly Mac, Koulibaly Constant, Koulibaly Nancy, que le Seigneur leur accorde sa miséricorde. Prions pour le repos en Dieu de grâce à Tano, que Dieu lui accorde sa miséricorde et l'accueille auprès de lui par l'intercession de Notre-Dame de Mont-Légion. Prions pour le repos en Dieu de Feu Zéga Bodje Luxus Dago, que son âme repose en paix et que Dieu l'accueille auprès de lui, demandé par ses enfants. La Radio Nationale Catholique prie pour le repos éternel de tous ses auditeurs et bienfaiteurs décédés, que le Seigneur les prenne en pitié et leur accorde le repos éternel. Par l'intercession de Notre-Dame de Mont-Légion, la Radio Nationale Catholique prie le Seigneur pour le repos éternel de tous ses agents décédés. Voici, Seigneur, les intentions que nous faisons monter jusqu'à toi. Daigne les exaucer.
2: Grâce et bonheur m'accompagnent tous les jours de ma vie. J'habiterai la maison du Seigneur pour la durée de mes jours. Au nom du Père, du Fils et du Saint-Esprit.
3: Amen.
2: Je crois en Dieu le Père Tout-Puissant,
3: Créateur du ciel et de la terre, et en Jésus-Christ, son Fils unique, notre Seigneur, qui a été conçu du Saint-Esprit, est né de la Vierge Marie, a souffert sous Ponce Pilate, a été crucifié, est mort et a été enseveli, est descendu aux enfers. Le troisième jour, est ressuscité des morts, est monté aux cieux, est assis à la droite de Dieu le Père Tout-Puissant, d'où il viendra juger les vivants et les morts. Je crois en l'Esprit Saint, à la Sainte Église catholique, à la communion des saints, à la rémission des péchés, à la résurrection de la chair, à la vie éternelle. Amen. Notre Père qui es aux cieux, que ton nom soit sanctifié, que ton règne vienne, que ta volonté soit faite sur la terre comme au ciel.
4: Donne-nous aujourd'hui notre pain de ce jour.
3: Pardonne-nous nos offenses, comme nous pardonnons aussi à ceux qui nous ont offensés. Et ne nous laisse pas entrer en tentation, mais délivre-nous du mal.
2: Amen. Je vous salue Marie, pleine de grâce, le Seigneur est avec vous. Vous êtes bénie entre toutes les femmes. Et Jésus, le fruit de vos entrailles, est béni.
4: Sainte Marie, Mère de Dieu, priez pour nous pauvres pécheurs, maintenant et à l'heure de notre mort. Amen.
2: Je vous salue Marie, pleine de grâce, le Seigneur est avec vous. Vous êtes bénie entre toutes les femmes. Et Jésus, le fruit de vos entrailles, est béni.
4: Sainte Marie, Mère de Dieu, priez pour nous pauvres pécheurs, maintenant et à l'heure de notre mort. Amen.
2: Je vous salue Marie, pleine de grâce, le Seigneur est avec vous. Vous êtes bénie entre toutes les femmes, et Jésus, le fruit de vos entrailles, est béni.
4: Sainte Marie, Mère de Dieu, priez pour nous pauvres pécheurs, maintenant et à l'heure de notre mort. Amen.
2: Gloire au Père et au Fils et au Saint-Esprit. Ô Dieu qui est, qui était et qui vient, pour les siècles des siècles. Amen.
5: Premier mystère douloureux, l'agonie de Jésus. Jésus emmène avec lui Pierre, Jacques et Jean et commence à ressentir frayeur et angoisse. Il leur dit, « Mon âme est triste à mourir. Restez ici éveillés. » Allant un peu plus loin, ils tombaient à terre et priaient pour que, s'il était possible, cette heure s'éloigne de lui. Il disait, « Père, tout est possible pour toi. Éloigne de moi cette coupe. Cependant, non pas ce que moi je veux, mais ce que toi tu veux. » Dans une grande solitude, Jésus traverse la nuit de l'angoisse. Mais il désire, comme le Père, réaliser le salut pour le monde en libérant l'homme captif de la mort. Par sa vie donnée, Jésus paie au mal, à la mort, la rançon qu'il réclame. Prions. Vierge Marie, Mère de Dieu, intercède pour ceux qui vivent dans l'isolement et l'angoisse, pour ceux qui subissent la trahison, pour ceux qui désespèrent à cause d'épreuves trop lourdes, pour que notre cœur s'ouvre à la détresse de nos frères. Fruit du mystère, le regret de nos fautes, le repentir. Notre Père qui es aux cieux, que ton nom soit sanctifié, que ton règne vienne, que ta volonté soit faite sur la terre comme au ciel.

0: Salut Marie, pleine de grâce, le Seigneur est avec vous. Vous êtes bénie entre toutes les femmes, et Jésus, le fruit de vos entrailles, est béni.
1: Sainte Marie, Mère de Dieu, priez pour nous pauvres pécheurs, maintenant et à l'heure de notre mort. Amen.
0: Je vous salue Marie, pleine de grâce, le Seigneur est avec vous. Vous êtes bénie entre toutes les femmes, et Jésus, le fruit de vos entrailles, est béni.
1: Sainte Marie, Mère de Dieu, priez pour nous pauvres pécheurs, maintenant et à l'heure de notre mort. Amen.
0: Je vous salue Marie, pleine de grâce, le Seigneur est avec vous. Vous êtes bénie entre toutes les femmes, et Jésus, le fruit de vos entrailles, est béni.
1: Sainte Marie, Mère de Dieu, priez pour nous pauvres pécheurs, maintenant et à l'heure de notre mort. Amen.
0: Je vous salue Marie, pleine de grâce. Le Seigneur est avec vous. Vous êtes bénie entre toutes les femmes, et Jésus, le fruit de vos entrailles, est béni.
1: Sainte Marie, Mère de Dieu, priez pour nous pauvres pécheurs, maintenant et à l'heure de notre mort. Amen.
0: Je vous salue Marie, pleine de grâce. Le Seigneur est avec vous. Vous êtes bénie entre toutes les femmes, et Jésus, le fruit de vos entrailles, est béni.
1: Sainte Marie, Mère de Dieu, priez pour nous pauvres pécheurs, maintenant et à l'heure de notre mort. Amen.
0: Je vous salue Marie, pleine de grâce. Le Seigneur est avec vous. Vous êtes bénie entre toutes les femmes, et Jésus, le fruit de vos entrailles, est béni.
1: Sainte Marie, Mère de Dieu, priez pour nous pauvres pécheurs, maintenant et à l'heure de notre mort. Amen.
0: Je vous salue Marie, pleine de grâce. Le Seigneur est avec vous. Vous êtes bénie entre toutes les femmes, et Jésus, le fruit de vos entrailles, est béni.
1: Sainte Marie, Mère de Dieu, priez pour nous pauvres pécheurs, maintenant et à l'heure de notre mort. Amen.
0: Je vous salue Marie, pleine de grâce. Le Seigneur est avec vous. Vous êtes bénie entre toutes les femmes, et Jésus, le fruit de vos entrailles, est béni.
1: Sainte Marie, Mère de Dieu, priez pour nous pauvres pécheurs, maintenant et à l'heure de notre mort. Amen.
0: Je vous salue Marie, pleine de grâce. Le Seigneur est avec vous. Vous êtes bénie entre toutes les femmes, et Jésus, le fruit de vos entrailles, est béni.
1: Sainte Marie, Mère de Dieu, priez pour nous pauvres pécheurs, maintenant et à l'heure de notre mort. Amen.
0: Je vous salue Marie, pleine de grâce. Le Seigneur est avec vous. Vous êtes bénie entre toutes les femmes, et Jésus, le fruit de vos entrailles, est béni.
1: Sainte Marie, Mère de Dieu, priez pour nous pauvres pécheurs, maintenant et à l'heure de notre mort. Amen.
0: Gloire au Père et au Fils et au Saint-Esprit.
1: Ô Dieu qui est, qui était et qui vient, pour les siècles des siècles. Amen.
0: Ô mon Jésus, pardonne-nous nos péchés, préserve-nous du feu de l'enfer, attire au ciel toutes les âmes, principalement celles qui ont le plus besoin de ta miséricorde. Amen. Ô Marie conçue sans péché,
2: priez pour nous qui avons recours à vous.
0: Ô Marie conçue sans péché,
2: priez pour nous qui avons recours à vous.
0: Ô Marie conçue sans péché,
2: priez pour nous qui avons recours à vous.
3: Deuxième mystère douloureux, la flagellation. Jésus comparaît devant Pilate, gouverneur romain. Es-tu le roi des Juifs? Tu le dis. Par tradition, on relâchait un prisonnier lors des fêtes. Pâques approchait. Devant les cris de la foule et la colère des grands prêtres, Pilate relâcha Barabbas, un bandit. Quant à Jésus, il le fit flageller et le livra pour être crucifié. Jésus, Dieu fait homme, est dessaisi de toute humanité, humilié. Même traité en esclave, il ne cesse pas d'être Dieu. Dans sa chair broyée, il continue d'aimer et de se donner pour accomplir le salut de tous les hommes. Prions. Vierge Marie, Mère de Dieu, intercède pour ceux qui sont accusés à tort, pour les chrétiens persécutés, pour les victimes des régimes totalitaires, pour que notre cœur s'ouvre aux détresses des personnes que nous côtoyons. Fruit du mystère, le pardon de nos péchés, la pénitence. Notre Père qui es aux cieux, que ton nom soit sanctifié, que ton règne vienne, que ta volonté soit faite sur la terre comme au ciel.
0: Donne-nous aujourd'hui notre pain de ce jour. Pardonne-nous nos offenses, comme nous pardonnons aussi à ceux qui nous ont offensés. Et ne nous laisse pas entrer en tentation, mais délivre-nous du mal. Amen.
3: Je vous salue Marie, pleine de grâce, le Seigneur est avec vous. Vous êtes bénie entre toutes les femmes. Et Jésus, le fruit de vos entrailles, est béni.
0: Sainte Marie, Mère de Dieu, priez pour nous pauvres pécheurs, maintenant et à l'heure de notre mort. Amen.
3: Je vous salue Marie, pleine de grâce, le Seigneur est avec vous. Vous êtes bénie entre toutes les femmes. Et Jésus, le fruit de vos entrailles, est béni.
0: Sainte Marie, Mère de Dieu, priez pour nous pauvres pécheurs, maintenant et à l'heure de notre mort. Amen.
3: Je vous salue Marie, pleine de grâce, le Seigneur est avec vous. Vous êtes bénie entre toutes les femmes. Et Jésus, le fruit de vos entrailles, est béni.
0: Sainte Marie, Mère de Dieu, priez pour nous pauvres pécheurs, maintenant et à l'heure de notre mort. Amen.
3: Je vous salue Marie, pleine de grâce, le Seigneur est avec vous. Vous êtes bénie entre toutes les femmes. Et Jésus, le fruit de vos entrailles, est béni.
0: Sainte Marie, Mère de Dieu, priez pour nous pauvres pécheurs, maintenant et à l'heure de notre mort. Amen.
3: Je vous salue Marie, pleine de grâce, le Seigneur est avec vous. Vous êtes bénie entre toutes les femmes. Et Jésus, le fruit de vos entrailles, est béni.
0: Sainte Marie, Mère de Dieu, priez pour nous pauvres pécheurs, maintenant et à l'heure de notre mort. Amen.
3: Je vous salue Marie, pleine de grâce, le Seigneur est avec vous. Vous êtes bénie entre toutes les femmes. Et Jésus, le fruit de vos entrailles, est béni.
0: Sainte Marie, Mère de Dieu, priez pour nous pauvres pécheurs, maintenant et à l'heure de notre mort. Amen.
3: Je vous salue Marie, pleine de grâce, le Seigneur est avec vous. Vous êtes bénie entre toutes les femmes. Et Jésus, le fruit de vos entrailles, est béni.
0: Sainte Marie, Mère de Dieu, priez pour nous pauvres pécheurs, maintenant et à l'heure de notre mort. Amen.
3: Je vous salue Marie, pleine de grâce, le Seigneur est avec vous. Vous êtes bénie entre toutes les femmes. Et Jésus, le fruit de vos entrailles, est béni.
0: Sainte Marie, Mère de Dieu, priez pour nous pauvres pécheurs, maintenant et à l'heure de notre mort. Amen.
3: Je vous salue Marie, pleine de grâce, le Seigneur est avec vous. Vous êtes bénie entre toutes les femmes. Et Jésus, le fruit de vos entrailles, est béni.
0: Sainte Marie, Mère de Dieu, priez pour nous pauvres pécheurs, maintenant et à l'heure de notre mort. Amen.
3: Je vous salue Marie, pleine de grâce, le Seigneur est avec vous. Vous êtes bénie entre toutes les femmes. Et Jésus, le fruit de vos entrailles, est béni.
0: Sainte Marie, Mère de Dieu, priez pour nous pauvres pécheurs, maintenant et à l'heure de notre mort. Amen.
3: Gloire au Père et au Fils et au Saint-Esprit. Ô Dieu qui es, qui était et qui vient, pour les siècles des siècles. Amen. Ô mon Jésus, pardonne-nous nos péchés, préserve-nous du feu de l'enfer, attire au ciel toutes les âmes, principalement celles qui ont le plus besoin de ta miséricorde. Amen. Ô Marie conçue sans péché,
0: priez pour nous qui avons recours à vous.
3: Ô Marie conçue sans péché,
0: priez pour nous qui avons recours à vous.
3: Ô Marie conçue sans péché,
0: priez pour nous qui avons recours à vous.

0: Troisième mystère douloureux, le couronnement d'épines. Les soldats amènent Jésus à l'intérieur du palais, c'est-à-dire dans le prétoire. Alors, ils rassemblent toute la garde, ils le revêtent de pourpre et lui posent sur la tête une couronne d'épines qu'ils ont tressée. Puis, il se mit à lui faire des salutations en disant « Salut, roi des Juifs !» Il lui frappait la tête avec un rousseau, crachait sur lui et s'agenouillait pour lui rendre hommage. Jésus, mis à nu, travesti en roi dérisoire et livré aux moqueries des soldats, demeure le souverain de l'univers. À ce moment même, il réalise la libération de l'humanité pour l'entraîner avec lui dans son royaume. Prions. Vierge Marie, Mère de Dieu, intercède pour les victimes de la dérision et de l'insulte, pour ceux qui subissent des condamnations arbitraires, pour ceux qui supportent l'humiliation et le mépris, pour que notre cœur apprenne la compassion. Fruit du mystère, l'humilité, le courage. Notre Père qui es aux cieux, que ton nom soit sanctifié, que ton règne vienne. Que ta volonté soit faite sur la terre comme au ciel.
1: Donne-nous aujourd'hui notre pain de ce jour. Pardonne-nous nos offenses,

0: Alors,
1: Amen. Je vous salue Marie, pleine de grâce, le Seigneur est avec vous. Vous êtes bénie entre toutes les femmes, et Jésus, le fruit de vos entrailles, est béni.
2: Sainte Marie, Mère de Dieu, priez pour nous pauvres pécheurs, maintenant et à l'heure de notre mort. Amen.
1: Je vous salue Marie, pleine de grâce, le Seigneur est avec vous. Vous êtes bénie entre toutes les femmes, et Jésus, le fruit de vos entrailles, est béni.
2: Sainte Marie, Mère de Dieu, priez pour nous pauvres pécheurs, maintenant et à l'heure de notre mort. Amen.
1: Je vous salue Marie, pleine de grâce, le Seigneur est avec vous. Vous êtes bénie entre toutes les femmes, et Jésus, le fruit de vos entrailles, est béni.
2: Sainte Marie, Mère de Dieu, priez pour nous pauvres pécheurs, maintenant et à l'heure de notre mort. Amen.
1: Je vous salue Marie, pleine de grâce, le Seigneur est avec vous. Vous êtes bénie entre toutes les femmes, et Jésus, le fruit de vos entrailles, est béni.
2: Sainte Marie, Mère de Dieu, priez pour nous pauvres pécheurs, maintenant et à l'heure de notre mort. Amen.
1: Je vous salue Marie, pleine de grâce, le Seigneur est avec vous. Vous êtes bénie entre toutes les femmes, et Jésus, le fruit de vos entrailles, est béni.
2: Sainte Marie, Mère de Dieu, priez pour nous pauvres pécheurs, maintenant et à l'heure de notre mort. Amen.
1: Je vous salue Marie, pleine de grâce, le Seigneur est avec vous. Vous êtes bénie entre toutes les femmes, et Jésus, le fruit de vos entrailles, est béni.
2: Sainte Marie, Mère de Dieu, priez pour nous pauvres pécheurs, maintenant et à l'heure de notre mort. Amen.
1: Je vous salue Marie, pleine de grâce, le Seigneur est avec vous. Vous êtes bénie entre toutes les femmes, et Jésus, le fruit de vos entrailles, est béni.
2: Sainte Marie, Mère de Dieu, priez pour nous pauvres pécheurs, maintenant et à l'heure de notre mort. Amen.
1: Je vous salue Marie, pleine de grâce. Le Seigneur est avec vous. Vous êtes bénie entre toutes les femmes, et Jésus, le fruit de vos entrailles, est béni.
2: Sainte Marie, Mère de Dieu, priez pour nous pauvres pécheurs, maintenant et à l'heure de notre mort. Amen.
1: Je vous salue Marie, pleine de grâce. Le Seigneur est avec vous. Vous êtes bénie entre toutes les femmes, et Jésus, le fruit de vos entrailles, est béni.
2: Sainte Marie, Mère de Dieu, priez pour nous pauvres pécheurs, maintenant et à l'heure de notre mort. Amen.
1: Je vous salue Marie, pleine de grâce. Le Seigneur est avec vous. Vous êtes bénie entre toutes les femmes, et Jésus, le fruit de vos entrailles, est béni.
2: Sainte Marie, Mère de Dieu, priez pour nous pauvres pécheurs, maintenant et à l'heure de notre mort. Amen.
1: Gloire au Père, et au Fils, et au Saint-Esprit.
2: Ô Dieu qui est, qui était et qui vient, pour les siècles des siècles. Amen.
1: Ô mon doux Jésus,
2: pardon.

0: Amen.
1: Ô Marie conçue sans péché,
0: priez pour nous qui avons recours à vous.
1: Ô Marie conçue sans péché,
0: priez pour nous qui avons recours à vous.
1: Ô Marie conçue sans péché,
0: priez pour nous qui avons recours à vous.
2: Quatrième mystère douloureux, le portement de croix. Il amène Jésus pour le crucifier et il réquisitionne pour porter sa croix. Un passant, Simon de Cyrène, le père d'Alexandre et de Rufus, qui revenait des champs, et il amène Jésus au lieu dit Golgotha, ce qui se traduit lieu du crâne ou calvaire. Il lui donnait du vin aromatisé de myrrhe, mais il n'en prit pas. Jésus supporte en même temps que sa croix la souffrance et le péché de toute l'humanité. Ceux qui le suivent dans le don d'eux-mêmes sans réserve portent avec lui le monde. Prions. Vierge Marie, Mère de Dieu, intercède pour ceux qui sont accablés par la vie, pour ceux qui se dévouent généreusement auprès des souffrants, pour que nous venions en aide à ceux qui portent une croix trop lourde, pour que notre cœur de pierre se transforme en cœur de chair. Fruit du mystère, l'acceptation de nos peines, la patience dans les épreuves.
3: Notre Père qui es aux cieux, que ton nom soit sanctifié, que ton règne vienne, que ta volonté soit faite sur la terre comme au ciel.
0: Donne-nous aujourd'hui notre pain de ce jour. Pardonne-nous nos offenses, comme nous pardonnons aussi à ceux qui nous ont offensés. Et ne nous laisse pas entrer en tentation, mais délivre-nous du mal. Amen.
3: Je vous salue, Marie pleine de grâce. Le Seigneur est avec vous. Vous êtes bénie entre toutes les femmes. Et Jésus, le fruit de vos entrailles, est béni.
0: Sainte Marie, Mère de Dieu, priez pour nous pauvres pécheurs, maintenant et à l'heure de notre mort. Amen.
3: Je vous salue, Marie pleine de grâce. Le Seigneur est avec vous. Vous êtes bénie entre toutes les femmes. Et Jésus, le fruit de vos entrailles, est béni.
0: Sainte Marie, Mère de Dieu, priez pour nous pauvres pécheurs, maintenant et à l'heure de notre mort. Amen.
3: Je vous salue, Marie pleine de grâce. Le Seigneur est avec vous. Vous êtes bénie entre toutes les femmes. Et Jésus, le fruit de vos entrailles, est béni.
0: Sainte Marie, Mère de Dieu, priez pour nous pauvres pécheurs, maintenant et à l'heure de notre mort. Amen.
3: Je vous salue, Marie pleine de grâce. Le Seigneur est avec vous. Vous êtes bénie entre toutes les femmes. Et Jésus, le fruit de vos entrailles, est béni.
0: Sainte Marie, Mère de Dieu, priez pour nous pauvres pécheurs, maintenant et à l'heure de notre mort. Amen.
3: Je vous salue, Marie pleine de grâce. Le Seigneur est avec vous. Vous êtes bénie entre toutes les femmes. Et Jésus, le fruit de vos entrailles, est béni.
0: Sainte Marie, Mère de Dieu, priez pour nous pauvres pécheurs, maintenant et à l'heure de notre mort. Amen.
3: Je vous salue, Marie pleine de grâce. Le Seigneur est avec vous. Vous êtes bénie entre toutes les femmes. Et Jésus, le fruit de vos entrailles, est béni.
0: Sainte Marie, Mère de Dieu, priez pour nous pauvres pécheurs, maintenant et à l'heure de notre mort. Amen.
3: Je vous salue, Marie pleine de grâce. Le Seigneur est avec vous. Vous êtes bénie entre toutes les femmes. Et Jésus, le fruit de vos entrailles, est béni.
0: Sainte Marie, Mère de Dieu, priez pour nous pauvres pécheurs, maintenant et à l'heure de notre mort. Amen.
3: Je vous salue, Marie pleine de grâce. Le Seigneur est avec vous. Vous êtes bénie entre toutes les femmes. Et Jésus, le fruit de vos entrailles, est béni.
0: Sainte Marie, Mère de Dieu, priez pour nous pauvres pécheurs, maintenant et à l'heure de notre mort. Amen.
3: Je vous salue, Marie pleine de grâce. Le Seigneur est avec vous. Vous êtes bénie entre toutes les femmes. Et Jésus, le fruit de vos entrailles, est béni.
0: Sainte Marie, Mère de Dieu, priez pour nous pauvres pécheurs, maintenant et à l'heure de notre mort. Amen.
3: Je vous salue, Marie pleine de grâce. Le Seigneur est avec vous. Vous êtes bénie entre toutes les femmes.

0: Marie conçue sans péché,
1: priez pour nous qui avons recours à vous.
0: Ô Marie conçue sans péché,
1: priez pour nous qui avons recours à vous.
2: Cinquième mystère douloureux, la mort de Jésus sur la croix. Lorsqu'il fut arrivé au lieu dit, le crâne ou le calvaire, là il crucifiait Jésus avec les deux malfaiteurs, l'un à droite et l'autre à gauche. Jésus disait, Père, pardonne-leur, ils ne savent pas ce qu'ils font. Puis, il partageait ses vêtements et les tirait au sort. Jésus poussa un grand cri. Père, en tes mains, je remets mon esprit. Et après avoir dit cela, il expira. Jésus, le Fils de Dieu, consent à mourir comme un malfaiteur, confondu avec les pécheurs. C'est notre péché qui est cloué avec lui et c'est notre mort qui meurt avec lui. Prions. Vierge Marie, Mère de Dieu, intercède pour ceux qui sont à l'heure de la mort, pour ceux qui ont perdu un être aimé, pour l'Église née du côté transpercé du Christ, pour que notre cœur s'ouvre à la miséricorde. Fruit du mystère, la persévérance, la foi dans le salut. Notre Père qui es aux cieux, que ton nom soit sanctifié, que ton règne vienne. Que ta volonté soit faite sur la terre comme au ciel.
1: Donne-nous aujourd'hui notre pain

0: Je vous salue Marie, pleine de grâce, le Seigneur est avec vous. Vous êtes bénie entre toutes les femmes, et Jésus, le fruit de vos entrailles, est béni.
1: Sainte Marie, Mère de Dieu, priez pour nous pauvres pécheurs, maintenant et à l'heure de notre mort. Amen.
0: Je vous salue Marie, pleine de grâce. Le Seigneur est avec vous. Vous êtes bénie entre toutes les femmes, et Jésus, le fruit de vos entrailles, est béni.
1: Sainte Marie, Mère de Dieu, priez pour nous pauvres pécheurs, maintenant et à l'heure de notre mort. Amen.
0: Je vous salue Marie, pleine de grâce. Le Seigneur est avec vous. Vous êtes bénie entre toutes les femmes, et Jésus, le fruit de vos entrailles, est béni.
1: Sainte Marie, Mère de Dieu, priez pour nous pauvres pécheurs, maintenant et à l'heure de notre mort. Amen.
0: Je vous salue Marie, pleine de grâce, et le Seigneur est avec vous. Vous êtes bénie entre toutes les femmes, et Jésus, le fruit de vos entrailles, est béni.
1: Sainte Marie, Mère de Dieu, priez pour nous pauvres pécheurs, maintenant et à l'heure de notre mort. Amen.
0: Je vous salue Marie, pleine de grâce. Le Seigneur est avec vous. Vous êtes bénie entre toutes les femmes, et Jésus, le fruit de vos entrailles, est béni.
1: Sainte Marie, Mère de Dieu, priez pour nous pauvres pécheurs, maintenant et à l'heure de notre mort. Amen.
0: Je vous salue Marie, pleine de grâce. Le Seigneur est avec vous. Vous êtes bénie entre toutes les femmes, et Jésus, le fruit de vos entrailles, est béni.
1: Sainte Marie, Mère de Dieu, priez pour nous pauvres pécheurs, maintenant et à l'heure de notre mort. Amen.
0: Je vous salue Marie, pleine de grâce. Le Seigneur est avec vous. Vous êtes bénie entre toutes les femmes, et Jésus, le fruit de vos entrailles, est béni.
1: Sainte Marie, Mère de Dieu, priez pour nous pauvres pécheurs, maintenant et à l'heure de notre mort. Amen.
0: Je vous salue Marie, pleine de grâce. Le Seigneur est avec vous. Vous êtes bénie entre toutes les femmes, et Jésus, le fruit de vos entrailles, est béni.
1: Sainte Marie, Mère de Dieu, priez pour nous pauvres pécheurs, maintenant et à l'heure de notre mort. Amen.
0: Je vous salue Marie, pleine de grâce. Le Seigneur est avec vous. Vous êtes bénie entre toutes les femmes.

0: Le fruit de vos entrailles est béni.
1: Sainte Marie, Mère de Dieu, priez pour nous pauvres pécheurs, maintenant et à l'heure de notre mort. Amen.
0: Je vous salue Marie, pleine de grâce. Le Seigneur est avec vous. Vous êtes bénie entre toutes les femmes, et Jésus, le fruit de vos entrailles, est béni.

0: Marie conçue sans péché,
1: priez pour nous qui avons recours à vous.
0: Ô Marie conçue sans péché,
1: priez pour nous qui avons recours à vous.
0: Ô Marie conçue sans péché,
1: priez pour nous qui avons recours à vous.

0: de ta miséricorde. Amen.
1: Nous arrivons au terme de notre méditation. Merci à vous, chers auditeurs. N'oubliez pas de nous faire parvenir vos intentions. À bientôt.

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0: de la grande miséricorde, du pardon et de la vie. Au nom du Père et du Fils et du Saint-Esprit.
1: Amen.
2: Ô sang et eau qui avait jailli du Sacré-Cœur de Jésus comme source de miséricorde pour nous, nous avons confiance en vous. Ô sang et eau qui avait jailli du Sacré-Cœur de Jésus comme source de miséricorde pour nous, nous avons confiance en vous.

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0: Chers auditeurs et auditrices de la Radio Nationale Catholique de Côte d'Ivoire, la Voix de l'Évangile, bonsoir et bienvenue à l'émission Unie à nos consacrés. Pour ce numéro de votre émission Unie à nos consacrés, nous avons à la technique Geneviève Auguy. Je suis à ce micro Assanvo Augustin, membre de l'association des parents des prêtres, religieux, religieuses et grands séminaristes, frère du père Émile Brice Ange Mathieu. Pour l'introduction de cette émission, mais il faut que l'évangile soit proclamé à toutes les nations. Jean chapitre 13, les versets 10. Nous sommes au numéro 127 de votre émission. Pour conduire cette émission, je ne suis pas seul. Avec moi, quelques membres de l'association des parents des prêtres qui chacun à son tour va se présenter.
1: Bonsoir chers auditeurs de la Radio Nationale Catholique. Je suis Léon Oulay de la paroisse Saint-Pierre Nyangon Sud. Père de la sœur Marie Inès Oulay, en service au Burkina Faso.
2: Bonsoir, chers auditeurs et auditrices. Je suis Janvier Atoubou, de la paroisse Saint-Sauveur Miséricordieux du Banco Nord résidentiel. Je suis le père de l'abbé Nicodème Atoubou SB, directeur modérateur du collège René Kouassi de Dabou.
3: Bonsoir, chères auditrices et auditeurs de la Radio Nationale Catholique, la Voix de l'Évangile. Je suis Maman Irène Kouadio, de la paroisse Saint-Sauveur Miséricordieux Banco Résidentiel, mère du Révérend Père Fieni Joseph-Marie Kouadio, en mission en Guinée-Conakry, diocèse de Boké.
4: Bonsoir, chers auditeurs. Je suis Avi Chantal, cousine de l'abbé Denis Congo. Je suis de la paroisse Sainte-Jeanne d'Arc.
5: Chers auditeurs, bonsoir. Antoinette Kofi de la paroisse Saint-Pierre Nyangon Sud à gauche. Je suis la mère du père Yacinthe Ali Kona de la paroisse Saint-Félix à Yamsokro.
0: Rappelons que cette mission comporte quatre rubriques qui sont le zoom sur un consacré, le témoignage d'un parent de consacré, prions pour nos consacrés et les nouvelles de l'association. Eh bien, avant de dérouler toutes ces rubriques, écoutons ce très beau chant, le Te Deum, des louanges chantées à la gloire de notre Dieu par la chorale Saint-Luc, cœur de la charité des 220 logements.

0: Nous voici de retour dans le studio Saint-Jean-Paul II de votre radio pour dérouler nos différentes rubriques. Suivons tout de suite le Zoom sur un consacré avec le révérend Père Tite Latte.
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2: Je m'appelle l'abbé Tite Latte. Je suis curé à la paroisse Immaculée Conception de Dabou. Je suis prêtre du diocèse de Yopougo. J'ai eu la vocation tout petit sur la paroisse Sainte-Thérèse de Marcoury. J'ai vu les prêtres vivre et je voulais aussi me faire prêtre. Et je suis rentré au petit séminaire de Benjévé. Dès là, je suis rentré au grand séminaire et voilà, j'ai été ordonné prêtre de Jésus-Christ 15 août 1988 à la cathédrale Saint-André de Yopougo. Être prêtre, c'est un appelé, c'est une vocation. On reçoit cette vocation du Seigneur comme être appelé à la sainteté, appelé à se marier. Et le Seigneur nous adresse cet appel pour une mise à part. Et il fait de nous ses ouvriers, il fait de nous ses employés, il fait de nous ses messagers. Et donc, je voudrais lancer un appel auprès des jeunes gens et des jeunes filles de ne pas avoir peur que tous ceux qui les ont précédés, qui sont prêtres, qui sont religieux, religieuses, c'est des êtres humains comme eux, qui sont sortis d'une famille, qui sont sortis d'un père et d'une mère, qui ont des frères, qui ont des sœurs, qui ont des tantes, des cousins, etc., et qui ont accepté, en écoutant l'appel du Seigneur, de se consacrer. C'est des êtres humains, ils ne sont pas des extraterrestres. Et donc, si vous qui m'écoutez, vous entendez l'appel de Dieu et que vous répondez favorablement, le Seigneur vous donne les grâces nécessaires dont vous avez besoin pour réaliser le contenu de cet appel. Je voudrais aussi lancer un appel aux parents qui ne fassent pas obstacle lorsque ils attendent l'appel du Seigneur en faveur de leur fils, de leur fille. Il ne faut pas qu'ils fassent obstacle, qu'ils laissent les enfants aller là où le Seigneur les envoie, les appelle. Puis le Seigneur donne la grâce, c'est une grâce pour le père, c'est une grâce pour la mère, c'est une grâce pour la famille de laisser son frère, sa sœur, son fils, sa fille se consacrer au Seigneur. C'est vraiment une grâce. Et le Seigneur, quand il appelle, il bénit non seulement l'appelé, mais aussi tous ceux qui ont participé à développer cet appel, à réaliser cet appel et rendre dans la bénédiction de Dieu. Donc, les parents, que les amis qui entourent tous ceux qui ont eu l'appel, les aident à réaliser cet appel qu'ils ont reçu. Je vous remercie.
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0: Écoutons le témoignage d'un parent de consacré avec la sœur Irène Quadio.
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3: Je suis maman Irène Quadio, mère du révérend père Fieni Joseph-Marie Quadio, de la paroisse Saint-Sauveur Miséricordieux de Yopougon, Banco résidentiel. Le père Joseph-Marie Quadio Fieni est le benjamin d'une famille chrétienne catholique engagée de 7 enfants. À l'âge de 9 ans, alors qu'il était en classe de CE2, un jour, il me rejoint en chambre et me demande si on peut ajouter quelque chose d'autre à son nom. Je lui demande ce qu'il veut qu'on ajoute à son nom et il me répond « Abbé ». Afin qu'il soit appelé « Abbé Joseph-Marie ». Surprise, je lui réplique que le nom « Abbé » ne s'attribue à qui veut parce que c'est le prêtre seul qui peut être appelé « Abbé » ou « Père ». Et il me demande « Mais maman, comment devient-on prêtre ? » Je lui réponds que c'est Dieu qui appelle. Et quand il appelle, il existe des écoles de formation des prêtres appelées séminaires. Il me dit ceci. Si j'atteins un niveau où je peux intégrer une école de formation des prêtres, il faudra m'y inscrire. Du coup, j'ai senti que cet enfant vient de me confier une lourde responsabilité. C'est ainsi qu'un jour, nous recevions la visite à la maison du père Pascal Oudraogo du diocèse d'Abengourou. Et je n'ai pas hésité de lui faire part de cette confidence. Le père Pascal me conseille alors de prendre des renseignements au petit séminaire de Bengerville lorsqu'il sera en classe de CM2 et qu'on entre dans cette école après avoir été admis à un test que l'école organise. J'ai suivi donc les conseils du père Pascal et Joseph-Marie est admis au petit séminaire de Bengerville. Il est aussi admis à son concours d'entrée en sixième. Et coïncidence ou volonté de Dieu, Joseph-Marie est orienté dans la même école, c'est-à-dire au petit séminaire de Bengerville. C'est ainsi qu'il y dépose valise et cartable en septembre 2004. Après le petit séminaire de Bengerville, il poursuit ses études dans différents séminaires et ordonné prêtre de Jésus-Christ le 11 janvier 2020 par Monseigneur Jean-Salomon Lézuquet. En conclusion, je retiens que Joseph-Marie a été appelé dès son enfance par le Seigneur et il a accepté et aimé sa vocation. Nous autres, mon mari et moi, n'avons fait que l'accompagner dans cette merveilleuse aventure. Aussi, j'invite tous les auditeurs de la Radio Nationale Catholique et les parents en particulier qui nous écoutent à soutenir les appelés et les postulants au sacerdoce ou à la vie consacrée par la prière et à laisser Dieu agir. Que le nom du Seigneur soit glorifié à jamais.
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0: Nous abordons notre rubrique « Prions pour nos consacrés ».
1: Prions pour nos consacrés.
4: Mettons-nous en présence du Seigneur, au nom du Père et du Fils et du Saint-Esprit.
0: Amen.
4: Notre secours est dans le nom du Seigneur,
0: qui a fait le ciel et la terre.
4: Gloire au Père, au Fils et au Saint-Esprit.
0: Ô Dieu qui es, qui était et qui vient, pour les siècles des siècles. Amen.

0: Chers auditeurs et auditrices de la Radio Nationale Catholique, la voix de l'Évangile, gloire à Jésus.
1: Toujours et jamais.

0: par l'intercession de la bienheureuse Vierge Marie, Notre-Dame du sacerdoce.
1: Prions pour tous nos consacrés, afin qu'ils soient de bons missionnaires et commencent la nouvelle année pastorale avec joie et contribuent par l'annonce de la parole de Dieu, l'offrande du sacrifice eucharistique et l'administration des sacrements à faire grandir la gloire de Dieu d'une part et faire avancer les hommes dans la vie divine d'autre part. Implorons la miséricorde de Dieu pour les consacrés et pour nous et pour le monde entier.
2: Notre Père qui es aux cieux, que ton nom soit sanctifié, que ton règne vienne, que ta volonté soit faite sur la terre comme au ciel.
3: Donne-nous aujourd'hui notre pain de ce jour.
4: Pardonne-nous nos offenses, comme nous pardonnons aussi à ceux qui nous ont offensés.
0: Et ne nous laisse pas entrer en tentation, mais délivre-nous du mal. Amen.
2: Je vous salue Marie, pleine de grâce, le Seigneur est avec vous. Vous êtes bénie entre toutes les femmes, et Jésus, le fruit de vos entrailles, est béni.
4: Sainte Marie,
0: Mère de Dieu, priez pour nous pauvres pécheurs, maintenant
4: et à l'heure de notre mort. Amen.
2: Je crois en Dieu, le Père Tout-Puissant, Créateur du ciel et de la terre, et en Jésus-Christ, son Fils unique, notre Seigneur, qui a été conçu du Saint-Esprit, est né de la Vierge Marie, a souffert sous Ponce Pilate, a été crucifié, est mort, a été enseveli, est descendu aux enfers, le troisième jour, est ressuscité des morts, est monté aux cieux, est assis à la droite de Dieu le Père Tout-Puissant, d'où il viendra juger les vivants et les morts. Je crois en l'Esprit Saint, à la Sainte Église catholique, à la communion des saints, à la rémission des péchés, à la résurrection de la chair, à la vie éternelle. Amen.
0: Père éternel, je t'offre le corps et le sang, l'âme et la divinité de votre Fils bien-aimé, notre Seigneur Jésus, en réparation des péchés des consacrés et ceux du monde entier.
2: Par sa douloureuse passion, sois miséricordieux pour les consacrés et pour le monde entier. Par sa douloureuse passion, sois miséricordieux pour les consacrés et pour le monde entier. Par sa douloureuse passion, sois miséricordieux pour les consacrés et pour le monde entier. Par sa douloureuse passion, sois miséricordieux pour les consacrés et pour le monde entier. Par sa douloureuse passion, sois miséricordieux pour les consacrés et pour le monde entier. Par sa douloureuse passion, sois miséricordieux pour les consacrés et pour le monde entier. Par sa douloureuse passion, sois miséricordieux pour les consacrés et pour le monde entier. Par sa douloureuse passion, sois miséricordieux pour les consacrés et pour le monde entier. Par sa douloureuse passion, sois miséricordieux pour les consacrés et pour le monde entier.
0: Dieu saint, Dieu fort, Dieu éternel, prends pitié de nous et du monde entier. Dieu saint, Dieu fort, Dieu éternel,
2: prends pitié de nous et du monde entier.
0: Dieu saint, Dieu fort, Dieu éternel,
2: prends pitié de nous et du monde entier.
0: Prions ensemble.
2: Dieu éternel, en qui la miséricorde est sans fin et le trésor de la compassion inépuisable, regardez avec bonté et augmentez votre miséricorde en nous, afin que dans les moments difficiles, nous ne désespérions ni ne décourageions, mais nous nous soumettions avec une grande confiance à votre sainte volonté, qui est amour et miséricorde.
0: Invoquons le Saint-Esprit sur notre assemblée.

0: Écoutons la parole de Dieu tirée de l'évangile.
1: Écoutons l'évangile de Jésus-Christ selon saint Marc au chapitre 10, les versets 28 à 30.
2: Pierre se met à dire à Jésus, « Voici que nous avons tout quitté pour te suivre. » Jésus déclara, « Amen, je vous le dis. Nul n'aura quitté à cause de moi et de l'évangile une maison, des frères, des sœurs, une mère, un père et des enfants ou une terre sans qu'ils reçoivent en temps déjà le centuple. Maison, frères, sœurs, mère, enfants et terre avec des persécutions et dans le monde à venir la vie éternelle. » Parole du Seigneur.
3: Nous rendons grâce à Dieu.
0: Écoutons ce que dit Vatican II du ministère des prêtres et des religieux.
3: La fin que les prêtres poursuivent dans leur ministère et dans la vie, c'est de rendre gloire à Dieu le Père dans le Christ. Ainsi, dans leur temps de prière et d'adoration, comme dans l'annonce de la parole, dans l'offrande du sacrifice eucharistique et l'administration des autres sacrements, comme dans les différents ministères exercés au service des hommes, les prêtres contribuent à faire grandir la gloire de Dieu dans la vie divine. Les religieux, quant à eux, doivent tendre de tous leurs efforts à ce que par eux, de plus en plus parfaitement et réellement, l'Église manifeste le Christ aux fidèles comme aux infidèles, soit dans sa contemplation sur la montagne, soit dans son annonce du royaume des dieux, aux foules, soit encore quand il guérit les malades et les infirmes et convertit les pécheurs à une vie féconde. Quand il bénit les enfants et répand sur tous ses bienfaits, accomplissant en tout cela dans l'obéissance la volonté du Père qui les envoya.
0: Prions pour nos évêques, nos prêtres, nos diacres, nos religieux et religieuses, nos agents pastoraux et pour tous les laïcs, afin que le Seigneur les assiste par son esprit durant cette nouvelle année pastorale 2026-2027.

0: Dieu, qui a enseigné aux ministres de ton Église à servir leurs frères et sœurs et non à se servir, donne-leur d'agir selon l'esprit de l'Évangile, d'être plein de douceur dans leur service et fidèle à te prier sans cesse.
1: Seigneur, écoute-nous. Seigneur, exauce-nous.
0: Tu veux, Seigneur, que ton peuple tout entier participe au sacerdoce de ton Fils, et tu confies à certains de ses membres la charge de la sanctifier, de la conduire et de l'enseigner au nom du Christ. Accorde à ceux-là dont tu as fait des prêtres la grâce d'être fidèles à leur mission, que par leur ministère et toute leur vie, ils aident les hommes et les femmes et servent ta gloire.

0: C'est toi qui mets au cœur des hommes, Seigneur, le désir de te consacrer leur vie et tu donnes les forces nécessaires pour répondre à cette vocation. Dirige au long de leur marche vers toi ceux que tu appelles à ne chercher que ton royaume, qu'en renonçant à eux-mêmes pour suivre le Christ, humble et pauvre, ils se dévouent à ton service et à celui de leurs frères et sœurs.
1: Seigneur, écoute-nous. Seigneur, exauce-nous.
2: Avec sœur Josepha Menendez, prions Dieu pour les prêtres et les missionnaires.
3: Ô Jésus, par votre cœur très aimant, je vous supplie d'enflammer du zèle de votre amour et de votre gloire tous les prêtres du monde, tous les missionnaires, tous ceux qui sont chargés d'annoncer votre divine parole, afin qu'incendiés d'un saint zèle, ils arrachent les âmes aux démons et les introduisent toutes à l'asile de votre cœur, où elle puisse vous glorifier sans cesse.
2: Prions pour nous consacrer avec l'hymne de l'Association des parents des prêtres.

0: Ô Jésus, par votre cœur très aimant, je vous supplie d'enflammer du zèle de votre amour et de votre gloire tous les prêtres du monde, tous les missionnaires, tous ceux qui sont chargés d'annoncer votre divine parole, afin qu'incendiés d'un saint zèle, ils arrachent les âmes aux démons et les introduisent toutes à l'asile de votre cœur où elles puissent vous glorifier sans cesse.
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0: En ce mois d'octobre, ou mois de méditation de Saint-Rosaire, demandons l'intercession de la Sainte Vierge Marie, Mère de l'Église, pour la pleine réussite de cette nouvelle année pastorale.
1: Notre Père qui es aux cieux, que ton nom soit sanctifié, que ton règne vienne, que ta volonté soit faite sur la terre comme au ciel.
2: Donne-nous aujourd'hui notre pain de ce jour.
3: Pardonne-nous nos offenses, comme nous pardonnons aussi à ceux qui nous ont offensés. Et ne nous laisse pas entrer en tentation, mais délivre-nous du mal.
1: Amen. Je vous salue Marie, pleine de grâce, le Seigneur est avec vous. Vous êtes bénie entre toutes les femmes, et Jésus, le fruit de vos entrailles, est béni.
3: Sainte Marie, Mère de Dieu, priez pour nous pauvres pécheurs, maintenant et à l'heure de notre mort. Amen.
1: Je vous salue Marie, pleine de grâce, le Seigneur est avec vous. Vous êtes bénie entre toutes les femmes, et Jésus, le fruit de vos entrailles, est béni.
3: Sainte Marie, Mère de Dieu, priez pour nous pauvres pécheurs, maintenant et à l'heure de notre mort. Amen.
1: Je vous salue Marie, pleine de grâce, le Seigneur est avec vous. Vous êtes bénie entre toutes les femmes, et Jésus, le fruit de vos entrailles, est béni.
3: Sainte Marie, Mère de Dieu, priez pour nous pauvres pécheurs, maintenant et à l'heure de notre mort. Amen.
1: Gloire au Père, et au Fils, et au Saint-Esprit.
3: Comme il était au commencement, maintenant et toujours, dans les siècles des siècles. Amen.
0: Bénissons le Seigneur.
4: Nous rendons grâce à Dieu.
0: Au nom du Père, et du Fils, et du Saint-Esprit.
4: Amen. Amen.

0: Prions pour nos consacrés.
1: Écoutons les nouvelles de l'association.
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2: Bien-aimés consacrés et parents des consacrés qui nous suivez présentement sur la Radio Nationale Catholique, voici quelques informations. L'association des parents des prêtres religieux, religieuses et grands séminaristes, en abrégé APPRGS, a pour objectif de contribuer au soutien de la mission des prêtres religieux et religieuses et d'assister également ses propres membres. Le montant de l'adhésion par famille est de 2000 francs. Nous souhaitons une bonne rentrée pastorale à tous nos pères archevêques et évêques, à nos prêtres et diacres, à nos religieux et religieuses, à nos séminaristes et à tous les laïcs. Nous prions pour la guérison et la restauration de tous les consacrés et les parents des consacrés, malades, âgés et infirmes. Nous félicitons tous les 17 diacres qui ont été consacrés la semaine dernière dans l'archidiocèse d'Abidjan. Nous présentons toutes nos condoléances à toutes les familles qui ont perdu des parents. Nous pensons particulièrement au presbytérium du diocèse de Yopougon pour le décès du révérend père Biefo Coutouan Marcel et à la famille Prao pour le décès de leur fils aîné. Nous prions le Seigneur d'envoyer des ouvriers à sa moisson, car la moisson est abondante, mais les ouvriers trop peu nombreux. La prochaine émission Unie à nos consacrés aura lieu le 20 octobre 2026 à 17h10. Pour toute information, vous pouvez nous joindre au 07 57 54 04 38. Je vous remercie.
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1: Nous voici au terme de l'émission Unie à nos consacrés. Merci à tous nos auditeurs et auditrices qui sont restés à l'écoute en voiture. Merci également aux membres de l'association des parents des prêtres religieux, religieuses et grands séminaristes. Merci à notre technicienne du jour, Geneviève Bogui. Je suis à ce micro, à Sanvo Augustin. Merci d'être venu. Nous nous retrouvons dans 2 semaines pour un nouveau numéro de votre émission Unie à nos consacrés. Bonsoir chez vous.
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0: Dans quelques instants, nous rendons les honneurs à notre Mère du Ciel, la très sainte Vierge Marie, à travers l'Angélus.
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2: Il est 18h.
3: L'ange du Seigneur apporta l'annonce à Marie.
4: Et elle conçut du Saint-Esprit.
5: Je vous salue, Marie, pleine de grâce, le Seigneur est avec vous. Vous êtes bénie entre toutes les femmes, et Jésus, le fruit de vos entrailles, est béni.
6: Sainte Marie, Mère de Dieu, priez pour nous, pauvres pécheurs, maintenant et à l'heure de notre mort. Amen.
3: Voici la servante du Seigneur.
4: Qu'il me soit fait selon votre parole.
5: Je vous salue, Marie, pleine de grâce, le Seigneur est avec vous. Vous êtes bénie entre toutes les femmes, et Jésus, le fruit de vos entrailles, est béni.
6: Sainte Marie, Mère de Dieu, priez pour nous, pauvres pécheurs, maintenant et à l'heure de notre mort. Amen.
3: Et le Verbe s'est fait chair,
4: et il a habité parmi nous.
5: Je vous salue, Marie, pleine de grâce, le Seigneur est avec vous. Vous êtes bénie entre toutes les femmes, et Jésus, le fruit de vos entrailles, est béni.
6: Sainte Marie, Mère de Dieu, priez pour nous, pauvres pécheurs, maintenant et à l'heure de notre mort. Amen.
3: Priez pour nous, Sainte Mère de Dieu,
4: afin que nous soyons rendus dignes des promesses du Christ.
3: Daigne, Seigneur, répandre ta grâce dans nos âmes, afin qu'ayant connu par le message de l'ange l'incarnation du Christ, ton Fils, nous arrivions par sa passion et par sa croix à la gloire de sa résurrection. Par le Christ, notre Seigneur.

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1: Octobre, Saint Bruno. Issu d'une famille noble, Bruno étudie la philosophie et la théologie à Reims. Il devient professeur de grammaire, philosophie et théologie, chaire qu'il occupe durant 20 ans. Ses élèves et disciples apprécient Maître Bruno. Il est éloquent, expert dans tous les arts, dialecticien, grammairien, rhéteur, fontaine de doctrine, docteur des docteurs. Le successeur de l'évêque de Reims en 1067 est un adepte d'une hérésie nommée simonisme. Après avoir tenté en vain de se le concilier, il prive Bruno de tous ses biens. Celui-ci choisit la vie monastique et la solitude et rémitique. Bientôt rejoint par 6 compagnons qui ont les mêmes aspirations que lui, sans trouver le mode de vie qui leur convient. En juin 1084, l'évêque de Grenoble fait don à Bruno et à ses amis d'un terrain dans la vallée sauvage de la Chartreuse. Un an plus tard, des cabanes dispersées s'ouvrent sur une galerie qui permet de rejoindre l'église, le réfectoire et la salle du chapitre. L'ordre des Chartreux ou ordre cartusien est né. Séparés de tous, nous sommes unis à tous car c'est au nom de tous que nous nous tenons en présence du Dieu vivant. En 1091, Bruno est appelé à Rome par le pape Urbain II qui avait été son élève à Reims. Mais Bruno ne supporte pas longtemps de vivre à Rome, aspirant à retrouver la solitude. Au bout d'un an, refusant une charge d'archevêque, il quitte Rome et fonde un autre ermitage en Calabre. Le 27 juillet 1101, l'ordre est approuvé par le pape Pascal II dans sa vocation spécifique. Entouré de ses frères, quand il sent la mort approcher, Bruno demande humblement la communion, puis meurt paisiblement. Sa mission fut faite de silence et de contemplation, mais silence et contemplation ont un but. Ils servent à conserver dans la dispersion de la vie quotidienne une union permanente avec Dieu. Il existe de nos jours 24 monastères de Chartreux dans le monde. Bruno, merci pour les ermites du monde entier qui prient pour tous ceux qui ne prient pas. Que l'offrande de leur vie, en apparence inutile, soit belle et féconde.
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1: Mon Seigneur et mon Dieu, je crois fermement que tu es ici, que tu me vois et que tu m'entends. Je t'adore avec profonde révérence. Je te demande le pardon de mes péchés et la grâce de faire avec profit ce moment de prière. Ma Mère Immaculée, Saint Joseph, mon Père et Seigneur, mon ange gardien, intercédez pour moi. Il y a beaucoup de familiarité dans cette belle scène que l'Évangile d'aujourd'hui nous rapporte. Jésus est chez ses amis. Marthe, Marie-Madeleine, Lazare, ils sont réunis par la tradition et par certains passages des Écritures. Et nous devinons que dans cette famille, Jésus revient régulièrement. C'est une étape à proximité de Jérusalem. Ils sont à quelques minutes, j'ose dire, de Jérusalem en marchant. Et donc, Jésus revient régulièrement chez eux. Lazare semble être quelqu'un de populaire, de réputé, peut-être même de riche, qui fait qu'il peut accueillir Jésus et ses apôtres sans aucun problème. Et cette scène, elle fera parler dans les chaumières jusqu'à la fin des temps. Car beaucoup de bonnes femmes se retrouvent insultées par Jésus lui-même. Car oui, elles rendent service et en plus on le leur reproche. Mais c'est lire rapidement, c'est écouter trop superficiellement ce texte que de penser cela. Car effectivement, Jésus, comme toujours, nous adresse un reproche, parfois significatif et réel, pour nous établir dans la vérité. Et qu'est-ce qu'il reproche à Marthe ? Non pas qu'elle rende service, bien sûr, mais qu'elle oublie le principal. Qu'elle oublie pourquoi elle rend service. Qu'elle oublie le sens de ce travail. Je ne sais pas si toi aussi tu réagiras comme moi. Quand j'imagine cette scène, je trouve que Marthe, elle exagère. Comment, alors qu'elle vient d'inviter des personnes, comment ose-t-elle faire de reproches publics devant tout le monde à sa sœur, qui passe un si bon moment à écouter au pied de Jésus ses enseignements? Car, voyez-vous, alors que nous venons de recevoir en France le pape Léon XIV, c'est un peu comme si je disais à quelqu'un qui attend de voir le pape là qui va passer bientôt, je lui disais « Hé, mais tu te rappelles que tu dois faire tes devoirs pour demain ?» Comment mettre en rapport, comment mettre en comparaison un événement historique, le passage du pape et les devoirs à la maison que l'école nous donne au quotidien? Non, ce n'est pas proportionné. Ce jour-là, pour voir le pape, si un jeune lycéen ou un jeune étudiant avait manqué au cours, tout le monde aurait compris. Tout le monde. Parce qu'un événement historique comme cela, eh bien, ça se vit. Ça se vit intensément. Et si le Messie venait à passer à côté de chez vous, eh bien, comment ne laisseriez-vous pas tout ce que vous avez à faire pour aller à sa rencontre? Ce cœur ardent et désireux d'écouter Jésus, voilà ce que Marie au pied de Jésus, porte. Elle écoute pleinement. Et toi et moi, nous devons apprendre aussi à écouter la parole de Dieu avec cette plénitude. Et il nous faut bien comprendre que Jésus, dans son enseignement, n'oppose pas Marthe qui est active et Marie qui est contemplative. Ce n'est pas Marthe qui fait des œuvres de miséricorde et Marie qui étudie, contemple et lit. Non, ça c'est ce qui a pu être manifesté par des enseignements et des prédications particulières. Mais c'est Saint José Maria qui nous a appris à regarder plus profondément. Oui, à travers notre travail, on peut entrer dans la contemplation béatifique de Dieu. On peut le voir. On peut vivre de lui, on peut être en sa présence, comme dans un avant-goût du ciel lui-même, de sa vision béatifique. Et comment? On pourrait faire trois distinctions. Il y a la prière. Oui, il nous faut avoir une vie de prière intense et profonde. Cette oraison qui, dans le silence de nos chambres, nous dirige à travers un combat et une lutte spirituelle pour nous recueillir, pour ne pas nous distraire, pour entrer dans l'Évangile par notre imagination, pour qu'elle soit assujettie au sujet que nous voulons contempler. Que nous nourrissions par des prières toutes faites, mais qui petit à petit laissent la place à une prière plus profonde, plus subtile, celle où il n'y a plus de paroles, parce qu'on se comprend d'un simple regard. Et oui, l'oraison, on doit la nourrir tous les jours, avec 10, 15, 20, 30 minutes par jour, j'allais dire au minimum. Tous les catholiques, nous devrions prier cela au minimum. Et si Dieu nous donne la force ou la grâce de nous appeler à plus, il ne faut pas hésiter. Mais ensuite, il y a d'autres types de travail qui peut solliciter notre attention. Oh, c'est les travaux habituels et ordinaires. Sortir la poubelle, faire la vaisselle, commencer à faire la nourriture quotidienne. Je ne parle pas des restaurants 5 étoiles où il y a toute une œuvre de création. Non, je parle du quotidien, de ce dont nous sommes habitués. Et au milieu desquels, nous disait la grande mystique Sainte Thérèse de Davila, au milieu desquels nous pouvons rencontrer Dieu. Oui, au milieu des casseroles, en train de faire la vaisselle, Seigneur, nous pouvons te rencontrer, te contempler et t'aimer. Moi-même, j'en ai fait un peu l'expérience, voyez-vous. Je me rappelle, enfant, comment je voyais maman en train de faire la vaisselle et elle parlait. Elle parlait non pas à son enfant qui était à ses côtés, qui l'aidait à faire la vaisselle, mais elle parlait à quelqu'un qui n'était pas moi. Et je devinais derrière des bribes de phrases, des bribes de mots, et surtout derrière ce regard un peu vague, tourné vers l'horizon, et alors que ses mains s'agitaient à faire la vaisselle, je devinais qu'elle était en train de prier et de s'adresser à Dieu lui-même, ou à son ange gardien, qui sait. Mais je savais que maman priait même en faisant la vaisselle. Et oui, il y a des petits travaux que l'on peut faire, eh bien en gardant à l'esprit, eh bien une vie de prière intense. Il y a des travaux même répétés, hein, par exemple planter des choux, hein, l'un après l'autre et ainsi de suite. Eh bien, on sait qu'on peut garder son esprit recueilli en Dieu. Enfin, la troisième dimension, la troisième distinction, concerne les travaux qui nécessitent une vraie attention, une vraie concentration, une vraie créativité. Tous nos talents recueillis et orientés pour réaliser quelque chose. Et alors, il nous faut imaginer comment tu faisais, toi, Jésus, dans ton atelier à Nazareth. Comment est-ce que tu travaillais le bois tout en étant tourné vers le Père, en étant de tout ton cœur tourné pour glorifier Dieu, ton Père. Est-ce que tu offrais ton travail avant de le faire et en le concluant par, comme certains le font pour le repas, ils font une bénédicité et une action de grâce. Mais on peut faire plus. Je crois qu'à un moment donné, quand notre vie de prière est intense, alors tout s'unifie. Dans notre rencontre avec le Seigneur, dans notre mise en présence avec lui. Et c'est Saint José-Maria lui-même qui était tout surpris de constater comment, certains moments, il était tout froid devant le tabernacle, alors même que Dieu est présent dans le tabernacle, alors même que notre cœur devrait être ardent, le souhaitant profondément et l'aimant avec tendresse et avec affection, avec des cris même délirants d'amour. Eh bien non, notre cœur peut être froid devant le tabernacle. Et sortant au milieu du brouhaha quotidien, du tohu-bohu, eh bien sortant, partir avec une flamme dans l'âme et ressentir cette présence aimante et aimable, infiniment désirable, de Dieu dans notre cœur. Oui, il était surpris de constater ces deux pôles dans lesquels notre âme effectivement évolue. Nous sommes parfois très froids devant toi, Seigneur, et parfois très ardents. Mais ce que nous savons, c'est que tu es la source, le fondement, le centre de notre vie que nous voulons aimer. Et nous te demandons, Seigneur, de nous apprendre à prier au milieu de nos activités quotidiennes, de le faire comme un avant-goût du ciel, comme nous le ferons au ciel. Au ciel, je crois que nous ne cesserons pas de travailler, mais nous le ferons avec un tel enthousiasme et sous le regard, ou plutôt, comme dit l'Apocalypse, sous la lumière de l'agneau de Dieu, que ce sera merveilleux. Merveilleux. En attendant ce moment, dès maintenant, par la foi, l'espérance et la charité, ces vertus que toi, Seigneur, tu veux nous donner, eh bien, nous voulons t'offrir notre travail et l'accomplir en ta présence pour ne pas recevoir le reproche de Marthe, mais pour vivre comme Marie, à l'écoute de ta parole, en ta présence, tout en travaillant et en rendant service. Je te remercie, mon Dieu, de tous les actes d'amour, les inspirations et les résolutions que tu m'as données pendant ce temps de prière. Donne-moi la grâce de les mettre en pratique. Ma Mère Immaculée, Saint Joseph, mon Père et Seigneur, mon ange gardien, intercédez pour moi.
0: La méditation du jour vous a été proposée par le Père Xavier Michaud depuis la France. 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

0: Rentrée pastorale paroissiale 2026-2027, la quasi-paroisse Sacré-Cœur d'Akandjé 1 et 2 dans la commune de Bengerville innove dans ses activités pastorales pour vivre une église famille de Dieu synodale autonome au service de tous. Rentrée académique 2026-2027 de l'Université des Lagunes d'Abidjan. Hier, lundi 5 octobre 2026, les étudiants invités au travail. Séminaire programme de l'UNJCI à Toumaudi du 2 au 4 octobre dernier. Objectif, élaborer le programme d'action stratégique et opérationnel qui guidera les initiatives de la fêtière pour la mandature 2026-2029. Dans l'actualité internationale, c'est un message de paix qui sera à nouveau lancé depuis Assise à la fin du mois d'octobre en présence du pape Léon XIV. Ce sera l'occasion des 40 ans de cette rencontre interreligieuse pour la paix. Appel nécessaire dans un contexte épouvantable de guerre. Nous entendrons le président de la communauté de Saint-Égidio dans ce journal. Voilà pour l'essentiel de ce 18h30.
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0: Madame, Monsieur, bonsoir. La quasi-paroisse Sacré-Cœur d'Akandjé 1 et 2 dans la commune de Bengerville, archidiocèse d'Abidjan, a officiellement ouvert son année pastorale 2026-2027 dimanche 4 octobre au cours d'une messe unique en présence de fidèles de l'ensemble du territoire catholique d'Akandjé, traduisant concrètement la volonté de marcher ensemble, de renforcer les liens entre les différentes entités de la communauté et de faire de la quasi-paroisse une véritable famille au service de tous. Dans son intervention, l'administrateur de la quasi-paroisse Sacré-Cœur d'Akandjé 1 et 2, le père Arnaud-José Assouan, a présenté les grandes orientations qui guideront la vie pastorale au cours de cette nouvelle année, annonçant des innovations dans la pastorale. Une orientation qui rejoint directement le thème diocésain de cette nouvelle année pastorale, Église Famille de Dieu à Abidjan, synodale autonome au service de tous. Père Arnaud-José Assouan.
2: Nous venons de vivre une très belle messe de rentrée pastorale qui a rassemblé tous les fidèles du territoire catholique d'Akandjé. Parce que notre quasi-paroisse a trois chapelles, la chapelle Saint-Michel du village, la chapelle Saint-Dominique d'Akandjé-Djagon et la chapelle Andrade de l'Espérance. C'est ensemble avec toutes ces communautés que nous avons communié justement au thème de l'année pastorale qui nous rassemble, Église Famille de Dieu à Abidjan, synodale, autonome et au service de tous. Pour cette année pastorale, nous sommes invités à aller plus au large, c'est-à-dire solidifier les acquis que nous avons pu avoir tout au long de l'année pastorale dernière. Et entre autres acquis que nous devons mettre en exergue, il y a la construction de notre presbytère. Alors cette année, l'innovation majeure de notre communauté, c'est l'institution du pool formateur. Alors c'est quoi le pool formateur? Il n'en demeure pas moins que la formation des fidèles incombe au pasteur propre, mais j'ai voulu quand même faire participer les fidèles à cette innovation, le pool des formateurs, pour que ceux-ci apportent leurs connaissances. Ici, il y a beaucoup de professeurs d'université. Ici, il y a beaucoup justement d'ingénieurs, d'architectes. Que toutes ces personnes-là mettent leurs connaissances au service de l'Église. Voilà le sens de la création du pool des formateurs. Et une autre innovation majeure, c'est de faire en sorte que nos CEB soient également ce lieu d'éclosion des vocations. Et donc, nous allons converger pas mal de sacrements dans les CEB pour que justement, ici à Akandjé, où nous avons à peu près 17 CEB, nous puissions marcher ensemble. Parce que c'est de là que vient notre force, les CEB, ici à Akandjé.
0: Père Arnaud-José Assouan, administrateur de la quasi-paroisse Sacré-Cœur d'Akandjé 1 et 2. Marcher ensemble au service de tous, les fidèles n'ont pas manqué d'exprimer leur joie de se sentir pleinement associés à la vie pastorale de la quasi-paroisse. Quelques réactions.
3: Guégué Hippolyte, le père vient de me confier la charge de la présidence de l'association des hommes catholiques. Nous avons passé une grande messe, une messe qui inaugure notre nouvelle rentrée pastorale 2026-2027, qui va dans le prolongement de nos actions menées jusque-là, qui consiste à ériger notre église locale en paroisse. Nous espérons, d'ici l'année prochaine, être érigé en paroisse et la charge que le père administrateur vient de me confier doit permettre à assurer de grands engagements, à nous mettre totalement au service de notre église pour sa construction.
4: Madame Roselyne Beauchot, membre du pool de formation, notre père administrateur nous envoie tous en mission, sautant que nous sommes dans le but de nous aider à entrer dans la vision de notre père archevêque. Entrer dans la vision de notre père archevêque, c'est à notre niveau, en tant que fidèle catholique, c'est de mener des actions qui cadrent avec le thème de l'année pastorale qui nous a été annoncé au cours de cette messe. Nous espérons, nous croyons, par le Sacré-Cœur de Jésus, que cette année pastorale se déroulera sous les auspices du Saint-Esprit.
0: Notons que les activités au titre de cette année pastorale 2026-2027 à la quasi-paroisse Sacré-Cœur d'Akan G1 et 2 dans le diocèse d'Abidjan portent sur le thème diocésain, à savoir Église Famille de Dieu à Abidjan, synodale autonome au service de tous. Restons dans le temps des rentrées pour parler cette fois de la rentrée académique 2026-2027 de l'Université des Lagunes d'Abidjan. La cérémonie solennelle de rentrée s'est tenue hier lundi 5 octobre 2026 à l'amphithéâtre Charles Konambani de la dite université. La présente cérémonie a réuni l'ensemble de la communauté universitaire, les enseignants-chercheurs et les étudiants. L'ouverture officielle de l'année académique nouvelle a été marquée par une leçon inaugurale sur le thème « Intelligence artificielle de l'outil pédagogique à l'enjeu professionnel pour le jeune juriste et gestionnaire ». Thème développé par Guillaume Tan, docteur en droit, il a recommandé aux étudiants de faire un mix de l'intelligence artificielle et de l'intelligence humaine afin d'être performants dans leurs études. On l'écoute dans l'essentiel de sa communication.
5: Dans mon propos, j'ai dit qu'il faut faire très attention. Actuellement, nous avons recensé 3 cas d'utilisation de l'intelligence artificielle. Nous avons des personnes par régie, par peur. Ils sont anti-technologie, naturellement. Ils ne veulent pas du tout utiliser l'intelligence artificielle. Ça, nous l'avons déploré. Ce n'est pas du tout recommandé parce que vous le voulez, que vous ne le voulez pas, l'intelligence artificielle est aujourd'hui à droit de citer. Donc, si vous ne l'utilisez pas, ça peut être dangereux. Vous risquez d'être vite dépassé pour des étudiants qui vont se projeter dans le monde actuel, futur. Ça va être un peu compliqué. Ensuite, nous avons déploré un deuxième cas qui est la mauvaise utilisation que nous avons appelé le mésusage. C'est-à-dire que l'étudiant, il est passif. Il demande tout à l'intelligence artificielle. Ensuite, il fait du copier-coller. Non, ce n'est pas ça parce que ils n'apprendront absolument rien et d'ici quelques années, ils ne seront pas capables de réfléchir par eux-mêmes. Ils auront toujours besoin du recours de l'intelligence artificielle. Nous avons déploré ces deux cas. Ensuite, il y a un dernier cas que nous recommandons, qui est la recommandation générale, c'est de faire un mix, un mélange et l'intelligence artificielle et l'humain, de sorte que l'humain utilise l'intelligence artificielle parce que c'est une technologie phénoménale qui a une grande base de données. Vous ne pouvez pas rivaliser avec elle. Lui demander de vous orienter un peu comme un outil, mais vous devez derrière avoir quand même de la connaissance pour vérifier, parce que l'intelligence ne dit pas toujours la vérité. Donc, vous devez pouvoir avoir une connaissance initiale, pouvoir trier ce que l'intelligence dit, et ensuite tirer la substance, le positif, et rajouter avec vos connaissances. En ce moment-là, vous serez une personne augmentée, vos connaissances plus les connaissances de l'intelligence artificielle, vous serez très performant.
0: Guillaume Tan, docteur en droit. Au cours de cette cérémonie de rentrée, les meilleurs étudiants des 3 facultés des différents cycles de licence ont été récompensés. Prenant la parole, docteur François Comoin, président de l'Université des Lagunes, est revenu sur l'importance pour l'établissement de récompenser ses étudiants avant de les exhorter au travail.
6: Cette année, nous avons récompensé 24 étudiants des 3 facultés et des différents cycles de licence. Alors c'est important parce que, voyez-vous, dans une université, il est nécessaire que les étudiants travaillent. Et donc c'est une façon pour nous d'instaurer au sein de l'université une saine émulation entre les étudiants. Et là, pour leur permettre de donner le meilleur d'eux-mêmes, afin de pouvoir être récompensé. Parce que c'est toujours bien, dans le cadre d'une cérémonie solennelle, d'être récompensé au vu et au su de ses parents et de ses pairs. Et donc c'est pour ça que dans l'Université de la Lune, depuis son ouverture, nous mettons un accent particulier à cette récompense des meilleurs étudiants. Alors pour assurer la préparation, nous avons un système d'encadrement de proximité. Dans cette université, nous ne prenons pas énormément d'étudiants. Nous avons la capacité de prendre en première année 200, 300 étudiants, mais notre préoccupation, c'est comment assurer leur encadrement de proximité. Et c'est pour ça que le nombre est volontairement limité, pour que nous puissions les suivre, que nous puissions les aider, pour que nous puissions leur tenir la main pour surmonter leurs difficultés. Parce que c'est important que les étudiants soient coachés et accompagnés. Et donc c'est un peu la stratégie que nous avons pour qu'ils puissent faire de bonnes études. Et alors en termes d'orientation, c'est celle que je donne tous les jours. Il faut que les étudiants travaillent. Nous faisons tout ici dans cette université pour créer un environnement favorable pour les études. La seule chose qu'il reste, c'est que les étudiants eux-mêmes acceptent de travailler.
0: Docteur François Komoé, président de l'Université des Lagunes. Notons que l'Université des Lagunes compte trois facultés, la faculté de droit, la faculté d'économie et de gestion et la faculté de mathématiques appliquées.
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0: Le conseil exécutif de l'UNJCI, l'Union nationale des journalistes de Côte d'Ivoire, s'est réuni à Toumaudi du 2 au 4 octobre dernier dans le cadre d'un séminaire programme consacré à la préparation du plan d'action stratégique et opérationnel de la FETIER pour la mandature 2026-2029. Aux côtés du conseil exécutif, lors de ses assises, les membres du conseil d'administration de l'UNJCI, le conseil de gestion de la Maison de la Presse d'Abidjan, ainsi que le cabinet de la présidence de l'UNJCI. Durant de longues heures, les participants ont réfléchi aux grandes orientations, priorités et actions qui devront guider l'organisation au cours des trois prochaines années. L'ambition, selon la présidente de l'UNJCI, Marie-Laure Ongoran, est de parvenir à un programme d'action cohérent, réaliste et adapté aux défis auxquels est confrontée la profession de journaliste et plus largement le secteur des médias en Côte d'Ivoire.
8: Ce séminaire, parce qu'il faut savoir d'où on vient et où on va. Il était important, après notre élection, qu'on puisse se retrouver avec toutes les instances de l'UNJCI pour faire l'état des lieux par rapport aux différentes activités que nous avons organisées jusque-là et tracer les sillons. C'est important de pouvoir tracer les sillons afin de pouvoir bâtir quelque chose de solide. Donc voilà un peu l'objectif pour lequel nous nous sommes retrouvés. Et surtout, l'un des éléments importants, c'était d'imprégner chaque instance et chaque conseiller par rapport à la vision. C'était important de leur réexpliquer à nouveau la vision de la présidente de l'UNJCI, la faire partager, que chacun s'imprègne et que chacun s'active pour faire bouger les lignes, effectivement, et changer les choses. On est passé à l'action en organisant ce séminaire. On veut qu'il y ait des résultats. On ne veut pas que ce séminaire soit un séminaire de plus. On ne veut pas que ce séminaire ressemble à du déjà vu. On veut que ce soit un séminaire qui va faire bouger les lignes. Donc, de l'action aux résultats, et ces résultats doivent impacter la vie des journalistes. On a donc arrêté plusieurs idées, on a fait plusieurs propositions, des recommandations ont été faites. Les différents conseillers vont se mettre à la tâche et les lignes vont bouger.
0: À l'international, la communauté Sant'Egidio a présenté ce matin à Rome le programme de la prochaine rencontre interreligieuse qui aura lieu du 25 au 27 octobre 2026 à Assise. Le pape y participera lui-même notamment pour présider une prière des chrétiens pour la paix, prière en simultané avec celle d'autres religions présentes pour l'occasion dans la ville de Saint-François en Italie. Pendant trois jours, plus de 380 représentants de différents cultes, pays et cultures se rencontreront. Ils tâcheront de chercher ensemble un chemin pour une paix toujours plus fragilisée par les multiples conflits. 40 ans après le discours initiateur de Jean-Paul II, l'esprit d'Assise perdu, selon Marco Impagliasso, président de la communauté de Sant'Egidio.
9: On a mesuré tout au long de ces 40 ans que la paix est possible. Nous espérons qu'en continuant ces rencontres, et de nouveaux chemins vont se réouvrir parce que pour le moment, on voit seulement la guerre, non? La réalité triste, épouvantable de la guerre. Nous serons assis pour regarder le monde avec le visage de la paix et la perspective de la paix. L'essentiel, c'est parler. Nous vivons dans un monde dans lequel on ne se parle plus. Donc, l'essentiel de ces rencontres, de se connaître, de faire de l'amitié, de faire grandir des amitiés, de commencer des chemins ensemble. Et puis, l'histoire nous dira si ces chemins sont bons ou pas. L'Église catholique aujourd'hui a les drapeaux de la paix au niveau mondial. Et si Jean-Paul II avait commencé ses rencontres pendant la guerre froide, Léon XIV vient à Assise pendant la Troisième Guerre mondiale à Morceau. Donc, contexte différent, mais la même force et prophétie de la paix de l'Église.
0: Des propos recueillis par Cécile Mérieux de Radio Vatican. Et voilà qui met fin à cette édition. Merci de l'avoir suivi en notre compagnie. Excellente soirée à tous et à chacun.

0: Chers amis auditeurs, nous méditons les mystères douloureux de la vie de notre Seigneur Jésus-Christ, donc prions avec Marie. La lecture des intentions à présent.
1: Aide, assistance et protection. Une auditrice prie pour la délivrance de Déborah Victoire, que le Saint-Esprit lui donne l'esprit de sagesse et d'intelligence, la confiance et l'abandon à Dieu face aux épreuves de la vie, ainsi qu'une bonne santé mentale et physique. L'association des parents des prêtres, religieux, religieuses et grands séminaristes du diocèse de Yopougon prie pour tous les consacrés, afin que le Seigneur leur accorde sanctification, santé, paix et joie par l'intercession de la Sainte Famille de Nazareth. L'EPV Sainte Grâce d'Avila prie pour l'obtention de l'effectif des élèves de l'année scolaire 2026-2027 par l'intercession de Notre-Dame du Rosaire. L'entreprise à établissement HDA foncier et immobilier, en action de grâce au Seigneur, lui confie l'ensemble de son personnel, ses partenaires, ses collaborateurs, ainsi que leurs différentes familles pour santé, protection et assistance. Elle demande les moyens financiers, l'obtention de tous ces documents administratifs et un bon aboutissement de tous ces projets par l'intercession de Notre-Dame du Rosaire. Une auditrice implore le Christ Jésus par l'intercession de Saint-Joseph afin qu'il la délivre du stress, de l'angoisse, de l'anxiété, de la peur et qu'il lui accorde la grâce d'avoir de bonnes pensées, lui donne la foi en Dieu, sa paix, sa joie de vivre et la grâce de retrouver le sommeil. Un auditeur coupable d'une faute professionnelle prie la Vierge Marie de toucher le cœur de sa directrice qui l'a suspendue depuis bientôt 3 mois afin que cette dernière puisse lever cette sanction devant lui permettre de reprendre son travail. Seigneur, nous te confions Mademoiselle Adieki Cabran Fleur et Roland Bendé et leur projet de mariage. Réunis leur cœur dans l'amour, la fidélité, la paix et la compréhension selon ta volonté. Éloigne de leur chemin tout obstacle, toute division et tout découragement qui pourrait empêcher leur union. Accorde-leur les moyens nécessaires, la sagesse et la grâce pour concrétiser leur projet de mariage par l'intercession de la Vierge Marie et de Saint-Joseph. En ce mois d'octobre, nous prions pour aide, assistance et protection pour tout le personnel, les patients ainsi que tous nos collaborateurs de la clinique médicale Mont-Carmel par l'intercession de Notre-Dame du Très-Saint-Rosaire, demandée par la direction de la clinique médicale Mont-Carmel. La SARLDSK Travaux et Services rend grâce au Seigneur pour la vie de la société et confie au Seigneur son personnel, ses dirigeants, ainsi que le bon déroulement de ses activités durant le dernier trimestre de l'année 2026. Que par l'intercession de la Vierge Marie, la société continue son ascension et atteigne ses objectifs. La SARL Exigence Travaux rend grâce au Seigneur pour la vie de la société et confie par l'intercession de la Vierge Marie ses travaux de lotissement et d'immatriculation de sa parcelle. Aide, assistance, protection et guérison pour Maman Dibi Juliette par l'intercession de Notre-Dame de Lourdes, santé des malades. Une auditrice rend grâce au Seigneur pour tous les bienfaits reçus et demande aide, assistance, protection, santé et réussite pour cette année scolaire de Jean-Yvan, Eunice Andrea, Mac Aurel et Mac Ethan par l'intercession de Notre-Dame des Victoires. Une mémé demande à Dieu de délivrer sa petite fille contre toutes sortes d'attaques par l'intercession de la Vierge Marie. Une fidèle demande la protection de son mari Yann Cédric Armel, que le Seigneur le couvre de son précieux sang, le préserve de tout danger et de tout esprit de mort, et lui accorde sa paix, santé et longue vie par l'intercession de la Vierge Marie. Le Seigneur a donné, le Seigneur a repris, que son Saint-Nom soit béni. Tout le personnel de la Radio Nationale Catholique prie pour le repos éternel du Saint-Père le pape François, du haut du ciel qu'il intercède et prie, pour l'Église universelle qu'il a servi avec zèle et dévouement. La Radio Nationale Catholique prie pour le repos en Dieu de Yvonne Taou, ex-animatrice en son sein, que Dieu l'accueille dans son royaume céleste. Prions pour le pardon des fautes de toutes les âmes du purgatoire, afin que brille à leurs yeux la lumière du Seigneur par l'intercession de Notre-Dame de Mont-Légion. Repos de l'âme de Maman Saramatou Diagne, que Jésus miséricordieux ait pitié de son âme et la reçoive dans sa félicité céleste. Amanado Firmin prie pour le repos de l'âme de Kwaku Masande, Daniel, Kofi Soma, Kwadio Nado, Ama Kosia, que le Seigneur les accueille dans sa félicité céleste. Maman Yawa demande le repos en Dieu de son fils Apo Kwame Junior, de Akwa Kouman et de Akwa Angèle, que le Seigneur Tout-Puissant illumine leur demeure éternelle. Voilà 13 ans que le Seigneur a rappelé à lui Brou Marguerite. Maman Brou Bernadette prie pour le repos de son âme et le pardon de ses péchés. Répond Dieu de Yao à moins fidèle et pour tous les défunts de la famille Yao, que par l'intercession de Notre-Dame de Mont-Légion, les âmes des défunts vivent dans l'éternelle félicité par la miséricorde de Dieu, demandée par ses enfants. En ce mois d'octobre, mois du très saint rosaire, nous prions pour le repos de l'âme de Comment Philippe, rappelé à Dieu en 2020, que le Seigneur, dans son infinie miséricorde, lui accorde le pardon, le repos éternel et la joie de son royaume, par la maternelle intercession de Notre-Dame du Rosaire. Par l'intercession de la Vierge Marie, Madame Légré prie pour le repos éternel de son époux Légré Niapi Léonard, à l'occasion de son 11e anniversaire de rappel à Dieu. Monsieur Kwasi Yao Raphaël et Madame Né Kwadio Amala Antoinette prie le Seigneur pour le repos de l'âme de leur fils Kwasi Yao Guy Stéphane Harold, qui lui accorde sa miséricorde. Yao Serge prie le Seigneur pour le pardon des péchés et le repos en Dieu de Père Bambo Mobio Basile, Yapo Alphonse, Sagou Yolande, Yapo Moyobie Edith et de Agoye Nyampama Célestine. La famille Koulibaly prie pour le repos éternel de l'âme de Koulibaly Mac, Koulibaly Constant, Koulibaly Nancy, que le Seigneur leur accorde sa miséricorde. Prions pour le repos en Dieu de grâce à Tano, que Dieu lui accorde sa miséricorde et l'accueille auprès de lui par l'intercession de Notre-Dame de Mont-Légion. Prions pour le repos en Dieu de Feu Zéga Bodje Lucius Dago, que son âme repose en paix et que Dieu l'accueille auprès de lui, demandé par ses enfants. La Radio Nationale Catholique prie pour le repos éternel de tous ses auditeurs et bienfaiteurs décédés, que le Seigneur les prenne en pitié et leur accorde le repos éternel. Par l'intercession de Notre-Dame de Mont-Légion, la Radio Nationale Catholique prie le Seigneur pour le repos éternel de tous ses agents décédés. Voici, Seigneur, les intentions que nous faisons monter jusqu'à toi. Daigne les exaucer.
2: Grâce et bonheur m'accompagnent tous les jours de ma vie. J'habiterai la maison du Seigneur pour la durée de mes jours. Au nom du Père, du Fils et du Saint-Esprit.
3: Amen.
2: Je crois en Dieu le Père Tout-Puissant,
3: Créateur du ciel et de la terre, et en Jésus-Christ, son Fils unique, notre Seigneur, qui a été conçu du Saint-Esprit, est né de la Vierge Marie, a souffert sous Ponce Pilate, a été crucifié, est mort et a été enseveli, est descendu aux enfers. Le troisième jour, est ressuscité des morts, est monté aux cieux, est assis à la droite de Dieu le Père Tout-Puissant, d'où il viendra juger les vivants et les morts. Je crois en l'Esprit Saint, à la Sainte Église catholique, à la communion des saints, à la rémission des péchés, à la résurrection de la chair, à la vie éternelle. Amen. Notre Père qui es aux cieux, que ton nom soit sanctifié, que ton règne vienne, que ta volonté soit faite sur la terre comme au ciel.
4: Donne-nous aujourd'hui notre pain de ce jour.
3: Pardonne-nous nos offenses, comme nous pardonnons aussi à ceux qui nous ont offensés. Et ne nous laisse pas entrer en tentation, mais délivre-nous du mal.
2: Amen. Je vous salue Marie, pleine de grâce, le Seigneur est avec vous. Vous êtes bénie entre toutes les femmes. Et Jésus, le fruit de vos entrailles, est béni.
4: Sainte Marie, Mère de Dieu, priez pour nous pauvres pécheurs, maintenant et à l'heure de notre mort. Amen.
2: Je vous salue Marie, pleine de grâce, le Seigneur est avec vous. Vous êtes bénie entre toutes les femmes. Et Jésus, le fruit de vos entrailles, est béni.
4: Sainte Marie, Mère de Dieu, priez pour nous pauvres pécheurs, maintenant et à l'heure de notre mort. Amen.
2: Je vous salue Marie, pleine de grâce, le Seigneur est avec vous. Vous êtes bénie entre toutes les femmes. Et Jésus, le fruit de vos entrailles, est béni.
4: Sainte Marie, Mère de Dieu, priez pour nous pauvres pécheurs, maintenant et à l'heure de notre mort. Amen.
2: Gloire au Père et au Fils et au Saint-Esprit. Ô Dieu qui est, qui était et qui vient, pour les siècles des siècles. Amen.
5: Premier mystère douloureux, l'agonie de Jésus. Jésus emmène avec lui Pierre, Jacques et Jean et commence à ressentir frayeur et angoisse. Il leur dit, « Mon âme est triste à mourir. Restez ici éveillés. » Allant un peu plus loin, ils tombaient à terre et priaient pour que, s'il était possible, cette heure s'éloigne de lui. Il disait, « Père, tout est possible pour toi. Éloigne de moi cette coupe. Cependant, non pas ce que moi je veux, mais ce que toi tu veux. » Dans une grande solitude, Jésus traverse la nuit de l'angoisse. Mais il désire, comme le Père, réaliser le salut pour le monde en libérant l'homme captif de la mort. Par sa vie donnée, Jésus paie au mal, à la mort, la rançon qu'il réclame. Prions. Vierge Marie, Mère de Dieu, intercède pour ceux qui vivent dans l'isolement et l'angoisse, pour ceux qui subissent la trahison, pour ceux qui désespèrent à cause d'épreuves trop lourdes, pour que notre cœur s'ouvre à la détresse de nos frères. Fruit du mystère, le regret de nos fautes, le repentir. Notre Père qui es aux cieux, que ton nom soit sanctifié, que ton règne vienne, que ta volonté soit faite sur la terre comme au ciel.
4: Donne-nous aujourd'hui notre pain de ce jour. Pardonne-nous nos offenses, comme nous pardonnons aussi à ceux qui nous ont offensés. Et ne nous laisse pas entrer en tentation, mais délivre-nous du mal. Amen.
5: Je vous salue Marie, pleine de grâce, le Seigneur est avec vous. Vous êtes bénie en toutes les femmes, et Jésus, le fruit de vos entrailles, est béni.
4: Sainte Marie, Mère de Dieu, priez pour nous pauvres pécheurs, maintenant et à l'heure de notre mort. Amen.
5: Je vous salue Marie, pleine de grâce, le Seigneur est avec vous. Vous êtes bénie en toutes les femmes, et Jésus, le fruit de vos entrailles, est béni.
4: Sainte Marie, Mère de Dieu, priez pour nous pauvres pécheurs, maintenant et à l'heure de notre mort. Amen.
5: Je vous salue Marie, pleine de grâce, le Seigneur est avec vous. Vous êtes bénie en toutes les femmes, et Jésus, le fruit de vos entrailles, est béni.
4: Sainte Marie, Mère de Dieu, priez pour nous pauvres pécheurs, maintenant et à l'heure de notre mort. Amen.
5: Je vous salue Marie, pleine de grâce. Le Seigneur est avec vous. Vous êtes bénie en toutes les femmes, et Jésus, le fruit de vos entrailles, est béni.
4: Sainte Marie, Mère de Dieu, priez pour nous pauvres pécheurs, maintenant et à l'heure de notre mort. Amen.
5: Je vous salue Marie, pleine de grâce. Le Seigneur est avec vous. Vous êtes bénie en toutes les femmes, et Jésus, le fruit de vos entrailles, est béni.
4: Sainte Marie, Mère de Dieu, priez pour nous pauvres pécheurs, maintenant et à l'heure de notre mort. Amen.
5: Je vous salue Marie, pleine de grâce. Le Seigneur est avec vous. Vous êtes bénie en toutes les femmes, et Jésus, le fruit de vos entrailles, est béni.
4: Sainte Marie, Mère de Dieu, priez pour nous pauvres pécheurs, maintenant et à l'heure de notre mort. Amen.
5: Je vous salue Marie, pleine de grâce. Le Seigneur est avec vous. Vous êtes bénie en toutes les femmes, et Jésus, le fruit de vos entrailles, est béni.
4: Sainte Marie, Mère de Dieu, priez pour nous pauvres pécheurs, maintenant et à l'heure de notre mort. Amen.
5: Je vous salue Marie, pleine de grâce. Le Seigneur est avec vous. Vous êtes bénie en toutes les femmes, et Jésus, le fruit de vos entrailles, est béni.
4: Sainte Marie, Mère de Dieu, priez pour nous pauvres pécheurs, maintenant et à l'heure de notre mort. Amen.
5: Je vous salue Marie, pleine de grâce. Le Seigneur est avec vous. Vous êtes bénie en toutes les femmes, et Jésus, le fruit de vos entrailles, est béni.
4: Sainte Marie, Mère de Dieu, priez pour nous pauvres pécheurs, maintenant et à l'heure de notre mort. Amen.
5: Je vous salue Marie, pleine de grâce. Le Seigneur est avec vous. Vous êtes bénie en toutes les femmes, et Jésus, le fruit de vos entrailles, est béni.
4: Sainte Marie, Mère de Dieu, priez pour nous pauvres pécheurs, maintenant et à l'heure de notre mort. Amen.
5: Gloire au Père et au Fils et au Saint-Esprit.
4: Ô Dieu qui es, qui était et qui vient, pour les siècles des siècles. Amen.
5: Ô mon Jésus,
4: pardonne-nous nos péchés, préserve-nous du feu de l'enfer, attire au ciel toutes les âmes, principalement celles qui ont le plus besoin de ta miséricorde. Amen. Ô Marie conçue sans péché,
3: priez pour nous qui avons recours à vous.
4: Ô Marie conçue sans péché,
3: priez pour nous qui avons recours à vous.
4: Ô Marie conçue sans péché,
3: priez pour nous qui avons recours à vous.
2: Deuxième mystère douloureux, la flagellation. Jésus comparaît devant Pilate, gouverneur romain. Es-tu le roi des Juifs? Tu le dis. Par tradition, on relâchait un prisonnier lors des fêtes. Pâques approchait. Devant les cris de la foule et la colère des grands prêtres, Pilate relâcha Barabbas, un bandit. Quant à Jésus, il le fit flageller et le livra pour être crucifié. Jésus, Dieu fait homme, est dessaisi de toute humanité, humilié. Même traité en esclave, il ne cesse pas d'être Dieu. Dans sa chair broyée, il continue d'aimer et de se donner pour accomplir le salut de tous les hommes. Prions. Vierge Marie, Mère de Dieu, intercède pour ceux qui sont accusés à tort, pour les chrétiens persécutés, pour les victimes des régimes totalitaires, pour que notre cœur s'ouvre aux détresses des personnes que nous côtoyons. Fruit du mystère, le pardon de nos péchés, la pénitence. Notre Père qui es aux cieux, que ton nom soit sanctifié, que ton règne vienne, que ta volonté soit faite sur la terre comme au ciel.
3: Donne-nous aujourd'hui notre pain de ce jour. Pardonne-nous nos offenses, comme nous pardonnons aussi à ceux qui nous ont offensés. Et ne nous laisse pas entrer en tentation, mais délivre-nous du mal. Amen.
2: Je vous salue Marie, pleine de grâce, le Seigneur est avec vous. Vous êtes bénie entre toutes les femmes. Et Jésus, le fruit de vos entrailles, est béni.
4: Sainte Marie, Mère de Dieu, priez pour nous pauvres pécheurs, maintenant et à l'heure de notre mort. Amen.
2: Je vous salue Marie, pleine de grâce, le Seigneur est avec vous. Vous êtes bénie entre toutes les femmes. Et Jésus, le fruit de vos entrailles, est béni.
4: Sainte Marie, Mère de Dieu, priez pour nous pauvres pécheurs, maintenant et à l'heure de notre mort. Amen.
2: Je vous salue Marie, pleine de grâce, le Seigneur est avec vous. Vous êtes bénie entre toutes les femmes. Et Jésus, le fruit de vos entrailles, est béni.
4: Sainte Marie, Mère de Dieu, priez pour nous pauvres pécheurs, maintenant et à l'heure de notre mort. Amen.
2: Je vous salue Marie, pleine de grâce, le Seigneur est avec vous. Vous êtes bénie entre toutes les femmes. Et Jésus, le fruit de vos entrailles, est béni.
4: Sainte Marie, Mère de Dieu, priez pour nous pauvres pécheurs, maintenant et à l'heure de notre mort. Amen.
2: Je vous salue Marie, pleine de grâce, le Seigneur est avec vous. Vous êtes bénie entre toutes les femmes, et Jésus, le fruit de vos entrailles, est béni.
4: Sainte Marie, Mère de Dieu, priez pour nous pauvres pécheurs, maintenant et à l'heure de notre mort. Amen.
2: Je vous salue Marie, pleine de grâce, le Seigneur est avec vous. Vous êtes bénie entre toutes les femmes, et Jésus, le fruit de vos entrailles, est béni.
4: Sainte Marie, Mère de Dieu, priez pour nous pauvres pécheurs, maintenant et à l'heure de notre mort. Amen.
2: Je vous salue Marie, pleine de grâce, le Seigneur est avec vous. Vous êtes bénie entre toutes les femmes, et Jésus, le fruit de vos entrailles, est béni.
4: Sainte Marie, Mère de Dieu, priez pour nous pauvres pécheurs, maintenant et à l'heure de notre mort. Amen.
2: Je vous salue Marie, pleine de grâce, le Seigneur est avec vous. Vous êtes bénie entre toutes les femmes, et Jésus, le fruit de vos entrailles, est béni.
4: Sainte Marie, Mère de Dieu, priez pour nous pauvres pécheurs, maintenant et à l'heure de notre mort. Amen.
2: Je vous salue Marie, pleine de grâce, le Seigneur est avec vous. Vous êtes bénie entre toutes les femmes, et Jésus, le fruit de vos entrailles, est béni.
4: Sainte Marie, Mère de Dieu, priez pour nous pauvres pécheurs, maintenant et à l'heure de notre mort. Amen.
2: Je vous salue Marie, pleine de grâce, le Seigneur est avec vous. Vous êtes bénie entre toutes les femmes, et Jésus, le fruit de vos entrailles, est béni.
4: Sainte Marie, Mère de Dieu, priez pour nous pauvres pécheurs, maintenant et à l'heure de notre mort. Amen.
2: Gloire au Père et au Fils et au Saint-Esprit. Ô Dieu qui est, qui était et qui vient, pour les siècles des siècles. Amen. Ô mon Jésus, pardonne-nous nos péchés, préserve-nous du feu de l'enfer, attire au ciel toutes les âmes, principalement celles qui ont le plus besoin de ta miséricorde. Amen. Ô Marie conçue sans péché,
4: priez pour nous qui avons recours à vous.
2: Ô Marie conçue sans péché,
4: priez pour nous qui avons recours à vous.
2: Ô Marie conçue sans péché,
4: priez pour nous qui avons recours à vous.

0: Troisième mystère douloureux, le couronnement d'épines. Les soldats amènent Jésus à l'intérieur du palais, c'est-à-dire dans le prétoire. Alors, ils rassemblent toute la garde, ils le revêtent de pourpre et lui posent sur la tête une couronne d'épines qu'ils ont tressée. Puis, il se mit à lui faire des salutations en disant « Salut, roi des Juifs !» Il lui frappait la tête avec un rousseau, crachait sur lui et s'agenouillait pour lui rendre hommage. Jésus, mis à nu, travesti en roi dérisoire et livré aux moqueries des soldats, demeure le souverain de l'univers. À ce moment même, il réalise la libération de l'humanité pour l'entraîner avec lui dans son royaume. Prions. Vierge Marie, Mère de Dieu, intercède pour les victimes de la dérision et de l'insulte, pour ceux qui subissent des condamnations arbitraires, pour ceux qui supportent l'humiliation et le mépris, pour que notre cœur apprenne la compassion. Fruit du mystère, l'humilité, le courage. Notre Père qui es aux cieux, que ton nom soit sanctifié, que ton règne vienne. Que ta volonté soit faite sur la terre comme au ciel.
1: Donne-nous aujourd'hui notre pain de ce jour. Pardonne-nous nos offenses, comme nous pardonnons aussi à ceux qui nous ont offensés. Et ne nous laisse pas entrer en tentation, mais délivre-nous du mal. Amen.
0: Je vous salue Marie, pleine de grâce, le Seigneur est avec vous. Vous êtes bénie entre toutes les femmes, et Jésus, le fruit de vos entrailles, est béni.
1: Sainte Marie, Mère de Dieu, priez pour nous pauvres pécheurs, maintenant et à l'heure de notre mort. Amen.
0: Je vous salue Marie, pleine de grâce, le Seigneur est avec vous. Vous êtes bénie entre toutes les femmes, et Jésus, le fruit de vos entrailles est béni.
1: Sainte Marie, Mère de Dieu, priez pour nous pauvres pécheurs, maintenant et à l'heure de notre mort. Amen.
0: Je vous salue Marie, pleine de grâce, le Seigneur est avec vous. Vous êtes bénie entre toutes les femmes, et Jésus, le fruit de vos entrailles est béni.
1: Sainte Marie, Mère de Dieu, priez pour nous pauvres pécheurs, maintenant et à l'heure de notre mort. Amen.
0: Je vous salue Marie, pleine de grâce, le Seigneur est avec vous. Vous êtes bénie entre toutes les femmes, et Jésus, le fruit de vos entrailles, est béni.
1: Sainte Marie, Mère de Dieu, priez pour nous pauvres pécheurs, maintenant et à l'heure de notre mort. Amen.
0: Je vous salue Marie, pleine de grâce, le Seigneur est avec vous. Vous êtes bénie entre toutes les femmes, et Jésus, le fruit de vos entrailles, est béni.
1: Sainte Marie, Mère de Dieu, priez pour nous pauvres pécheurs, maintenant et à l'heure de notre mort. Amen.
0: Je vous salue Marie, pleine de grâce. Le Seigneur est avec vous. Vous êtes bénie entre toutes les femmes, et Jésus, le fruit de vos entrailles, est béni.
1: Sainte Marie, Mère de Dieu, priez pour nous pauvres pécheurs, maintenant et à l'heure de notre mort. Amen.
0: Je vous salue Marie, pleine de grâce, le Seigneur est avec vous. Vous êtes bénie entre toutes les femmes, et Jésus, le fruit de vos entrailles, est béni.
1: Sainte Marie, Mère de Dieu, priez pour nous pauvres pécheurs, maintenant et à l'heure de notre mort. Amen.
0: Je vous salue Marie, pleine de grâce, le Seigneur est avec vous. Vous êtes bénie entre toutes les femmes, et Jésus, le fruit de vos entrailles est béni.
1: Sainte Marie, Mère de Dieu, priez pour nous pauvres pécheurs, maintenant et à l'heure de notre mort. Amen.
0: Je vous salue Marie, pleine de grâce. Le Seigneur est avec vous. Vous êtes bénie entre toutes les femmes, et Jésus, le fruit de vos entrailles est béni.
1: Sainte Marie, Mère de Dieu, priez pour nous pauvres pécheurs, maintenant et à l'heure de notre mort. Amen.
0: Je vous salue Marie, pleine de grâce. Le Seigneur est avec vous. Vous êtes bénie entre toutes les femmes, et Jésus, le fruit de vos entrailles, est béni.
1: Sainte Marie, Mère de Dieu, priez pour nous pauvres pécheurs, maintenant et à l'heure de notre mort. Amen.
0: Gloire au Père, et au Fils, et au Saint-Esprit.
1: Ô Dieu qui est, qui était et qui vient, pour les siècles des siècles.
0: Amen. Ô mon doux Jésus,
1: pardonne-nous nos péchés, préserve-nous du feu de l'enfer, attire au ciel toutes les âmes, principalement celles qui ont le plus besoin de ta miséricorde.
0: Amen. Ô Marie conçue sans péché,
1: priez pour nous qui avons recours à vous.
0: Ô Marie conçue sans péché,
1: priez pour nous qui avons recours à vous.
0: Ô Marie conçue sans péché,
1: priez pour nous qui avons recours à vous.
2: Quatrième mystère douloureux, le portement de croix. Il amène Jésus pour le crucifier et il réquisitionne pour porter sa croix. Un passant, Simon de Cyrène, le père d'Alexandre et de Rufus, qui revenait des champs, et il amène Jésus au lieu dit Golgotha, ce qui se traduit lieu du crâne ou calvaire. Il lui donnait du vin aromatisé de myrrhe, mais il n'en prit pas. Jésus supporte en même temps que sa croix la souffrance et le péché de toute l'humanité. Ceux qui le suivent dans le don d'eux-mêmes sans réserve portent avec lui le monde. Prions. Vierge Marie, Mère de Dieu, intercède pour ceux qui sont accablés par la vie, pour ceux qui se dévouent généreusement auprès des souffrants, pour que nous venions en aide à ceux qui portent une croix trop lourde, pour que notre cœur de pierre se transforme en cœur de chair. Fruit du mystère, l'acceptation de nos peines, la patience dans les épreuves.
3: Notre Père qui es aux cieux, que ton nom soit sanctifié, que ton règne vienne, que ta volonté soit faite sur la terre comme au ciel.
1: Donne-nous aujourd'hui notre pain de ce jour. Pardonne-nous nos offenses, comme nous pardonnons aussi à ceux qui nous ont offensés. Et ne nous laisse pas entrer en tentation, mais délivre-nous du mal. Amen.
3: Je vous salue, Marie pleine de grâce. Le Seigneur est avec vous. Vous êtes bénie entre toutes les femmes. Et Jésus, le fruit de vos entrailles, est béni.
1: Sainte Marie, Mère de Dieu, priez pour nous pauvres pécheurs, maintenant et à l'heure de notre mort. Amen.
3: Je vous salue, Marie pleine de grâce. Le Seigneur est avec vous. Vous êtes bénie entre toutes les femmes. Et Jésus, le fruit de vos entrailles, est béni.
1: Sainte Marie, Mère de Dieu, priez pour nous pauvres pécheurs, maintenant et à l'heure de notre mort. Amen.
3: Je vous salue, Marie pleine de grâce. Le Seigneur est avec vous. Vous êtes bénie entre toutes les femmes. Et Jésus, le fruit de vos entrailles, est béni.
1: Sainte Marie, Mère de Dieu, priez pour nous pauvres pécheurs, maintenant et à l'heure de notre mort. Amen.
3: Je vous salue, Marie pleine de grâce. Le Seigneur est avec vous. Vous êtes bénie entre toutes les femmes. Et Jésus, le fruit de vos entrailles, est béni.
1: Sainte Marie, Mère de Dieu, priez pour nous pauvres pécheurs, maintenant et à l'heure de notre mort. Amen.
3: Je vous salue, Marie pleine de grâce. Le Seigneur est avec vous. Vous êtes bénie entre toutes les femmes. Et Jésus, le fruit de vos entrailles, est béni.
1: Sainte Marie, Mère de Dieu, priez pour nous pauvres pécheurs, maintenant et à l'heure de notre mort. Amen.
3: Je vous salue, Marie pleine de grâce. Le Seigneur est avec vous. Vous êtes bénie entre toutes les femmes. Et Jésus, le fruit de vos entrailles, est béni.
1: Sainte Marie, Mère de Dieu, priez pour nous pauvres pécheurs, maintenant et à l'heure de notre mort. Amen.
3: Je vous salue, Marie pleine de grâce. Le Seigneur est avec vous. Vous êtes bénie entre toutes les femmes. Et Jésus, le fruit de vos entrailles, est béni.
1: Sainte Marie, Mère de Dieu, priez pour nous pauvres pécheurs, maintenant et à l'heure de notre mort. Amen.
3: Je vous salue, Marie pleine de grâce. Le Seigneur est avec vous. Vous êtes bénie entre toutes les femmes. Et Jésus, le fruit de vos entrailles, est béni.
1: Sainte Marie, Mère de Dieu, priez pour nous pauvres pécheurs,
4: maintenant et à l'heure de notre mort. Amen.
3: Je vous salue, Marie pleine de grâce. Le Seigneur est avec vous. Vous êtes bénie entre toutes les femmes, et Jésus, le fruit de vos entrailles, est béni.
4: Sainte Marie, Mère de Dieu, priez pour nous pauvres pécheurs, maintenant et à l'heure de notre mort. Amen.
3: Je vous salue, Marie pleine de grâce. Le Seigneur est avec vous. Vous êtes bénie entre toutes les femmes, et Jésus, le fruit de vos entrailles, est béni.
4: Sainte Marie, Mère de Dieu, priez pour nous pauvres pécheurs, maintenant et à l'heure de notre mort. Amen.
3: Gloire au Père, et au Fils, et au Saint-Esprit.
4: Ô Dieu qui est, qui était et qui vient, pour les siècles des siècles. Amen.
3: Ô mon Jésus,
4: pardonne-nous nos péchés, préserve-nous du feu de l'enfer, attire au ciel toutes les âmes, principalement celles qui ont le plus besoin de ta miséricorde. Amen.
3: Ô Marie conçue sans péché,
4: priez pour nous qui avons recours à vous.
3: Ô Marie conçue sans péché,
4: priez pour nous qui avons recours à vous.
3: Ô Marie conçue sans péché,
4: priez pour nous qui avons recours à vous.
0: Cinquième mystère douloureux, la mort de Jésus sur la croix. Lorsqu'il fut arrivé au lieu dit, le crâne ou le calvaire, là il crucifiait Jésus avec les deux malfaiteurs, l'un à droite et l'autre à gauche. Jésus disait, « Père, pardonne-leur, ils ne savent pas ce qu'ils font. » Puis, il partageait ses vêtements et les tirait au sort. Jésus poussa un grand cri. « Père, en tes mains, je remets mon esprit. » Et après avoir dit cela, il expira. Jésus, le Fils de Dieu, consent à mourir comme un malfaiteur, confondu avec les pécheurs. C'est notre péché qui est cloué avec lui, et c'est notre mort qui meurt avec lui. Prions. Vierge Marie, Mère de Dieu, intercède pour ceux qui sont à l'heure de la mort, pour ceux qui ont perdu un être aimé, pour l'Église née du côté transpercé du Christ, pour que notre cœur s'ouvre à la miséricorde. Fruit du mystère, la persévérance, la foi dans le salut. Notre Père qui es aux cieux, que ton nom soit sanctifié, que ton règne vienne. Que ta volonté soit faite sur la terre comme au ciel.
4: Donne-nous aujourd'hui notre pain de ce jour. Pardonne-nous nos offenses, comme nous pardonnons aussi à ceux qui nous ont offensés. Et ne nous laisse pas entrer en tentation, mais délivre-nous du mal. Amen.
0: Je vous salue Marie, pleine de grâce, le Seigneur est avec vous. Vous êtes bénie entre toutes les femmes, et Jésus, le fruit de vos entrailles, est béni.
4: Sainte Marie, Mère de Dieu, priez pour nous pauvres pécheurs, maintenant et à l'heure de notre mort. Amen.
0: Je vous salue Marie, pleine de grâce. Le Seigneur est avec vous. Vous êtes bénie entre toutes les femmes, et Jésus, le fruit de vos entrailles, est béni.
4: Sainte Marie, Mère de Dieu, priez pour nous pauvres pécheurs, maintenant et à l'heure de notre mort. Amen.
0: Je vous salue Marie, pleine de grâce. Le Seigneur est avec vous. Vous êtes bénie entre toutes les femmes, et Jésus, le fruit de vos entrailles, est béni.
4: Sainte Marie, Mère de Dieu, priez pour nous pauvres pécheurs, maintenant et à l'heure de notre mort. Amen.
0: Je vous salue Marie, pleine de grâce. Et le Seigneur est avec vous. Vous êtes bénie entre toutes les femmes, et Jésus, le fruit de vos entrailles, est béni.
4: Sainte Marie, Mère de Dieu, priez pour nous pauvres pécheurs, maintenant et à l'heure de notre mort. Amen.
0: Je vous salue Marie, pleine de grâce. Le Seigneur est avec vous. Vous êtes bénie entre toutes les femmes, et Jésus, le fruit de vos entrailles, est béni.
4: Sainte Marie, Mère de Dieu, priez pour nous pauvres pécheurs, maintenant et à l'heure de notre mort. Amen.
0: Je vous salue Marie, pleine de grâce. Le Seigneur est avec vous. Vous êtes bénie entre toutes les femmes. Et Jésus, le fruit de vos entrailles, est béni.
4: Sainte Marie, Mère de Dieu, priez pour nous pauvres pécheurs, maintenant et à l'heure de notre mort. Amen.
0: Je vous salue Marie, pleine de grâce. Le Seigneur est avec vous. Vous êtes bénie entre toutes les femmes. Et Jésus, le fruit de vos entrailles, est béni.
4: Sainte Marie, Mère de Dieu, priez pour nous pauvres pécheurs, maintenant et à l'heure de notre mort. Amen.
0: Je vous salue Marie, pleine de grâce. Le Seigneur est avec vous. Vous êtes bénie entre toutes les femmes. Et Jésus, le fruit de vos entrailles, est béni.
4: Sainte Marie, Mère de Dieu, priez pour nous pauvres pécheurs, maintenant et à l'heure de notre mort. Amen.
0: Je vous salue Marie, pleine de grâce. Le Seigneur est avec vous. Vous êtes bénie entre toutes les femmes. Et Jésus, le fruit de vos entrailles, est béni.
4: Sainte Marie, Mère de Dieu, priez pour nous pauvres pécheurs, maintenant et à l'heure de notre mort. Amen.
0: Je vous salue Marie, pleine de grâce. Le Seigneur est avec vous. Vous êtes bénie entre toutes les femmes. Et Jésus, le fruit de vos entrailles, est béni.
4: Sainte Marie, Mère de Dieu, priez pour nous pauvres pécheurs, maintenant et à l'heure de notre mort. Amen.
0: Gloire au Père, et au Fils, et au Saint-Esprit.
4: Ô Dieu qui est, qui était et qui vient, pour les siècles des siècles. Amen.
0: Ô Marie conçue sans péché,
4: priez pour nous qui avons recours à vous.
0: Ô Marie conçue sans péché,
4: priez pour nous qui avons recours à vous.
0: Ô Marie conçue sans péché,
4: priez pour nous qui avons recours à vous.
0: Ô mon Jésus,
4: pardonne-nous nos péchés, préserve-nous du feu de l'enfer, attire au ciel toutes les âmes, principalement celles qui ont le plus besoin de ta miséricorde. Amen.
5: Nous arrivons au terme de notre méditation. Merci à vous, chers auditeurs. N'oubliez pas de nous faire parvenir vos intentions. À bientôt.
6: 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Adjutorum nostrum in nomine Domini.

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Son Excellence Monsieur Ali Koulibaly, grand chancelier de l'Ordre national, épouse et famille à Dabakala et Abidjan. Monsieur Kamara Thomas, député maire de Katiola, épouse et famille à Katiola et Abidjan. Kone Moussa, premier adjoint au maire de Katiola, épouse et enfant à Katiola et Abidjan. Kamara Ponaorin, chef du village de Nandjeplika. Koulibaly Nklo Charles, chef de famille et enfant à Katiola. Koulibaly Henri, chef de famille et enfant à Abidjan. Koulibaly Yeooro Adrien, chef de famille et enfant à Abidjan. Koulibaly Henriette et enfant à Abidjan. Koulibaly Jean-Baptiste, épouse et enfant à Abidjan et Lakota. Koulibaly Barthélémy et enfant à Abidjan. Koulibaly Jeanne, épouse Koné et enfant à Boisflé, Korogo et Agboville. Koulibaly Léonie et enfant à Abidjan et au Canada. Koulibaly Germaine, épouse Koné et famille à Abidjan et Ferkesedougou. Koulibaly Valentine et enfant à Abidjan et au Japon. Koulibaly Charlotte, épouse Touré et famille à Abidjan et Ferkesedougou. Kamara Chouacha, chef de famille et enfant à Nyamonkaa. Koulibaly Dorongo, Henriette et enfant à Abidjan et Bassam. Koulibaly Mandou François, frères et sœurs à Abidjan et Katiola. Touré Ntachin, frères et sœurs à Abidjan, Katiola, Mont et Yamsoukro. Koulibaly Antoine, frères et sœurs à Abidjan et Boaké. Koulibaly Henri et famille à Abidjan. Koulibaly Napotan et famille à Abidjan. Koulibaly Walamichien, Patrice, curé de la paroisse Sainte-Jeanne d'Arc de Bafia. Koulibaly Kouadio et famille à Abidjan et à Boisso. Kone Amani Hortense et famille à Abidjan. La famille Yeo à Abidjan, Grand Laou, Boaké et Yamsoukro. Les enfants Tio, Nanclan, Charles et enfants à Abidjan. Koulibaly Rita Philomène et enfants à Abidjan. Koulibaly Lamifi Annick Christelle, épouse Kwasi et famille. Koulibaly Emmanuel Béranger et enfants à Abidjan. Koulibaly Kinyenleman Gervais Adiokwe. Madame Ouya Angèle, directrice de l'établissement Ouya et son personnel à Abidjan, Plateau et Yopougon. La communauté paroissiale de Saint-Joseph Yopougon-Atier et son clergé. Les ministres extraordinaires de la Sainte Communion, Fraternité du Grand Nord de la dite paroisse, CEB Saint-Joseph, Oussou Félicienne et famille à Abidjan, familles alliées, Koné, Traoré, Touré, Kwasi, Kamara, Sombro, André, Gognien, Sarah, Siriki Komoy, Sekongo, Nyankomene, Kofi, les enfants, neveux, nièces, cousins, cousines, amis et connaissances, ont la profonde douleur de vous annoncer le décès de Koulibaly Dominique, ex-agent de la Soutra à la retraite et ex-agent de l'établissement Ouya, décès survenu le 16 septembre 2026 dans sa 66e année à l'Institut de cardiologie d'Abidjan. Le programme des obsèques, samedi 3, dimanche 4 et lundi 5 octobre 2026, présentation des condoléances au domicile du défunt de 17h à 20h en Dokwa, près de la pharmacie Les Écluses. Mardi 6 octobre 2026, veillée religieuse de 20h à 22h à l'église Saint-Joseph Charpentier de Yopougon-Atier. Vendredi 9 octobre 2026, veillée religieuse et traditionnelle de 21h à l'aube au grand terrain du château d'Andokwa. Samedi 10 octobre à 7h, un tour d'honneur à son domicile avant la levée du corps à 8h30 sur le parvis de l'église Saint-Joseph Charpentier de Yopougon-Atier, suivi de la messe de requiem et de l'inhumation au cimetière de Williamsville. Dimanche 11 octobre 2026 à 8h, messe de suffrage à l'église Saint-Joseph Charpentier de Yopougon-Atier.

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6: Bonsoir à toutes et à tous et bienvenue dans Femmes de Lumière, votre rendez-vous consacré à ces femmes qui, par leur parcours, leur foi, leur engagement et leur manière d'être au service des autres, deviennent de véritables sources d'inspiration. Une femme de lumière, ce n'est pas forcément une femme qui occupe le devant de la scène. C'est parfois une femme discrète, une femme qui avance dans le silence, qui donne de son temps, qui écoute, qui console, qui accompagne et qui choisit d'être présente là où la souffrance se fait sentir. Et justement, ce soir, nous allons à la rencontre d'une femme dont le parcours est profondément marqué par la foi, le service, la compassion et la solidarité. Elle s'appelle Madame Kofi Sonia, berger du renouveau charismatique catholique de la paroisse Sainte-Trinité de Béago, dans le diocèse de Yopougon. Elle est également la fondatrice de la fraternité Tabitha, une fraternité née d'une épreuve personnelle et familiale et tournée vers l'accompagnement des femmes, des familles qui rencontrent des difficultés, notamment sur le plan sanitaire. Campagne de dépistage, don de sang, action de solidarité et une attention toute particulière portée aux enfants atteints de cancer. Mais derrière toutes ces responsabilités et tous ces engagements, qui est-elle réellement? Quelle femme se cache derrière celle que l'on voit servir, écouter et accompagner les autres? Qu'est-ce qui a façonné son parcours? Quelle place Dieu occupe-t-il dans sa vie? Et comment une épreuve personnelle peut-elle devenir une force pour venir en aide aux autres? C'est ce que nous allons découvrir ensemble au cours de ces 45 minutes. Madame Kofi Sonia, bonsoir et bienvenue dans Femmes de Lumière.
7: Bonsoir madame, merci beaucoup.
6: C'est nous qui sommes honorés, nous sommes très heureux de vous recevoir ici. Et je voudrais commencer simplement par vous dire, soyez la bienvenue chez nous.
7: Merci beaucoup.
8: Voilà, chers auditeurs, vous avez découvert la femme de lumière de ce jour. Avant de mieux la connaître à travers nos différentes rubriques et de partir à la découverte de son parcours, permettons à notre invité de bien s'installer. Et vous aussi, chers amis auditeurs, prenez le temps de vous installer confortablement afin de mieux profiter de cette émission. Mais avant de prendre le pôle de cette rencontre, accordons-nous une courte respiration musicale. Un petit moment de musique qui nous permettra à nous comme à vous de bien nous installer. Alors restez avec nous et place à la musique.

0: Cette petite pause musicale vous a fait du bien. Maintenant, place à la découverte de notre femme de lumière du jour. Une femme au parcours, aux expériences et aux valeurs qui méritent d'être connues. Sans plus attendre, ouvrons ensemble notre première rubrique découverte.
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0: Découverte, comme son nom l'indique, est la rubrique qui nous permet de mieux connaître notre invité. Mais ce soir, nous allons non pas seulement découvrir Madame Kofi Sonia à travers son parcours, mais nous allons essayer de découvrir la femme derrière le parcours. Madame Kofi Sonia est une femme de foi, de compassion et de service, profondément engagée au sein de l'Église catholique et particulièrement auprès des personnes vulnérables. Bergère du renouveau charismatique catholique de la paroisse Sainte-Trinité de Béago, dans le diocèse de Yopougon, elle fait de sa foi un véritable engagement au service de son prochain. Pour elle, la spiritualité ne se limite pas à la prière. Elle se traduit également par l'écoute, la disponibilité, la solidarité et des actions concrètes en faveur de ceux qui traversent des moments difficiles. Son parcours a été profondément marqué par un événement douloureux survenu dans sa vie familiale. De cette épreuve est née une volonté encore plus forte de se tourner vers les autres et de transformer la souffrance vécue en une source de compassion et de solidarité. C'est dans cet esprit qu'elle a créé la Fraternité Tabitha, une fraternité qui porte une attention particulière aux familles en situation de besoin. Sa vocation est notamment de leur apporter un soutien sur le plan sanitaire, mais également de répondre dans la mesure du possible à d'autres nécessités auxquelles elles peuvent être confrontées. À travers la Fraternité d'Habitat, Madame Kofi Sonia s'investit dans différentes actions sociales et sanitaires, à savoir campagne de dépistage, don de sang et autres initiatives destinées à venir en aide aux personnes dans le besoin. Parmi les causes qui lui tiennent particulièrement à cœur figure l'accompagnement des enfants atteints de cancer. Face à leurs souffrances et aux difficultés auxquelles leurs familles sont confrontées, elle cherche à apporter une aide concrète, mais aussi une présence humaine faite d'écoute, d'affection, de réconfort et d'espérance. Son engagement témoigne d'une conception profondément chrétienne de la charité, de ne pas rester indifférent face à la souffrance de l'autre, mais se rendre disponible et agir selon ses possibilités. Madame Kofi Sonia est une femme charitable et généreuse, profondément tournée vers son prochain. Son parcours illustre une conviction forte. Une épreuve personnelle peut devenir une source de lumière pour les autres. Bergère du renouveau charismatique, fondatrice de la Fraternité Tabitha, et engagée auprès des familles et des enfants malades. Madame Kofi Sonia fait de sa foi une foi qui se vit dans l'action. Son engagement pourrait se résumer en quelques mots. Servir, aimer, donner, soutenir et redonner espérance. Voilà, Madame Kofi Sonia, nous avons fait un résumé de votre biographie. Et avant de parler de vos engagements et de votre foi et aussi de toutes ces personnes que vous accompagnez, j'aimerais que vous dites à nos auditeurs d'abord qui est la femme derrière le nom. Qui est Kofi Sonia lorsqu'elle se retrouve en famille, en communauté?
2: Merci beaucoup, madame, de m'avoir invitée. Madame Kofi Sonia, c'est celle-là qui aime aider, qui aime donner le sourire à l'autre. Madame Kofi Sonia, c'est cette mère aimante qui ouvre ses bras pour accueillir pratiquement tout le monde et qui se donne à fond pour que l'autre soit heureux.
0: Si vous devez vous présenter en trois mots à quelqu'un qui ne vous connaît absolument pas, quels seraient ces trois mots-là?
2: Les trois mots. C'est certainement donner de l'amour, aimer et chérir les autres et puis les consoler.
0: Et pourquoi cela?
2: Parce que la vie m'a montré qu'il faille consoler les autres soi-même, retrouver l'équilibre et donner de l'amour pour que toi-même tu puisses en recevoir. Voilà.
0: Quelle femme êtes-vous dans votre quotidien? Êtes-vous plutôt réservée, spontanée, exigeante, sensible ou joyeuse?
2: Spontanée. Beaucoup spontanée et joyeuse en même temps. Voilà.
0: Quelles sont les valeurs que vos parents ou votre famille vous ont transmises et qui continuent aujourd'hui à guider votre vie?
2: L'amour et la charité. Ça, c'est ce que ma maman m'a toujours montré, l'amour et la charité. Et comme j'ai dû figurer, vu qu'un jour, en allant à l'école, j'ai donné mes chaussures à une petite qui n'en avait pas. Alors là, je fus batterie. Le lendemain, j'ai refait encore.
0: On comprend déjà qu'à travers vos réponses, que la dimension humaine occupe une place importante dans votre vie.
2: Oui, beaucoup.
0: Vous êtes également engagé au sein de la fraternité Tabitha. Et qu'est-ce que cette fraternité représente personnellement pour vous?
2: C'est une ouverture que Dieu nous fait pour pouvoir nous occuper des autres. Voilà, surtout moi particulièrement. Cette fraternité me rappelle toujours mon fils, fait qu'il est toujours vivant à côté de moi.
0: Qu'est-ce qui vous a poussé à vous rapprocher de ses enfants? Oui, vous avez parlé de votre fils.
2: Certainement, comme je vous ai dit, j'ai ça depuis l'enfance. Hein. J'ai ces gerbes-là depuis l'enfance. Mais quand nous avons fait un tour à l'hôpital, j'ai fait un tour à l'hôpital avec mon fils mourant, j'ai touché du doigt la douleur et j'ai touché du doigt la pauvreté que crée une maladie dans la vie des familles. Et c'est ce qui m'a vraiment donné la force de pouvoir mettre sous pied cette fraternité.
0: Lorsqu'on se retrouve face à un enfant malade, parfois très jeune, qui souffre, et que peut-on réellement lui apporter?
2: La seule chose qu'on peut lui apporter, c'est beaucoup d'amour, beaucoup d'amour, beaucoup, beaucoup d'amour, pour qu'il ne se sente pas comme les autres, voilà. Parce que cette maladie-là, tellement ça déforme, et l'enfant peut se sentir vraiment à part. Et donc, c'est de l'entourer et de l'accompagner, voilà, tranquillement.
0: Y a-t-il une rencontre avec un enfant malade qui vous a particulièrement marqué et que vous n'avez jamais oublié?
2: Oui, Yoa, ce petit garçon de 15 ans qui souffrait d'un cancer de l'œil, c'est cet enfant qui m'a beaucoup marqué. Malgré qu'il souffrait, il tenait toujours à ce que sa maman soit contente. Et quand je suis allée le voir, on me faisait dire que ça faisait une ou deux semaines qu'il n'avait pas mangé. Mais quand je suis rentrée et que j'ai commencé à jouer, à rire, l'enfant s'est spontanément levé et m'a dit « Tanti, je veux boire café ». Il dit, regarde-moi le petit baoulé. Bon, je suis allée, j'ai fait les jassins rapidement pour venir. Je lui ai fait un bol de café. C'est vrai qu'il n'a pas mangé beaucoup, mais déjà deux cuillères, ça m'avait rappelé. J'étais aux anges. Et il m'a fait, on a passé une merveilleuse journée. Malgré que dans sa chambre, on ne pouvait pas rentrer parce qu'il sentait déjà. Il avait des parties du corps qui n'étaient vraiment pas intéressantes à voir. Mais la chambre était de telle sorte que tout le monde ne rentrait pas là-bas. Mais moi, je suis entrée, j'ai fait comme s'il n'y avait rien. Je suis restée dedans. J'ai vécu un moment avec lui. Quand je suis retournée à la maison, ça n'a pas duré. On m'a appris qu'il était décédé. Donc, cette journée m'a profondément marquée. Et ça a eu un impact, je peux dire positif aussi, dans tout ce que je suis en train de faire pour ses enfants et leur famille.
0: Est-ce que vous avez parfois le sentiment que c'est vous qui donnez, alors qu'en réalité, ce sont ces personnes malades qui vous apprennent quelque chose sur votre vie?
2: Beaucoup, c'est eux qui m'apprennent. Souvent, il te faut sortir de toi-même. Il y a des réactions des parents que tu dis, même toi-même, tu ne sais pas où c'est qui. Donc, c'est plutôt eux qui nous apprennent à vivre, à aimer, à faire des choses pour vraiment nous approcher de Dieu.
0: Et comme on a l'habitude de dire, parce qu'accompagner la souffrance des autres demande énormément de force intérieure. Avez-vous déjà quitté une personne malade en ayant vous-même besoin de réconfort?
2: Oui, toujours. Vous voyez, par exemple, un enfant d'un an, deux ans, on vous dit, non, cet enfant-là, il a une tumeur sur le rein, ou bien il lui reste deux jours à vivre. Une fois, une petite fille de 9 mois qui avait un cancer de l'utérus, et face à la souffrance de cet enfant-là, il n'y a pas quelqu'un qui peut s'arrêter et ne pas pleurer. Et c'est tout ça qui façonne notre force. Elle est durable, mais bon.
0: Qu'est-ce que cet engagement auprès des malades a changé en vous?
2: Ça m'a aidé à beaucoup plus apprécier la vie que Dieu nous donne. Et ça m'a aussi rapproché de mon Dieu, parce que ça me donne beaucoup de prier. De prier pour ces personnes-là. De prier pour toute cette famille qui voit leur enfant malade, ils ne savent pas quoi faire. Comment les consoler? C'est avec le Saint-Esprit. Alors si tu ne pries pas beaucoup, tu ne peux pas avoir le Saint-Esprit pour pouvoir aider ces personnes. Vraiment me rapprocher encore de mon Dieu, d'apprécier la vie que Dieu nous donne.
0: Aujourd'hui, quand vous regardez votre parcours, diriez-vous que vous avez choisi de servir les autres ou que vous avez plutôt répondu à un appel?
2: Répondu à un appel. Parce que c'est quelque chose qui me suit depuis. Je ne peux pas voir quelqu'un souffrir et puis être là sans ne rien faire. Non, c'est surtout répondu à un appel, je pense, parce que depuis enfant, ça est dans mon sens.
0: Madame Kofi Sonia, merci d'avoir répondu aux questions de la première rubrique. Nous venons déjà de découvrir une femme engagée, une femme de foi, mais surtout une femme qui semble avoir choisi de transformer sa foi en présence et en action. Et justement, nous allons maintenant essayer de découvrir Sonia à travers le regard de ceux qui la connaissent intimement.
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0: Parce qu'une personne peut se présenter elle-même, mais il existe un autre regard, parfois beaucoup plus révélateur, celui de ceux qui vivent à ses côtés, qui la connaissent depuis longtemps, qui ont partagé ses joies, ses combats, ses moments de doute et ses moments de bonheur. Nous allons donc recueillir quelques témoignages de personnes proches de Madame Kofi Sonia. Madame Kofi Sonia, nous allons les écouter ensemble.
3: Bonjour tout le monde, bonjour, bonjour. Je suis Madame Aulia Gisèle, actuellement paroissienne de Notre-Dame des Douleurs de Niangon-Lokwa. J'ai connu mon Sonia, Madame Kofi Sonia, lorsque j'étais à la paroisse Sainte-Trinité de Béakou. Et elle était en ce temps-là la bergère du renouveau charismatique. Ah, maman Kofi Sonia. Moi, jusque-là, je continuais de l'appeler la bergère. Bergère, oui, ma bergère. Elle est une belle personne, une bonne personne, avec un bon fond. C'est une femme aimante. Elle est toujours prête à aider, en tout cas. Toujours prête à aider, à soutenir en prière et surtout donner des orientations quand on en a besoin. Et même dans l'épreuve, quand tu vas pour la soutenir, croyant dire « Ah, maman », au contraire, c'est elle encore qui va venir te consoler pour dire « C'est la volonté de Dieu, il faut accepter toute volonté ». Donc, je loue vraiment sa force de caractère. C'est une dame forte, rempli de beaucoup de vertus. Alors c'est pourquoi je prie notre Seigneur, je prie Dieu Tout-Puissant de l'épauler et de vraiment l'aider dans cette mission, d'apporter sa pierre à l'édifice. Cette décision-là qu'elle a prise de soutenir, d'aider les parents dont les enfants souffrent du cancer, que vraiment notre Seigneur puisse l'aider à avancer dans cette mission.
4: Bonsoir Isabelle Komena, je suis Serge Akamel, c'est à Sainte-Trinité de Béago, ma paroisse, que Dieu a croisé mon chemin avec celui de Madame Kofi Sonia, une paroissienne qui m'a tapé dans l'œil par son engagement en débordant d'amour qui se traduisait par surtout l'altruisme. Par la suite, j'ai découvert qu'elle est bergère du Renouveau Charismatique, le groupe de prière. Et ce qui m'a davantage rapproché d'elle, c'est d'abord une chorale des enfants dont l'âge varie entre 5 et 15 ans. Et le jour du baptême de cette chorale-là, à la veille, c'est-à-dire jusqu'à ce que tous les paroissiens, en particulier les parents des différents choristes comme moi soient impliqués, j'ai vu une femme débordante d'amour et surtout engagée, vivant, partageant sa foi à Dieu. Elle était si active que j'étais émerveillé par l'amour qu'elle donnait à son prochain. Et dans la foulée, avant l'événement même, elle nous avait réunis, les parents des enfants choristes, pour pouvoir donner un cachet particulier avec des uniformes. Et j'ai vu à la fin, elle et les maîtresses de chœur, parce que cette chorale-là avait pour dirigeant des deux dames, et elles ont tout donné pour que nous puissions jubiler le jour du baptême de la chorale. Désormais, ouvert à cette Madame Kofi, je me suis encore rapproché davantage d'elle et émerveillé par quelques actes qu'elle avait posés, car elle logeait dans sa modeste demeure une personne, elle une sœur, qui était membre du Renouveau avec elle, dans sa petite demeure. Également, le camarade de son fils aîné, qui est resté chez elle juste à l'obtention du baccalauréat, avant de repartir chez ses parents géniteurs. Et enfin, un autre maître de cœur, qui cherchait un peu la discrétion vis-à-vis de sa famille, et qui a trouvé le logis chez Madame Kofi, qui l'a accepté, qui a ouvert ses bras, et beaucoup d'autres choses. Les séminaristes, les prêtres, étaient vraiment ses priorités, par le soutien qu'elle leur apportait de tous ordres. Et ça aussi, j'en étais témoin oculaire. Elle a été encore à l'initiative d'un projet d'infirmerie sur la paroisse Sainte-Trinité-de-Béago, mais les difficultés qu'elle a rencontrées n'ont pas permis de démarrer effectivement ce projet. Et en lieu et place, elle a préféré une amicale de tout le personnel soignant sur cette paroisse-là. Et donc, les choses ont évolué. Sonia montrait toujours qu'elle aimait son prochain, qu'elle voulait vraiment partager l'amour du prochain. Et on a, nous, c'est-à-dire à son initiative, formé le groupe des cinquantenaires. Parce qu'on attend d'abord d'être dans la tombe ou bien d'être dans le cercueil pour mériter un hommage. Elle dit non, fêtons-nous, aimons-nous vivants. Parce qu'on avait vu les plus de 60 ans être bénis par le curé au cours du célébration. Elle a dit nous aussi, rendons grâce à Dieu. Parce qu'un demi-siècle, c'est pas n'importe qui. Le jubilé à l'église catholique, c'est 25-50 ans. Et on a pu réunir plus de 102 personnes. Nous avons mené des actions, nous avons fait une fête, nous sommes réjouis, nous avons rendu grâce à Dieu avec une messe, une célébration eucharistique qui fait tâche du religieux aujourd'hui, qui est un exemple pour toute la paroisse Saint-Denis-Biago. Et encore à côté de cela, Madame Koffi Sonia et moi avons scellé notre fraternité par son fils, le dernier, et mon fils, qui ont pris l'aube de servante de messe le même jour à une célébration. Ces deux enfants nous ont vraiment liés au point que Sonia, épouse Koffi, et moi, on syndiquait les domiciles lorsque un ou l'autre parent était indisponible. Son fils venait chez moi lorsque les parents n'étaient pas à la maison. Moi aussi, mon fils partait là-bas parce que désormais, il avait son ami, son pote. Malheureusement, c'est ce fils-là qui a été arraché à notre affection d'un cancer dont il a souffert avec ses parents dans tous les centres hospitaliers, dans toutes les cliniques, jusqu'à s'endormir dans la paix du Seigneur à l'hôpital Mère Enfant de Bénéville. Et depuis cette douloureuse épreuve, Madame Koffi Sonia, qui a vécu chaque minute, chaque seconde, chaque heure, chaque jour aux côtés de son enfant malade du cancer, a pris la décision de faire sienne ce combat. Nous qui étions à ses côtés et qui avons été témoins oculaires et qui avons vécu avec elle ce moment-là, on n'a fait que la suivre dans ce combat noble. Et on en est aujourd'hui là avec Tabitha, où nous sommes ses collaborateurs directs. Et Tabitha, qui est comme un lieu d'espoir pour tous ceux qui sont atteints de la maladie du cancer, pour que nous puissions mener des actions en vue de boucler, sinon réduire, sinon annihiler complètement la maladie du cancer en Côte d'Ivoire et dans le monde. Avec les maigres moyens, avec nos ressources physiques, spirituelles et tout le reste, nous essayons, aux côtés de Sonia, qui a pris cette initiative-là, faire en sorte que la chose prenne forme et que demain puisse parler aussi des enfants qui ont eu une petite aide grâce à Sonia et ses camarades que nous sommes.
5: Je salue tous les auditeurs de cette radio. Je me présente Dr Diaco Nyang Dominique. Je suis paroissien de la paroisse Sainte-Trinité de Béago. Et je suis ami, frère, parent de la famille Koffi, Koffi Anderson, monsieur et madame Koffi, particulièrement aussi de madame Koffi Sonia. Aujourd'hui, je suis là pour parler de madame Koffi, que je connais très bien. Et pour déjà résumer ce qu'elle est, je peux résumer cela en trois parties. Madame Koffi, c'est d'abord une femme de foi, une femme de prière et puis une femme de charité.
0: Voilà, parfois les personnes qui nous entourent voient en nous des choses que nous-mêmes ne prenons pas toujours le temps de regarder. Nous allons vous laisser quelques instants pour accueillir tout cela. Sonia, voilà le temps que vous vous remettez de vos émotions. Nous allons

0: Nous sommes de retour dans Femmes de Lumière.
1: Madame Kofi Sonia, les témoignages que nous venons d'entendre ont certainement fait remonter beaucoup de souvenirs et d'émotions. Quelle a été votre toute première réaction en entendant ces paroles?
2: On peut dire que c'est waouh, les gens ont les yeux sur nous. Tu es dans ton coin, tu fais la joue, tu ne sais pas que les gens que voient.
3: C'est ça.
2: Les gens ont les yeux sur nous. Vraiment, je dis merci à Dieu pour toutes ces personnes, pour toutes ces pensées positives qu'il nous envoie. Ça veut dire que ce qu'on fait là, il y a Dieu dedans.
1: Y a-t-il une phrase ou un témoignage qui vous a particulièrement touché?
2: C'est le témoignage de monsieur Akamel qui parle de la chorale des enfants. Effectivement, j'en fais partout pour que ces enfants-là puissent avoir leur pagne, les habits, pouvoir les porter le jour de leur baptême. Et ça fait que je suis passé chez plusieurs parents. Je ne les connais pas, mais je rentre quand même, n'est plus bon. Et c'est rentré facilement, et puis bon, les parents aussi ont donné, et puis on a pu faire la paix des enfants. Vraiment, ça m'a marqué. C'était très, très, très intéressant. Surtout avec les enfants, c'est encore bon.
1: Est-ce que vous vous reconnaissez dans le portrait que vos proches viennent de faire de vous?
2: Oui, il y a des aspects que je ne savais pas que j'ai découvert, mais je me reconnais plus ou moins.
1: Y a-t-il quelque chose qu'ils ont dit et que vous ne soupçonniez pas?
2: Quand ils ont parlé de femmes de foi, je me dis que c'est normal ce que je fais.
1: Effectivement, vous êtes une femme de foi. On entend beaucoup parler de votre générosité, de votre disponibilité et aussi de votre attention aux autres. Est-ce que vous vous considérez comme une femme généreuse?
2: Que c'est comme avant, hein, avant là. Tu vois une vieille femme qui arrive avec son bagage. Si tu n'as pas pris, mets ton vote dans les vrais cocotas. C'est dans cette base-là que je suis restée.
1: On dirait que c'est l'éducation.
2: Voilà.
1: Qui est la personne qui vous connaît probablement mieux que personne?
2: Jésus-Christ et maman. Les deux me connaissent vraiment. Jésus-Christ encore plus. Mais mon mari, humainement parlant, on peut dire que vraiment, il me connaît.
1: Et qu'est-ce qu'elle comprend, cette personne, que les autres ne voient pas, votre époux?
2: Oh, c'est surtout de savoir me consoler quand c'est trop lourd. Parce que quand c'est lourd, c'est celui où je viens. C'est vrai que souvent, je vais chez des amis pour pleurer, mais chez lui encore, il y a des choses que j'arrive à lui expliquer que je n'avais pas expliqué aux autres. Mais par contre, j'ai une amie, Madame Assirita, c'est elle, à elle beaucoup que j'explique beaucoup de choses. Mais elle me conduit toujours dans la prière, elle me soutient. Et, mais M. Kofi me connaît beaucoup plus que tous les autres.
1: Quand vous traversez vous-même une difficulté, vers qui vous vous tournez? Madame Assi, votre époux.
2: Jésus. Je vais au Saint-Sacrement. Je vais tout déposer aux pieds de Jésus. Parce que c'est très lourd de porter la souffrance des autres. C'est né de porter la souffrance des autres. Donc, pour pouvoir déposer quelque part, et ce quelque part, c'est dans l'église, à Jésus-Christ de Nazareth.
1: Madame Kofi Sonia, merci pour votre sincérité. Et maintenant, j'aimerais que nous allions encore plus loin. Parce que derrière vos actions, derrière votre disponibilité, et derrière même votre service, il y a une dimension qui semble être le socle de tout ce que vous faites, votre foi. Et nous partons maintenant, expérience de vie chrétienne.
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1: Ici, nous allons entrer davantage dans l'intimité de votre foi. Parce que croire est une chose, mais vivre sa foi au quotidien particulièrement, lorsqu'on est confronté à la souffrance, aux épreuves et parfois à des situations auxquelles on ne trouve pas immédiatement de réponse, en est une autre. Madame Kofi Sonia, qu'est-ce que Dieu représente aujourd'hui dans votre vie?
2: Oh Dieu, il est le début de toutes choses, il est la fin. C'est lui mon consolateur, c'est lui mon créateur, il a tout fait pour lui. C'est lui qui me sort toujours des situations difficiles. Alors je m'accroche toujours à lui. Je trouve toujours un instant pour lui dire merci. Et tout ce qu'il fait, même quand c'est difficile, que je me sais au donner de ma tête, je sais que moi j'ai quelqu'un au ciel qui me regarde, qui est Jésus-Christ de Nazareth. Donc c'est celui que je repose.
1: Si vous deviez raconter votre relation avec Dieu comme on raconte une histoire, quelle serait l'étape la plus importante de cette histoire-là?
2: Il y a beaucoup d'étapes.
1: La plus pertinente.
2: C'est lorsque j'ai perdu mon fils. C'est lorsque j'ai perdu mon enfant. Parce que pour dire qu'on a fait pratiquement une année. On a fait pratiquement une année à l'hôpital. Pratiquement, nous avons fait une année à l'hôpital. Et durant tout ce temps-là, Je suis ancré profondément en moi-même pour trouver Jésus-Christ, pour trouver le Saint-Esprit, pour marcher avec eux. Et il faut dire que c'était tellement difficile qu'il y a des moments où je me réveille, je me dis que Dieu n'existe plus, que Dieu m'a oublié et autres. Mais je ne sais pas, mais j'avais toujours cette force-là quand j'ai fini la messe. J'avais toujours cette force-là qui me donnait d'aller de l'avant, d'aller pour soutenir mon fils. Et quand il est décédé, je suis restée forte, debout. Au point où il y en a qui sont allés raconter que Madame Kuffin n'a pas pleuré aux obsèques de son homme. Mais ils ne pouvaient pas imaginer ce qui s'est passé à l'intérieur de moi. Mais je m'étais résolue à ne pas pleurer, mais à transformer tout ça en quelque chose de bon pour l'autre. Et voilà un peu ce qui le rapproche beaucoup de l'outil.
1: À quel moment avez-vous véritablement compris que la foi chrétienne ne serait pas simplement une partie de votre vie, mais qu'elle allait devenir un véritable chemin de vie?
2: Ça, il faut dire que c'est depuis mon baptême, hein, parce que je peux être à la maison et puis il y a des personnes qui m'appellent pour les écouter ou pour leur parler de... Alors que je n'étais même pas bergère, je n'étais rien. Mais il y a des personnes qui viennent, quand je leur parle, ils me disent non, que... Et quand je parle, ils sont soulagés. Ils disent, ah, donc... Ça a dit que quelque part, c'est ma vocation. Donc, je commençais à prier dans ce sens, demander au Seigneur de me montrer ma mission. Et je pense que c'est depuis mon baptême. Parce que même la nuit de mon baptême, au moment où tout le monde était en train de fêter, moi, j'étais caché. Parce que papa me disait qu'il ne voulait pas que j'aille à l'église. Donc, j'étais obligé de me cacher la nuit de baptême. J'avais de très longs cheveux. Donc, on m'a fait une belle coiffure. Mais ils m'ont coiffé. Ma maman m'a coiffé. Et on m'a couvert d'un panier. On s'est caché. Et puis, on est allé à l'église. Donc, déjà, même mon baptême était particulier. Et quand j'ai fini, on est rentré tranquillement, venu se coucher, en temps le suite, en temps de festoyer. Déjà là, il y avait un signe pour dire que tu ne seras pas comme les autres. Et c'est à partir de là que j'ai commencé à comprendre qu'il y a des choses qui allaient se dessiner dans ma vie. Voilà.
1: Avez-vous déjà vécu une situation dans laquelle vous vous êtes dit, « Seigneur, je ne comprends pas ce qui se passe. »
2: Je vais vous raconter quelque chose que j'ai vécu. En 2010, j'ai été malade. Parce que je suis asthmatique. J'ai été très malade et au cours de ma maladie, il s'est trouvé que le médecin qui me soignait m'a dit qu'il ne pouvait plus rien pour moi et qu'il fallait que j'aille au CHU de Cocody pour me faire traiter. Donc, je suis allé au CHU de Cocody et j'ai fait des examens. Et le médecin qui m'a reçu ce jour me regarde et puis me dit que vous, les gens de Yopougon, là, vous avez toujours des problèmes de poumons graves. Hein? Ton poumon gauche a complètement disparu. C'est le côté droit qui vit encore. Donc, vraiment, je ne te donne pas trop de temps. Tranquillement, comme ça, le médecin m'a dit en même temps que je n'allais pas vivre. Qui me donnait même pas 3 mois. Donc, quand je suis rentré, je me suis assis devant mon sanctuaire et dit, mais Jésus, ça, c'est quoi ça encore? En temps, au moment où je ne pouvais pas parler, je ne peux pas marcher longtemps. Vous savez, tout ce que je fais est douloureux. Même prendre du riz, mettre dans ma bouche, c'était très douloureux. Mais là, je sais que le Seigneur est en train de me montrer que l'état de maladie était vraiment très compliqué pour tout le monde. Et qu'il fallait des personnes pour les soutenir. Il fallait que je comprenne ce que c'est que la souffrance de la maladie pour pouvoir aider les autres. Et donc, c'est comme ça qu'un jour, j'étais en train de prier. Et puis, doucement, j'ai eu envie de faire pipi. Je me suis levée, je suis allée dans les toilettes. Puis, je suis revenue. Et c'est mon mari qui me dit, mais tu viens d'aller dans les toilettes. Je dis, ah ben oui, c'est vrai. Et puis, j'ai commencé à parler. Et jusqu'à aujourd'hui, je retourne à l'hôpital. On me dit que mon problème de poumon est réglé. J'ai encore les radios même qui sont là. Vous dites que Dieu, il est toujours avec moi. C'est vrai que c'est difficile. Bon, au cœur de cette maladie, je te jure, j'ai pensé que je mourrais, que c'était fini pour moi. Donc, j'étais même en train de dire, Seigneur, tu vas pas me faire ça. Et regarde comment le cou est beau. Il fait comment? Il y a mes enfants qui étaient encore tout petits. Mais Dieu m'a aidé.
1: Le Seigneur est merveilleux.
2: Il m'a donné la force.
1: Le Seigneur est vraiment merveilleux. Vous êtes engagé même dans le renouveau charismatique catholique. Et qu'est-ce que cet engagement apporte à votre vie spirituelle?
2: Ça m'a propulsé, ça m'a mis quelque part dans les problèmes. Ça m'a mis dans le problème. Parce que tout le monde, tu passes, j'ai. Donc tout le monde va te faire écouter ses problèmes, prier pour les gens. Mais c'est toi qui es dans le problème. La nuit, là, ils ne savent pas comment tu fais pour pouvoir écumer toutes ces douleurs que tu prends dans la journée. Mais ça m'a aidé beaucoup à rester dans la prière surtout. Bon, c'est un peu ça.
1: Est-ce vous-même qui êtes allé vers cet engagement ou est-ce une rencontre, une personne ou une circonstance qui vous a conduite là-bas?
2: Je vais vous raconter un peu comment j'ai été discernée. J'allais comme tout le monde. Et quand je vais, je suis tranquille dans mon coin comme je fais d'habitude. On était nouveau dans le quartier, l'apparence était nouvelle, on était en construction. Donc, chaque essai, pardon, tant bien que mal a apporté sa fille à l'édifice. Et nous sommes allés à la prière, il y avait un berger qui était là, il a demandé... C'est le père Niava qui était là, il a dit qu'il fallait qu'on mette en place un bon noyau et autres. Donc, quand j'ai entendu ça, les semaines qui ont suivi, je ne suis pas allé à l'église parce que je me disais que si je partais, quelque chose me disait que c'est moi qui allais être la bergère. Je ne partais pas. je partais pas. Je suis pas partie un dimanche, deuxième dimanche, troisième dimanche, je me lève et dis, bon, c'est ceux qui ont déjà fait le renouvellement, je m'en vais. J'arrive, c'est ce jour, elles sont en train de faire le discernement. Je dis, mais Seigneur, c'est quoi tu m'as fait là? Non, il a fait comment? Je n'ai pas fui, je me suis assise. Dès que je me suis assise, tout le monde a commencé à dire mon nom, puisqu'on écrit le nom sur les bouts de papier. Donc, elles ont commencé à dépouiller Kofi Sonia. Kofi Sonia. Kofi Sonia. J'étais là à plus de 90% de la salle. Voilà. J'ai dit, ben, waouh, Jésus. Donc, allons, allons. Parce que tu sais que moi, ce je ne peux pas. Il s'est consacré.
1: D'être Artemise.
2: Berger, discerné berger divinement de la paroisse Sainte-Trinité de Béarde.
1: Votre parcours a été marqué par une épreuve familiale très importante. Sans nécessairement revenir sur ce que vous ne souhaitez pas dévoiler, qu'est-ce que cette épreuve-là vous a appris sur Dieu et sur vous-même et sur les autres?
2: L'homme est complexe. Et quand Dieu veut te faire passer d'une étape à une autre, comme on le dit, il te fait passer par les creusets. Et c'est ce que j'ai subi avec mon fils jusqu'à ce qu'il s'en aille. Vous ne pouvez pas imaginer ce qu'un enfant de 10 ans peut dire de la mort, expliquer. Il faut être dans la prière pour pouvoir supporter toutes ces choses-là, sans toutefois pleurer toutes les larmes de son corps. Le Seigneur m'a soutenu, il m'a accompagné. Comme je dis souvent, il dit, figure-toi que étant à l'hôpital, j'ai fait 2 mois sans manger. On dit que la vie n'est rien. Et ce que la vie nous apporte, c'est juste nous rapprocher du Seigneur pour qu'on puisse être heureux avec lui. Mais sinon, la vie en elle-même, quand tu regardes les douleurs, tu regardes tout ce qui se passe, la vie n'est rien. Mais accrochons-nous au Seigneur. C'est ce qui est le plus important. Vraiment, cette épreuve a été très, très, très difficile pour moi et pour toute ma famille.
1: C'est cette épreuve qui vous a poussé à créer la fraternité Tabitha?
2: Oui. Surtout que mon enfant m'a fait promettre avant de mourir, d'aider les autres enfants qui en ont besoin et leurs parents. Même étant malade, même déjà à l'hôpital, souvent il donnait sa nourriture au lit voisin, à la voisine qui n'a rien, qui a faim. Mon fils passait son temps à donner. Même quand il allait mourir, je lui avais acheté de nouvelles chaussures. Il m'a dit, maman, tu prends les chaussures là et puis tu donnes ça à Ivan, tu donnes ça à tel, tu donnes ça à tel, tu donnes tel truc à tel. Bon, déjà étant dans le lit, il avait commencé à me donner des directives et puis lui, il m'a fait promettre les nains. Maman, pour aider les enfants là, et même s'il est supplié là, c'est là que j'ai compris que mon fils n'allait pas rester. Mais Dieu faisant aujourd'hui, c'est ce qui a créé Tabitha. Voilà, transformer la douleur en force pour aider les autres.
1: Il y a quelque chose de très fort dans votre parcours, comme vous venez de dire. Vous n'avez pas laissé l'épreuve fermer votre cœur. Elle semble au contraire la voie ouverte davantage même. Mm-hmm. Ainsi que vous le ressentez, je ne sais pas, cette épreuve-là, c'est qui vous a permis d'être ouvert aux autres?
2: J'étais déjà vraiment beaucoup engagée avec les autres, mais cette épreuve-là m'a redonné encore une dose de force pour aller un peu plus loin. M'a donné du cran, je peux dire, voilà, parlons pour ces enfants.
1: L'accompagnement des personnes malades vous a-t-il déjà amené à vous interroger sur la souffrance, la guérison et la volonté de Dieu?
2: Oui, oui, beaucoup, beaucoup. Parce qu'il y a des personnes, tu vas voir, c'est comme si elles vont mourir aujourd'hui. Demain, tu viens, la personne est assise sans problème. Il y en a aussi, tu les regardes, on ne dirait même pas qu'elle va mourir. Tu dis, oh, c'est un petit mal, tu reviens. Tu reviens le lendemain, on te dit, la personne est partie dans la nuit. Vraiment, Dieu, on ne peut pas le comprendre. C'est seulement dans la prière. Donc, sa volonté, elle est incommensurable, c'est lui seul qui sait ce qu'il fait.
1: Dans ces cas-là, comment parler d'espérance à une personne qui souffre sans lui donner de faux espoirs?
2: Là-bas, c'est compliqué. Hein? Ça, là, c'est le Saint-Esprit lui-même qui vient parler à la personne. Sinon, si toi, mais avec ta théologie que tu connais, ou bien avec ta lecture biblique, tu veux venir parler de ça, c'est compliqué. Donc, c'est sur le champ, dès que tu arrives, que les mots te montrent par l'Esprit Saint pour que tu puisses les parler. Sinon, c'est difficile de voir. On te dit, lui, là, par exemple, il va faire 2 jours, il n'a eu de l'esprit 2 jours à vie. On te dit, il va parler d'espérance à cette personne. C'est surtout d'aller l'accompagner tranquillement.
1: Quelle façade de la Bible, quelle parole de Jésus ou quelle prière vous accompagne particulièrement dans votre mission?
2: Philippiens 4, versets 4 à 7. Soyez toujours joyeux. En toutes circonstances, faites-moi connaître vos besoins par des prières. Voilà, c'est ça qui m'accompagne. C'est ça qui me met de guide, qui me donne la force d'aller d'avance. Parce qu'il dit, la paix qui surpasse toute intelligence, qui a donné à votre paix en Jésus-Christ de Nazareth. C'est ça qui m'accompagne.
1: Madame Kofi Souvenir, si vous aviez aujourd'hui Dieu devant vous et que vous pouviez lui poser une seule question sur votre parcours, quelle serait-elle?
2: Pourquoi il a pris mon fils si tôt? Ne serait-ce qu'à 10 ans. 10 ans. Pourquoi?
1: Toute femme dans l'épreuve aussi poserait à Dieu, lui seul sait pourquoi.
2: Lui seul.
1: Et on lui rend toute la gloire, car tout est grâce avec lui. Tout est grâce avec lui.
2: Tout est grâce.
1: Madame Professionia, merci beaucoup. Et parce qu'une foi véritable ne consiste pas seulement à recevoir, mais aussi à transmettre, nous allons terminer notre émission par des paroles destinées à ceux qui nous écoutent. Et nous allons à la dernière rubrique, recommandation. Nous arrivons, comme je l'ai dit, à la dernière rubrique, à la dernière étape de notre émission, recommandation. Une rubrique dans laquelle notre invité partage quelques conseils, quelques repères et surtout quelques paroles qui peuvent accompagner ceux qui nous écoutent.
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1: Madame Kofi Sonia, vous êtes souvent celle qui apporte une parole d'encouragement aux autres. Mais si ce soir, Dieu vous demandait, Sonia, de quoi as-tu besoin? Que lui répondriez-vous?
2: La force. La force d'accomplir cette mission qu'il m'a donnée et son esprit pour me diriger dans tout ce que je fais.
1: Et si une personne nous écoute actuellement et traverse une maladie, un deuil, une épreuve familiale ou une période de découragement, quel message aimeriez-vous lui adresser?
2: Dieu utilise toute forme de choses pour nous ramener à lui. Donc que ces personnes s'accrochent dans leurs épreuves, mais qu'ils prient beaucoup. Et sinon qu'elles prient beaucoup, certainement Dieu est dedans.
1: C'est ça. Quelle recommandation donneriez-vous à une personne qui souhaite commencer à servir les autres, mais qui ne sait pas par où commencer?
2: Laissez-vous guider par le Saint-Esprit. C'est lui seul. Laissez-vous guider. Sinon, tu risques de faire du n'importe quoi.
1: C'est ça.
2: Laissez-vous guider par le Saint-Esprit. Lui seul saura vous dire qui en a besoin et qui n'en a pas besoin.
1: Que diriez-vous à quelqu'un qui pense qu'il faut avoir beaucoup de moyens pour aider les personnes vulnérables?
2: Il fait trop de sommes. Parce que aider les personnes, ce n'est pas forcément les biens matériels. Ne serait-ce qu'un sourire, ne serait-ce qu'une main tendue vers quelqu'un, que la personne se porte mieux, c'est tout. C'est tout. Le plus souvent, même les personnes qui ont plus besoin de ce genre de choses, elles ne demandent pas d'argent, mais demandent seulement qu'on leur apporte une petite attention. C'est tout.
1: Comment pouvons-nous, chacun à notre niveau, être davantage attentifs aux personnes malades et fragilisées qui nous entourent?
2: C'est de jeter son même regard sur ces personnes-là, c'est tout. Et puis de pouvoir aider. Quand je dis aider, donc aider en toute forme, que ce soit financièrement, comme je l'ai dit tout à l'heure, ne serait-ce qu'un sourire, apporter quelque chose à la personne, pour dire que la personne est importante, malgré la souffrance, que la personne compte sur les autres.
1: Quel conseil donneriez-vous aux familles qui accompagnent un enfant atteint d'une maladie grave, surtout d'un cancer?
2: Qu'ils soient beaucoup, beaucoup, beaucoup patients. C'est la patience. Et puis beaucoup attentif, parce que ces gens d'enfants-là, ils parlent beaucoup, disent des choses qui peuvent nous mener sur le chemin de Dieu. Donc, c'est beaucoup, beaucoup d'attention. Et puis, de les aider, de les accompagner. Mais beaucoup de force à la famille. Parce que quand on est à côté d'un enfant malade, c'est pas facile. C'est pas du tout facile. Et très souvent, quand tu arrives à l'hôpital, c'est les femmes le plus qui sont là-bas. Les hommes qui ne portent pas trop la douleur. Mais les femmes sont beaucoup plus à l'hôpital. Surtout en oncologie où j'étais, c'est les femmes qui sont beaucoup plus à côté de leurs enfants. Dans ces femmes-là, je leur demande d'être vraiment dans la prière, parce que c'est la prière seule qui peut nous guider, nous accompagner dans ce genre de cas.
1: Je pense que c'est le conseil que vous donneriez à une femme chrétienne qui traverse actuellement une période de découragement.
2: Oui, le découragement même là, c'est, on peut dire, c'est une échelle pour aller vers Dieu. C'est juste pour vous réveiller. Il faut reconnaître qui tu es et pour reconnaître qui on est. C'est dans la prière toujours. C'est dans la prière toujours. Parce que tu vas aller même un berger, va prier pour toi, ils vont se moquer de toi. Souvent, il y en a même qui se moquent de toi. Il y en a aussi qui ne te disent rien de bon. Mais avec Jésus, on entend toujours les bonnes paroles. Donc, ces personnes qui sont découragées là, ne sois pas découragé de la vie, parce que la vie, elle est belle et elle vit. Il faut qu'on la vive. C'est tout. Elle vaut la peine d'être vécue.
1: Si vous pouviez recommander une seule attitude à nos auditeurs pour rendre le monde un peu meilleur, laquelle choisiriez-vous?
2: Amour. Beaucoup d'amour. Et j'ai charité, ça va aider.
1: Et puisque nous sommes dans Femmes de Lumière, j'aimerais terminer cette rubrique par une question qui, je pense, résume tout votre parcours. Pour vous, qu'est-ce qu'une femme de lumière?
2: Une femme de lumière, c'est celle-là qui, lorsqu'elle est quelque part, elle impacte de par sa manière de vivre. Elle impacte les autres, mais positivement, positivement. Qui aide les autres, qui est charitable et qui est amour. Vraiment amour. Voilà. C'est celle-là qu'on peut appeler femme de lumière. Parce que le Seigneur Dieu n'allume pas une bougie pour la déposer sous une table ou bien sous un seau. Mais on la met sur la montagne pour que tout le monde voie. Et donc c'est cette femme qui, sur la montagne, impacte tous ceux qui sont en prise.
1: C'est bien dit. Voilà, Madame Kofi Sonia, nous arrivons malheureusement au thème de cette belle rencontre. Pendant ces 45 minutes, nous avons découvert bien plus qu'une femme engagée dans une communauté, dans le renouveau charismatique. Nous avons découvert une femme qui a choisi de faire de sa foi un chemin de service. Une femme qui s'approche de la souffrance, non pas parce qu'elle possède toutes les réponses, mais parce qu'elle accepte simplement d'être présente. Une femme qui accompagne, qui écoute, qui encourage et qui cherche à apporter un peu de lumière à ceux qui traversent des moments difficiles. Votre histoire nous rappelle aussi quelque chose d'essentiel. Une épreuve peut nous briser, mais elle peut aussi, entre les mains de Dieu, devenir le point de départ d'une mission. Et parfois être une lumière pour quelqu'un qui ne demande pas de faire grande chose. Cela peut commencer par une présence, une écoute, une main tendue, une prière, une parole d'espérance ou simplement quelques instants accordés à celui qui souffre. Madame Kofi Sonia, merci d'avoir accepté de vous ouvrir à nos auditeurs. Merci pour votre confiance aussi. Merci pour votre engagement auprès des personnes vulnérables, des familles en difficulté, particulièrement auprès des personnes malades et des enfants atteints de cancer. Et surtout, merci d'avoir accepté de nous montrer la femme derrière l'engagement, avec sa foi, ses forces, ses fragilités, ses émotions, ses convictions et ses espérances. Avant de nous quitter, Madame Kofi Sonia, quel est le dernier message que vous aimeriez laisser aux auditeurs de Femmes de Lumière?
2: Le message, c'est un message d'espoir, vraiment. Et puis, un message pour demander à tout le monde d'être charitable envers ces personnes qui ne cherchent qu'un peu d'aide. Parce que quand toi-même, tu n'es pas dans les soucis, tu ne peux pas imaginer combien de fois les autres en ont besoin. Il faut pouvoir aider, il faut pouvoir ouvrir la main pour que toutes ces personnes puissent un jour avoir le sourire aussi. Et quand tu es au travail, tu viens que ton enfant fait papa est venu, maman est venue, il faudrait que tu saches que quelque part dans un hôpital, il y a un enfant qui est couché sous le poids de la douleur avec ses parents, qui n'ont même plus d'argent pour pouvoir acheter ne serait-ce qu'une aspirine pour donner à cet enfant. Souviens-toi des autres. Et toi aussi, sois une force et une lumière pour nous autres.
1: Voilà, chers auditeurs, ainsi s'achève notre rendez-vous de ce soir. Merci d'avoir été avec nous. Retenez simplement ceci, la lumière que nous cherchons parfois très loin peut commencer par le bien que nous décidons de faire autour de nous. Prenez soin de vous, prenez soin des autres. Et n'oubliez jamais qu'une parole, un geste, une présence peuvent changer une journée et parfois même changer une vie. C'était Femme de Lumière avec Isabelle Comenon. À très bientôt pour une nouvelle rencontre, une autre femme, une autre histoire, une autre lumière.
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1: Chers amis auditeurs et auditrices de la Radio Nationale Catholique de Côte d'Ivoire, la Voix de l'Évangile. Bonjour, nous vous souhaitons la cordiale bienvenue dans votre émission « La Bible pas à pas ». Aujourd'hui, nous allons plonger ensemble dans un passage fascinant et plein de symboles de l'Évangile de Jésus-Christ selon saint Matthieu au chapitre 14, versets 22 à 33. L'histoire de Jésus marchant sur les eaux et de Pierre qui doute. Ce récit est bien plus qu'un miracle spectaculaire. Il est une véritable leçon de foi, de courage et de confiance. Il nous interpelle au cœur de nos vies modernes où nous faisons face à nos propres tempêtes. Peur, incertitude, doute et défis inattendus. Imaginez la scène. La nuit tombe, le vent se lève, les vagues s'agitent et là, au milieu de l'océan déchaîné, apparaît Jésus marchant sur l'eau. Pour ses disciples, c'est un choc, un émerveillement, mais aussi une source de peur. Qui peut marcher sur les flots, sinon Dieu lui-même? Et puis, il y a Pierre, impulsif et courageux, qui tente de rejoindre Jésus. Il avance sur les eaux, mais soudain, le doute s'installe, la peur le submerge et il commence à couler. Et à ce moment précis, Jésus tend la main et lui dit « Homme de peu de foi, pourquoi as-tu douté ?» Chers auditeurs, ce passage nous invite à réfléchir sur nos propres tempêtes, les moments où nous doutons, où nous hésitons ou nous avons peur d'avancer. Il nous montre que la foi n'est pas l'absence de peur, mais la confiance en celui qui nous tend la main, toujours même au milieu des vagues les plus déchaînées. Au fil de cette émission, nous allons lire ce passage ensemble, le replacer dans son contexte historique, l'expliquer verset par verset, et surtout, voir comment il peut transformer notre vie quotidienne, nos doutes et nos élans de foi. Merci de rester avec nous. Après cette introduction qui nous place face aux tempêtes de la vie et à la fois mise à l'épreuve, prenons un moment pour nous plonger dans la Bible, tout en imaginant le lac agité par le vent, la nuit tombante, les disciples sur leur bac et Jésus marchant vers eux sur les flots. Écoutons ensemble ce passage de la parole de Dieu tiré de l'Évangile de Jésus-Christ selon saint Matthieu, chapitre 14, versets 22 à 33. Aussitôt, Jésus obligea les disciples à monter dans la barque et à le précéder sur l'autre rive pendant qu'il renverrait les foules. Quand il les eut renvoyés, il gravit la montagne à l'écart pour prier. Le soir venu, il était là, seul. La barque était déjà à une bonne distance de la terre. Elle était battue par les vagues, car le vent était contraire. Vers la fin de la nuit, Jésus vint vers eux en marchant sur la mer. En le voyant marcher sur la mer, les disciples furent bouleversés. Ils dirent « C'est un fantôme !» Pris de peur, ils se mirent à crier. Mais aussitôt, Jésus leur parla « Confiance, c'est moi. N'ayez plus peur. » Pierre prit alors la parole. « Seigneur, « si c'est bien toi, ordonne-moi de venir vers toi sur les eaux. » Jésus lui dit, « Viens. » Pierre descendit de la barque et marcha sur les eaux pour aller vers Jésus. Mais voyant la force du vent, il eut peur et comme il commençait à enfoncer, il cria, « Seigneur, sauve-moi !» Aussitôt, Jésus étendit la main, le saisit et lui dit « Homme de peu de foi, pourquoi as-tu douté ? Et quand il fut monté dans la barque, le vent tomba. Alors ceux qui étaient dans la barque se prosternèrent devant lui et il lui dit, « Vraiment, tu es le Fils de Dieu. » Chers auditeurs, nous venons d'écouter ce passage extraordinaire de l'Évangile de Jésus-Christ selon saint Matthieu, chapitre 14, versets 22 à 33. Imaginez-vous un instant, au milieu de cette barque, le vent soufflant, les vagues secouant le bateau, et Jésus qui s'avance sur les eaux. Un miracle, oui, mais aussi une leçon profonde pour chacun de nous. Ce passage biblique ne se comprend pas seulement comme un événement extraordinaire. Il prend tout son sens lorsqu'on replace ses paroles et ses gestes dans leur contexte historique et culturel. Comprendre les conditions dans lesquelles vivaient les disciples, la vie autour du lac de Tibériade, les croyances de l'époque, nous permet de mieux saisir la portée de ce miracle et la force de la foi que Jésus appelle à exercer. Alors, chers auditeurs, laissons-nous guider dans le temps et l'espace ou entrer dans le contexte historique de ce récit afin de mieux comprendre les réactions des disciples, la symbolique des eaux et le message intemporel que Jésus nous transmet à travers ce miracle. Replaçons-nous dans l'époque et le lieu où se déroule la scène. Jésus et ses disciples se trouvèrent au bord du lac de Tibériade, également appelé mer de Galilée. Ce lac n'est pas seulement un vaste plan d'eau tranquille. Il est entouré de montagnes et de collines escarpées et les conditions météorologiques peuvent changer très vite. Une journée ensoleillée peut se transformer en tempête soudaine, avec des vagues déchaînées et des vents violents. Les pêcheurs qui naviguaient là connaissaient parfaitement ces dangers. Les disciples, habitués à la pêche, savaient que ces tempêtes pouvaient mettre leur vie en danger en quelques minutes. Dans ce contexte, marcher sur l'eau n'est pas seulement un acte spectaculaire, c'est un défi absolu aux lois naturelles et un signe clair de la puissance de Dieu sur la création. Jésus ne se contente pas de calmer la tempête après coup. Il se montre maître des éléments, affirmant par son geste que rien n'échappe à sa souveraineté. Regardons ensemble les personnages. Les disciples, hommes ordinaires, pêcheurs de profession, habitués aux efforts physiques et à la prudence. Voir quelqu'un marcher sur les eaux a dû provoquer à la fois émerveillement et peur. Leur réaction humaine, la peur et le doute, reflètent nos propres réactions face à l'inattendu et à l'inexplicable. Pierre, impulsif, courageux, mais parfois fragile dans sa foi, son geste de marcher sur l'eau pour rejoindre Jésus symbolise à la fois l'audace et la fragilité de la foi humaine. Le doute qui l'emporte lorsqu'il voit le vent et les vagues nous parle à tous. Combien de fois dans nos vies nous laissons la peur et l'incertitude nous faire vaciller? Enfin, ce miracle se déroule la nuit, symbole de l'épreuve et de l'obscurité dans laquelle nous traversons parfois nos propres tempêtes. La lumière de Jésus qui apparaît au milieu des ténèbres est un message fort. Il est toujours là, même quand tout semble incertain ou effrayant. Ce contexte historique nous aide donc à comprendre que ce passage n'est pas qu'un récit d'exploit surnaturel, mais une leçon de foi profonde. Il montre que la confiance en Jésus, même dans la tempête, est ce qui permet à l'homme de marcher au-delà de ses limites et de découvrir la présence constante de Dieu à ses côtés. Nous venons de nous immerger dans le cadre historique de ce passage biblique en évoquant le lac de Tibériade, ses vagues imprévisibles, la nuit tombante et des disciples confrontés à la peur et à l'incertitude. Nous avons compris pourquoi marcher sur l'eau représente un défi extraordinaire et pourquoi la réaction des disciples entre émerveillement et peur est si humaine. À présent, il est temps de descendre plus profondément dans le texte, verset par verset, pour en saisir toute la richesse. Nous allons voir ce que Jésus veut nous enseigner sur la foi, le courage, le doute et la confiance en Dieu. Chaque mot, chaque geste, chaque réaction des disciples contient une leçon applicable à nos propres tempêtes et moments de fragilité. Chers amis auditeurs, ouvrons nos cœurs et nos esprits pour entrer dans l'explication détaillée des versets afin de comprendre non seulement ce que Jésus accomplit, mais aussi ce qu'il veut accomplir dans nos vies. Évangile de Jésus-Christ selon saint Matthieu, versets 22 à 23. Jésus oblige ses disciples à monter dans la barque et à le précéder de l'autre côté du lac. Ensuite, il monte sur la montagne pour prier seul. Derrière ces gestes, il y a une intention profonde. Jésus nous montre l'importance de la prière et du lien avec le Père, même au milieu des obligations et de la mission. Avant de faire face à la tempête, il prend le temps de se recueillir, de se ressourcer. Pour nous, c'est un rappel que la foi se nourrit dans la prière, surtout avant de traverser nos épreuves. Verset 24, « La barque se trouve au milieu du lac et les disciples sont secoués par les vagues. » Ici, Matthieu insiste sur la réalité des tempêtes dans la vie. Les disciples, même expérimentés, ne peuvent contrôler le vent et les flots. De même, dans notre vie, nous faisons face à des situations imprévues où nos compétences humaines ne suffisent pas. La tempête révèle notre fragilité et notre dépendance à Dieu. Verset 25, Jésus vient vers eux, marchant sur les eaux, et les disciples le prennent d'abord pour un fantôme. Leur peur reflète notre réaction face à l'inattendu ou au surnaturel dans notre quotidien. La foi est souvent mise à l'épreuve lorsque Dieu agit au milieu de nos limites humaines. Verset 27, Jésus leur dit, « Rassurez-vous, c'est moi, n'ayez pas peur. » C'est un appel à la confiance. Face à la peur, la présence de Jésus est toujours source de sécurité et de paix. Même lorsque tout semble incontrôlable, il nous invite à ne pas céder à la panique. Versets 28 à 29, Pierre, voyant Jésus, dit, « Seigneur, si c'est toi, ordonne que j'aille vers toi sur les eaux. » Jésus répond, « Viens. » Pierre illustre la foi active et audacieuse. Il ose sortir de la barque, sortir de sa zone de sécurité. Dans nos vies, la foi demande parfois de prendre des risques, de faire le premier pas vers Dieu malgré l'incertitude. Verset 30, « Mais voyant le vent, Pierre a peur et commence à couler. » Ici, le texte nous montre que la foi humaine est fragile. La peur et le doute peuvent rapidement nous faire vaciller. Mais ce n'est pas un échec définitif. C'est une opportunité de se tourner vers Jésus pour trouver le soutien et la force. Verset 31, Jésus tend la main à Pierre et lui dit, « Homme de peu de foi, pourquoi as-tu douté ? » Cette phrase n'est pas une réponse cruelle, mais une invitation à renforcer sa confiance. Jésus nous rappelle que le doute est humain, mais qu'il est toujours là pour nous saisir, nous relever et nous guider à travers nos tempêtes. Versets 32 à 33. Quand ils montent dans la barque, le vent tombe et les disciples se prosternent disant « Tu es vraiment le Fils de Dieu. » Le passage se termine par l'adoration et la reconnaissance. La foi éprouvée dans la tempête conduit à la certitude de la présence de Dieu. Pour nous, chaque épreuve traversée avec confiance peut devenir une occasion de découvrir la grandeur et la fidélité de Dieu dans notre vie. Chers auditeurs, nous venons de parcourir ensemble chaque verset de ce passage biblique de l'Évangile selon Saint Matthieu, chapitre 14, versets 22 à 33, en découvrant la puissance du miracle, le courage et la fragilité de Pierre, ainsi que l'amour attentif de Jésus qui tend toujours la main. Mais ce passage biblique n'est pas seulement un récit ancien, il nous parle aujourd'hui, ici et maintenant, dans nos vies personnelles. Chaque tempête que nous traversons, qu'il s'agisse d'épreuves familiales, professionnelles ou émotionnelles, peu importe, éclairées par la présence de Jésus et par la force de notre foi. Il est temps de regarder comment ces enseignements peuvent se traduire dans nos gestes quotidiens, nos choix et nos relations. Comment marcher sur nos eaux troublées avec confiance? Comment ne pas laisser le doute et la peur nous submerger? Comment reconnaître Jésus dans les situations les plus difficiles et accepter sa main tendue pour nous relever? Chers amis auditeurs, ouvrons maintenant nos cœurs pour réfléchir à l'application concrète de ce passage dans notre vie quotidienne, afin que la parole de Dieu devienne vivante et active dans chacun de nos pas. La parabole de Jésus marchant sur les eaux et Pierre qui doute nous offre des leçons concrètes pour nos vies. Voyons ensemble comment ces enseignements peuvent s'appliquer chaque jour. Marcher avec courage malgré les tempêtes, tout comme Pierre qui sort de la barque, nous sommes souvent invités à prendre des initiatives courageuses, que ce soit dans notre travail, dans notre famille ou dans nos relations. Dieu nous appelle à avancer même lorsque la situation semble incertaine ou difficile. La foi n'élimine pas les obstacles, mais elle nous donne la force de les affronter, reconnaître nos peurs et nos doutes. Pierre commence à couler lorsqu'il laisse le vent et les vagues l'effrayer. Combien de fois dans nos vies la peur ou le doute nous paralyse? Reconnaître nos limites et nos fragilités est le premier pas pour demander l'aide de Jésus. C'est dans ces moments que sa main nous saisit et nous relève. Se tourner vers Jésus dans l'épreuve. La tempête peut symboliser toutes nos difficultés, maladies, conflits familiaux, perte d'emploi, solitude ou inquiétude financière. La leçon est claire. Au lieu de nous débattre seuls, nous devons lever les yeux vers Jésus, l'appeler et accepter qu'il nous guide et nous soutienne. Faire grandir sa foi par l'espérance, chaque petite victoire sur nos peurs renforce notre confiance en Dieu, comme les disciples qui, après le miracle, se prosterne et reconnaissent Jésus comme le Fils de Dieu. Nos expériences de foi dans les moments difficiles peuvent transformer notre cœur et notre regard sur la vie. Appliquer cette foi dans nos relations. La foi ne se limite pas à notre relation avec Dieu. Elle se manifeste aussi dans notre manière de soutenir les autres, être attentif, tendre la main à celui qui souffre, offrir notre présence et notre écoute sont autant de manières de marcher sur l'eau dans la vie des autres, en apportant courage et espérance. Chers auditeurs, souvenons-nous, la foi n'est pas l'absence de peur, mais la confiance en celui qui nous tend la main dans chaque tempête, chaque pas chaque geste de confiance, chaque élan vers Dieu ou vers notre prochain est un pas vers une vie plus riche, plus sereine et plus remplie d'amour. Chers auditeurs, laissez-nous vous raconter l'histoire de Sébastien. Sébastien est un jeune père de famille, travailleur et dévoué, mais sa vie a été bouleversée par un événement inattendu, une maladie grave dans sa famille, combinée à des difficultés financières. Les jours semblaient se succéder comme de grandes vagues qu'il ne pouvait contrôler. Chaque matin, il se réveillait avec la peur au ventre, se demandant comment il allait traverser cette tempête. Comme Pierre dans l'Évangile, Sébastien voulait agir. Il voulait avancer, trouver des solutions, prendre les bonnes décisions. Mais souvent, la peur le paralysait. Les dettes, les rendez-vous médicaux, les inquiétudes pour ses enfants, tout semblait vouloir l'engloutir. Il se sentait comme sur une barque, ballotté par les flots, incapable de garder l'équilibre. Un soir, alors qu'il était seul, épuisé et découragé, il s'est mis à prier, à appeler Jésus avec sincérité. « Seigneur, viens à mon secours, je ne peux pas y arriver tout seul. » Et là, dans le silence de sa chambre, il a ressenti une paix soudaine, une certitude intérieure qu'il n'était pas seul, qu'une main invisible le saisissait et le relevait. Le lendemain, Sébastien prit des décisions qu'il aurait cru impossibles la veille. Il organisa son emploi du temps, demanda de l'aide, accepta le soutien de proches qu'il n'aurait jamais osé solliciter. Petit à petit, les vagues de sa vie se calmaient. Il avait compris que sa foi n'était pas l'absence de peur, mais la confiance en celui qui tend la main au moment précis où nous commençons à couler. Un jour, en parlant de cette période à un ami, Sébastien confia : « J'ai appris que la tempête fait partie de la vie, mais je n'ai jamais été seul. » Jésus marchait à mes côtés et lorsque j'ai osé lever la main vers lui, j'ai trouvé la force de continuer. C'est dans la peur et le doute que j'ai découvert la vraie présence de Dieu. Chers auditeurs, ces témoignages nous rappellent que chacun de nous traverse des tempêtes. Comme Pierre, nous doutons, nous vacillons, nous avons peur, mais Jésus est là. Prêt à nous tendre la main, à nous relever et à nous conduire vers la sécurité. Il nous invite à la confiance, pas à la perfection et à avancer malgré nos craintes. Après avoir écouté l'histoire de Sébastien, nous voyons clairement comment les tempêtes de la vie peuvent nous déstabiliser et comment la peur et le doute peuvent nous faire vaciller. Comme Pierre sur les eaux, nous pouvons être tentés de regarder les vagues au lieu de regarder Jésus. Mais ce témoignage nous montre que, même au cœur de nos peurs, la main de Jésus est toujours tendue. Elle nous relève, nous rassure et nous guide. Chaque tempête traversée avec foi devient une occasion de grandir, de renforcer notre confiance et de reconnaître la présence de Dieu dans notre quotidien. Alors, chers amis auditeurs, gardons en mémoire cette leçon essentielle. La foi n'élimine pas les épreuves, mais elle transforme notre manière de les traverser. Nous arrivons au terme de votre émission La Bible pas à pas et quelle belle marche nous avons faite ensemble sur les eaux de l'Évangile de Jésus-Christ selon Saint Matthieu chapitre 14 versets 22 à 33. En parcourant le récit de Jésus marchant sur l'eau et de Pierre qui doute, nous avons découvert une leçon essentielle. La foi n'est pas l'absence de peur, mais la confiance en celui qui nous tend la main dans nos tempêtes. Nous avons vu Pierre courageux mais fragile, osant marcher vers Jésus mais vacillant face aux vagues. Et nous avons compris que nos propres doutes et inquiétudes sont naturels et humains. Le témoignage de Sébastien nous a permis de voir cette parabole prendre vie dans notre quotidien. Lorsque nous faisons face à des difficultés, lorsque les situations semblent incontrôlables, nous ne sommes jamais seuls. La main de Jésus est toujours là pour nous relever, nous rassurer et nous guider vers la sécurité. Chers amis, ce passage biblique nous invite à plusieurs attitudes concrètes dans notre vie. Oser avancer malgré la peur, regarder vers Jésus plutôt que vers les vagues, demander son aide avec sincérité et accueillir sa présence même au milieu des tempêtes. Il nous rappelle aussi que nos expériences de foi, même fragiles ou hésitantes, peuvent devenir des témoins vivants pour ceux qui nous entourent. Alors que cette émission tire à sa fin, emportez avec vous cette confiance. Dans chaque tempête, Jésus marche avec vous. Il vous tend la main, vous relève et vous invite à aller plus loin dans la foi. Que cette parole éclaire vos pas, fortifie vos cœurs et transforme vos épreuves en occasion de croissance spirituelle. Merci, chers auditeurs et chères auditrices, d'avoir cheminé avec nous dans cette émission sur la Radio Nationale Catholique de Côte d'Ivoire, La Voix de l'Évangile, et que la paix du Christ qui domine les tempêtes et guide nos vies vous accompagne tout au long de cette semaine. Prenez toujours bien soin de vous et des autres. Au revoir et à très bientôt.

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0: Bonjour à toutes et à tous, bienvenue à votre émission La Libre Antenne, l'espace où vos voix comptent, vos expériences résonnent et vos vérités s'expriment. À ce micro, je suis Isabelle Comenant. La mise en onde de cette émission est assurée par Raymond Collin et Christine Koulibaly. Aujourd'hui, nous abordons un sujet aussi sensible que révoltant pour certains, aussi complexe que profondément enraciné dans nos traditions. Après le décès du mari, pourquoi dans certaines de nos sociétés, la femme et les enfants se retrouvent dépouillés de tous leurs biens? Dans plusieurs communautés, à la mort du chef de famille, ce sont souvent les frères, les oncles ou d'autres membres de la famille élargie qui s'approprient les biens du défunt. Maison, terre, bétail, compte bancaire, etc. Tout est retiré à la veuve, parfois du jour au lendemain. Et les enfants dans tout ça? Ils deviennent parfois les victimes silencieuses de cette dépossession. Est-ce une tradition qu'il faut respecter à tout prix? Ou bien est-ce une injustice sociale qui mérite d'être dénoncée, combattue et réformée? Nous vous donnons la parole ce jour pour en débattre. Avez-vous vécu cette situation? En avez-vous été témoin? Croyez-vous qu'il soit possible de concilier tradition et justice familiale? Appelez-nous au 07 59 55 54 24, au 05 55 03 46 60 ou au 01 42 85 87 06. Pour partager vos différents avis sur ce sujet. La Libre Antenne, c'est votre émission. La Libre Antenne, à vous la parole. Allô?
1: Oui, bonjour, monsieur, monsieur.
0: Monsieur Guissot-Jean, rebonjour, comment vous allez?
1: Ça va très très bien ce matin.
0: Dieu merci. On vous écoute.
1: Bon, il faut dire que bon, dans certaines traditions, certains peuples, on trouve cette mentalité. Mm-hmm. Après le défunt de leurs parents, viennent détruire la veuve et les enfants. Bon, moi, pour ils appellent la raison, moi, je pense que ça, c'est pas normal. C'est pas normal. Et ça dépend du monsieur, de son vivant. De son vivant, quand on est marié, ça ne cause aucun problème. Il y a certains hommes, ils prennent la femme, ils vont la doter, le mari le coutumier, et ils n'illégalisent pas la femme. Est-ce qu'ils créent ces gens des problèmes souvent? Est-ce qu'ils créent des gens des problèmes souvent? Parce que sur toi, l'homme, tu aimes une femme, tu as demandé la main pour prendre la femme que tu aimes, que tu as épousée. Tu as fait coco, tu as fait la dot, mais pour la sécurité des enfants et madame, tu dois légaliser la femme à la mairie. Une fois que la femme est mariée à la mairie, elle a au moins une protection sur elle. Donc ça dépend de certains hommes. Ils prennent les femmes, ils ne les légalisent pas. Et après, la femme et les enfants sont vraiment délaissés après la mort. Moi, je pense que ça c'est irresponsable de certains hommes. Sinon, quand on aime une femme, on va la légaliser devant les autorités. Et une fois que... Et qu'on appelle le défunt est parti, mais la femme, elle est protégée à ses enfants. Les parents ne peuvent rien prendre. Parce qu'elle est mariée légalement à son homme. Donc ça dépend des hommes, de certains hommes. Voilà, qui ne marient pas les femmes, ils ont des femmes à la maison, ils vont faire coco, ils vont faire la dot, et ils se limitent là. Et ils ne pensent même pas à l'avenir de la femme et les enfants. Et après, le décès, les parents viennent ramasser tout. Même la maison, moi-même, j'en ai vu. J'en ai vu où les parents, la veuve, ils l'ont chassé même de la maison, de libérer la maison. Où la maison appartenait, à quoi on appelle, au monsieur et les enfants. Ils ont chassé les enfants, ils ont chassé la femme. Et les parents ont mis la main sur la maison. C'est pas normal. Donc, il faut que nos mentalités changent, sincèrement. Oui, c'est vrai, l'Afrique a ses traditions, mais il faut que nos mentalités changent. Donc ça dépend de certains hommes. Quand ils prennent les femmes, ils ne les légalisent pas. C'est ce qui crée tous ces problèmes. Mais dès lors que la femme est mariée légalement, non. La justice est là pour établir la vérité. Donc aucun parent ne peut venir prendre pour quoi que ce soit. Non, je dis non. Peut-être que bon, c'est les habits du défunt, les chaussures, Et ça se limite là. Mais Dieu qui prend la maison, prend la passion du monsieur, il ne peut pas. Donc, c'est pour ça que j'ai pas dit que ça dépend de certains hommes. Ils prennent les femmes, ils ne les légalisent pas. Donc, c'est ce qui crée ces gens des problèmes. Voilà, donc c'est ce que j'ai à dire ce matin.
0: Merci beaucoup, M. Guizoujon, c'est votre avis.
1: Merci beaucoup à vous et très bonne émission.
0: Merci.

0: Allô, allô.
1: Allô, je suis Héritier. Bonjour, rebonjour.
0: Bonjour, monsieur Héritier. Allez-y, on vous écoute.
1: Oui, pourquoi aller à le fond? Bon, certainement, d'abord, il n'y a pas de couvert, parce qu'il n'y a pas de mariage légal. Bon, le mariage légal, si on le fait aussi plus tôt. Tout à l'heure, bon, c'est pas d'abord de mariage, le mariage légal, mais ça ne touche pas le droit aussi à la tradition de faire ce qu'on veut. Jésus nous a dit que si la tradition va avec le commandement de Dieu, gloire à Dieu, alléluia. Voilà, c'est nous pour, pas pour venir abolir les traditions, mais pour les parfaire. Si ça va, c'est inscrit dans les principes du Seigneur Jésus, c'est bien. Donc c'est l'amour. Donc c'est pas parce qu'il va faire mal légal, il faut le permettre de faire. On divise la miséricorde, non le sacrifice. C'est pas les lois, nos traditions, nos traditions, mais pas de miséricordieux. Quelqu'un qui a vécu avec ses enfants, c'est pour eux, normalement c'est pour eux. Vous les parents, vous occupez les enfants, c'est normal. Ça, c'est votre devoir. Mais quand l'autre n'est plus, il est marié là-bas, il a des enfants. Donc, ceux-là, comprenez-le, ils doivent avoir ce que leurs parents ont eu. C'est pour eux, c'est pour eux. Donc, moi, je ne suis pas d'accord avec l'esprit. Hein. Je dis non, que cette personne qui dépouille les enfants de leur bien, c'est du côté quand le monsieur n'est plus. Voilà, ça, c'est du cas. Voilà. Donc, moi, je ne suis pas d'accord. Il faudrait qu'on leur respecte la dignité, même ici. Si on les dépouille de tout, ils vont avoir quoi? Ils vont vivre comment? C'est être méchant. Je ne sais pas, c'est être méchant. Donc, c'est-à-dire les traditions-là, moi, je ne suis pas connu. C'est les traditions à bannir, à supprimer. Parce que ils vont se nourrir de quoi? Ils n'auront quoi? Rien. Donc, même si on fait mal légal ou pas légal, il faut être juste, il faut avoir des dignités. C'est-à-dire, ce que tu ne veux pas qu'on te fasse, pas faire à l'autre. Donc, ils pensent que c'est. Comme on ne sait pas qui est qui, donc ça nous interpelle à faire souvent le mal légal. Mais ce n'est pas pour dire, depuis qu'on rentre dans le foyer, on commence à faire. Mais, c'est Dieu qu'on sent et Dieu donne pour nos vies. Mais ça nous interpelle aussi à faire un testament. Voilà, un testament, il faut demander à un huissier, mais vraiment, à un notaire, vraiment, avec 200 000. Donc, si je fais un testament, en train de faire un mariage légal. Mais ces genre de traditions-là, ce n'est pas bien parce que c'est des êtres humains. Il faut les respecter aussi. Et ce que les parents ont, c'est pour leurs enfants et c'est pour leurs parents. Voilà, c'est pour leurs parents, c'est pour leurs mamans, c'est pour leurs papas. On ne doit pas dépouiller. Voilà, faut être juste. Voilà, faut être juste. Et ça nous interpelle aussi à ceux qui disent beaucoup trop dans le mariage de faire, font des années de faire un mariage légal pour protéger leurs enfants, leurs femmes, leurs enfants, les femmes aussi vivent, c'est ça, les maris. Donc, c'est des gens qui viennent dépouiller les gens, vraiment, je suis contre, je me pose catégoriquement avec la dernière énergie, comme cela. Donc, il faut que les biens passent, on est nu, on ne repart nu. Mais ces biens après, ça s'en va. On n'est pas né avec les biens, on ne va pas avec les biens. Donc, les biens, c'est pour servir les autres. Tout ça, c'est pour servir. Tout le monde vient le voir vanité, les vanités, toutes les vanités. Donc, il ne faut pas qu'on s'attache trop aux biens. Les biens, là, c'est pour les parents. Ce n'est pas nous, les parents, qui ont donné la naissance. Peut-être que s'il y a une mariage légal, bon, si les parents qui sont là-bas sont tellement sont pauvres, et que le monsieur est riche, bon, peut-être d'autres femmes comprennent. Elles s'entendent, elles viennent un peu. Voilà, comme ça. Mais les parents qui doivent venir tout prendre. Non, ça, vraiment, c'est pas bon. C'est méchant. Après, les biens sont faits éternels. Et puis après, qu'est-ce qu'il va rester? Tu n'as pas fait le bien. Tu n'as pas fait le bien. Donc, je l'ai dit, d'amour. Donc, c'est pas rendre service à son prochain de cette manière-là. Et ça, c'est un grand péché. C'est méchant. Comme le dit Matthieu 25, quand j'étais malade, j'avais soif. Quand j'avais ça, j'ai bien mon secours, tu m'as aidé. Et ça, c'est des choses qu'on sera jugé. Bon, sois miséricordieux. Je vous l'ai dit.
0: Monsieur Ritibi, merci beaucoup. Oui. Et voilà, à tout à l'heure.
1: Okay, bonne journée, merci.
0: Bonne journée à vous.

0: Allô.
1: Allô, bonjour madame.
0: Bonjour madame, à qui ai-je l'honneur de parler?
1: Bonjour madame, c'est madame Aka de Grand Bassin.
0: Madame Aka?
1: Oui.
0: D'accord, madame Aka, on vous écoute.
1: D'accord. Juste ce que je vais apporter, c'est que cette situation, nous la connaissons.
0: Mm-hmm.
1: Nous savons très bien comment les gens se comportent face à un décès, face à un problème. C'est à nous parents de prendre nos dispositions par rapport à nos enfants. Puisque nous savons plus ou moins comment la famille réagit mm-hmm. en cas de décès. De fois même, on pense connaître la famille. On se dit qu'on est à l'abri de ce genre de comportement. Et puis, à notre grande surprise, lorsque l'un des conjoints décède, ça devient autre chose. Donc, c'est à nous de prendre nos dispositions.
0: Mm-hmm.
1: C'est à nous de faire de telle sorte à ce que nos enfants ne puissent pas être spoliés de leurs biens. Mettre les biens en leur nom, ou bien faire un compte bloqué en leur nom uniquement, mm-hmm. ou bien s'arranger à ce que nul autre que l'enfant ne puisse avoir accès aux biens. Donc, même s'ils viennent s'asseoir là-dedans, même s'ils viennent s'accaparer la maison ou les fauteuils, les meubles, ou là, bon, c'est pas grave, ça. On peut pas faire autrement, on peut pas lutter avec, on peut pas, ils n'ont qu'à prendre. Mais les biens financiers ou bien les biens mobiliers comme les maisons et autres là, ça là, tant que ça ne porte pas leur nom, ils auront beau s'asseoir là-dedans. À la limite même, s'ils forcent et qu'ils prennent la maison et qu'ils ne veulent pas sortir de la maison, étant donné que ce n'est pas à leur nom, l'enfant peut toujours, lorsqu'il sera majeur, ou bien même en étant mineur, aller voir un avocat pour vendre même le bien et puis acquérir un autre bien. Mm-hmm. Comme ça, au moins, c'est l'État, ou bien c'est l'armée, ou bien c'est pas ce qui va venir les faire sortir de la maison. Parce que les gens ont un comportement, ils vont être chrétiens, comment, ils vont être croyants, comment. Mais face à cette situation-là, c'est là que tu vois le vrai visage des gens. Étant donné qu'on sait déjà, mm-hmm. donc on prend nos dispositions à l'avance, on se laisse pas surprendre. Après, ça rentre dans la sorcellerie et autres. Bon, puisque tu vois que ça vient de rentrer dans la sorcellerie, là, Dieu merci, toi aussi, tu mets ton bouclier de chrétien, tu attrapes ton ami de chrétien, parce mm-hmm. que ça ne peut pas continuer. Ils sont pleins, ils sont nombreux. Ce n'est pas une affaire d'époque, parce que même jusqu'à en ce moment, en 2025, là, ça continue. Il suffit que tu paies un parent pour voir dans quelle famille tu es, au fait. Les gens changent de tout au tout. Ils ne vont pas te récupérer. Rares sont ceux qui vont récupérer les orphelins et les traiter comme tes propres enfants. L'amour qui est là, ça supprime tout. On ne les attend jamais. Mais on sait plus ou moins qu'on ne va pas rester éternellement sur la terre. Donc, c'est à nous de prendre notre disposition pour protéger nos enfants. On n'a pas le choix.
0: Mm-hmm.
1: On n'a vraiment pas le choix.
0: Madame Aka, il y a certains qui disent que cette pratique-là, c'est normal parce que la femme n'a rien construit et tout appartient à l'homme, tout appartient à ses parents. Donc là.
1: Tout appartient à l'homme comment? Tout appartient. Si l'homme pouvait se débrouiller seul, si l'homme pouvait vivre seul, il ne se serait pas marié, il n'aurait pas eu des enfants. Tu ne peux pas prendre quelqu'un que tu vas aimer, mettre à côté de toi, avec qui tu vas vivre, tu vas grandir, tu vas réaliser. Et puis au moment où tu décèdes, on dit non, toi tu n'as rien fait. Toi tu n'as rien. Pourquoi?
0: Mm-hmm.
1: Pourquoi? Bizarrement, ce genre de personnes, ce genre de raisonnement, quand on fait ça à leur maman, à eux, ils ne sont pas d'accord. Mais faire ça à la maman d'autrui, ça, c'est pas grave. La femme de ton frère, c'est la maman de ses enfants. Tu penses que les enfants, quand ils vont grandir, là, ils vont avoir en tête que non, c'est mon oncle qui est venu tout arranger, mais c'est la famille qui est venue tout arranger, ils seront heureux d'appartenir à cette famille. Et demain, vous serez étonnés que les enfants, là, s'éloignent de vous. Hey, il a réussi, il ne pense plus à nous. Ah, mais. Quand tu lances un bâton, là, il faut t'attendre à son retour.
0: Mm-hmm.
1: Vous avez traité des enfants là comme des étrangers. Vous avez traité leur maman comme une moitié. Elle n'a rien fait, elle n'a rien. Donc elle n'a pas le droit à ça. La dame s'est dépouillée. Par la grâce de Dieu, ses enfants ont réussi. Demain, tu t'attends à quoi? Quand vous posez un acte, il faut vous attendre à un retour. Demain, vous vous attendez à ce que les enfants là arrivent. Elles se sont éloignées de la famille. Elle a pris les enfants, elle a arraché les enfants à la famille. Non. Donc vous, tu avez formé la porte à la famille, à ces enfants là. C'est vous qui avez fait comprendre à ces enfants-là qu'ils ne font pas partie de votre famille. Non, ne vous attendez pas à ce que demain, ils courent vers vous.
0: Madame Aka, merci beaucoup.
1: On ne peut pas changer de mentalité. Les gens sont tellement. Quand il s'agit des biens, là, ils ont des gros yeux. Hein? Là, maintenant, ils vont vous sortir toutes sortes de théories. Mais demain, maintenant, ce sont les mêmes-là qui veulent, sans demander pardon, qui veulent être pardonnés.
0: Pardonnons toujours, Madame Aka. C'est ça. Allez, merci beaucoup.
1: Merci beaucoup.

0: Allô?
1: Oui, bonjour, madame.
0: Bonjour, très chère dame. À qui ai-je l'honneur de parler?
1: Emmanuela, s'il vous plaît.
0: Ok, on vous écoute.
1: Ok, c'est pour participer à l'émission.
0: On vous écoute, vous êtes là.
1: Bon, j'ai remarqué, en Afrique, lorsque le père et la mère sont vivants, dans ce moment que les enfants ont une famille, et une fois que les parents ne sont plus vivants, il n'y a plus de tension, il n'y a plus de sentiment, il n'y a plus de famille. Je m'explique, parce que nous-mêmes, on a vécu ce cas par rapport aux héritages familiales.
0: Ah.
1: Aux héritages familiaux, si on peut l'appeler comme ça.
0: Mm-hmm.
1: Parce que nous, quand on a perdu notre papa, c'est là qu'on a vu qu'on n'avait plus de parents. C'est en ce moment qu'on a vu qu'on n'avait plus de maman, on n'avait que seulement que notre maman. Parce qu'ils ont tout pris, jusqu'à même à la voiture de notre papa. Oh putain, en ce moment, notre maman était mariée légalement. Mais j'ai estimé que tous les biens étaient pour notre papa. Notre maman était mariée pendant combien d'années? Plus de 20 ans, 30 ans de mariage. Mais ils ont dit que c'était pour notre papa. Ils ont tout pris, j'ai dit bien tout pris. Ils n'ont rien laissé. Et en Afrique, c'est comme ça. Ils n'ont pas cherché à avoir de notre nouvelle jusqu'à aujourd'hui. Mais Dieu, par sa grâce, aujourd'hui, chacun arrive à se débrouiller. Maintenant, ils savent qu'ils ont des enfants quelque part. Comment est-ce qu'on peut estimer ça? Ça fait mal.
0: Vraiment. Manuela, d'autres diront que c'est comme ça, ça a toujours été comme ça, mais est-ce une raison suffisante pour continuer à fermer les yeux là-dessus?
1: Non, ce n'est pas une raison. Moi, je ne suis pas d'accord que ça soit une raison. Parce que ça fait que à tous, c'est comme cela, là. Bon, à un enfant que vous avez fait comme ça, si c'est une fille, qu'est-ce qu'elle va faire? Elle va rentrer dans un foyer. Elle aussi va faire attention. Elle aussi va chercher ses biens pour mettre à côté. Donc, demain, si le monsieur n'est plus, quand vous venez là, il n'y a rien. C'est pas une raison. Parce que la femme qui est à côté du monsieur, c'est elle qui connaît les difficultés du monsieur. Si le monsieur aujourd'hui décide de construire une maison, il va venir dire à sa femme, madame, pardon, t'es coincé. Je vais diminuer ton argent de popote. Tu ne vas plus mettre l'huile dans le riz. Tu ne vas plus faire comme ci, tu ne vas plus faire comme ça. C'est elle qui comprend, c'est elle qui souffre avec le monsieur. Peut-être même que les deux mêmes sont sur chantier. Peut-être même la dame même dans son petit commerce ou bien dans son travail qu'elle fait, elle est vestie aussi. Elle est vestie pour qu'un jour puisse avoir un toit pour dormir. Et demain, vous vous levez, vous venez, vous dites non, que tout appartient à vos enfants. C'est pas normal. Il faut que, en tout cas, l'Afrique se réveille parce que c'est pas normal. Et je suis pas d'accord avec.
0: Merci beaucoup, Manuela. Merci beaucoup. C'est votre avis.

0: Allô? Allô, allô?
1: Allô?
0: Allô, bonjour. Allô, bonjour.
1: Bonjour, madame.
0: À qui ai-je l'honneur de parler?
1: Pierre, c'est dans l'anonymat.
0: Anonymat, vous écoute. Allez-y, en fait, allez-y.
1: Oui, je voulais parler un peu.
0: Oui, allez-y, on vous écoute.
1: Voilà, ça peut dire que, bon, celles qui cèdent là, elles savent pourquoi elles cèdent.
0: Mmh.
1: Voilà. Moi, pour moi, je suis encore assis dedans ici. Et tous ceux qui sont venus contre moi, tous sont morts. Parce que, en vérité, quand je venais me marier, il n'y a pas quelqu'un qui a construit, qui avait tout. On a tout cherché ensemble. Donc, ce n'est pas parce qu'aujourd'hui, je ne vis plus, on va me faire sortir, jamais. En fait, on était à la justice. Et c'est la justice qui a tranché. La justice a tranché parce que mon nom figure sur ses biens. Donc, je ne sais pas qui va me mettre dehors. Et donc, je suis là jusqu'à aujourd'hui. Ceux-mêmes qui voulaient me mettre dehors, là, c'est eux-mêmes qui sont sortis. Donc, ça peut dire que c'est vrai, ça existe. Mais il y a les lois qui ne s'accordent pas à tout le monde.
0: D'accord. Madame Anonyma, vous dites que votre nom figure sur les papiers. Oui. Et tout vous revient.
1: Oui.
0: Il y a une loi en fait qui existe pour, qui protège tous les biens, c'est ça?
1: Oui.
0: D'accord. Merci beaucoup à vous et puis merci pour votre témoignage.
1: Merci, madame.

0: Oui, allô.
1: Allô, bonjour.
0: Oui, bonjour.
1: Votre nom, s'il vous plaît.
0: Oui, c'est Jean de Saint-Jean.
1: Jean de Saint-Jean, la parole est à vous.
0: Merci. Je pense que c'est une question vraiment difficile, délicate, vous voyez. Et puis, pour ne pas revenir à tout ce qui a été dit, je pense que l'homme et la femme doivent protéger leur famille. Parce que quand tu vis avec une femme, et puis tu ne veux pas te marier, mais c'est ce qui fait que souvent, ils prennent ce que vous laissez. Moi, j'ai un exemple comme ça, d'un ami. Il est resté une femme, ils ont deux enfants, ils ne veulent pas se marier, tout ça, mais quand il est décédé, les parents ont pris la maison. Il était en gré, la femme s'est retrouvée avec les deux enfants à Yopougon. Donc, il y a une part de responsabilité aussi de l'homme. Et j'ai mon beau, la semaine passée, il me disait que sa sœur, qui est au Canada, l'a appelé, l'a grondé, ça fait plus de 10 ans, tu es avec la fille, tu ne veux pas te marier, tout ça. Et puis bon, quand il me disait ça, et il était confiant, et puis il me disait que c'est vrai, il a vraiment raison, parce que protégeons les enfants, tout ça. Donc c'est d'abord notre première responsabilité, parce que comme la dame qui m'a précédé a dit, si vous êtes marié légalement, j'avoue que personne ne peut vous arracher des détails, parce que si l'un n'est plus là, ça revient à l'autre, et aux enfants, donc personne. Voilà. Mm-hmm. Maintenant, la deuxième chose que je voulais dire, en tant que chrétien, qu'est-ce qui se passe? Peut-être que je vais prendre une analogie et puis je vais revenir sur ce pour comprendre. C'est-à-dire, quand vous voyez par exemple les jeunes qui agressent ou des portables et autres, ils mettent leur vie en danger. Vous voyez, ils mettent leur vie en danger, cette vie biologique et même peut-être vie spirituelle. Et donc, je repars dans l'exemple, ceux qui font ça, parfois, il faut avoir pitié, pas pour justifier, mais vous voyez, quand vous lisez dans la Bible, comment le Christ, l'orphelin, l'enfant, la veuve, vous voyez comment le Christ était très dur. Donc vous voyez, quand vous regardez, il y a une certaine pitié envers ces personnes-là. Parce que elles sont, c'est un peu l'évangile du dimanche, je disais, elles sont tellement aveuglées par l'argent que voilà, elles font tout ce mal-là. Donc je pense que, voilà, il y a tout ça aussi qu'il faut voir, surtout quand on est chrétien, on se dit, bon, l'autre est en train de jouer sa vie éternelle en faisant ce genre de choses. Mm-hmm. Mais le problème, c'est que ceux qui font ça là, c'est pas des ennemis, en fait, en guillemets, c'est pas des gens lointains, mais c'est les proches, c'est la famille. Et sans cela, vraiment, ça fait mal. C'est-à-dire, vous voyez qu'il joue, il joue sa vie éternelle là. Bon, donc, en tant que chrétien, je pense que vraiment, on regrette tout ça quand on voit ce genre de choses. Mm-hmm. Voilà un peu ce que je voulais dire.
1: Jean de Saint-Jean. Vous avez dit que le mariage est une garantie pour protéger la femme et les enfants aussi de leur bien. Oui. Mais il y a une auditrice qui dit que ses parents étaient mariés légalement, mais malgré tout ça, on leur a dépossédé de tout bien. Que peut-on faire concrètement pour protéger les familles?
0: C'est-à-dire, quand elle dit qu'on leur a dépossédé là, allô?
1: Oui.
0: La vraie dépossession là, c'est la justice. Vous comprenez? Mm-hmm. Quelqu'un ne peut pas, même quand quelqu'un vient construire sur votre terrain, vous ne pouvez pas casser. Donc, elle a dit on a dépossédé. C'est pas ça, c'est la justice qui dit ça t'appartient, ça ne t'appartient pas. Mm-hmm. Maintenant, quand les gens viennent, c'est vrai que d'autres personnes peuvent avoir peur. C'est la peur qui fait qu'ils ne disent rien. Sinon, si vous prenez l'affaire à la justice, elle ne peut pas vous déposséder. Vous voyez? Mm-hmm. Et voilà, ça on est clair dessus. Même s'ils disent ça s'est passé, ils n'ont pas voulu envoyer la justice. Ou bien ils n'ont pas voulu casser la famille davantage, je ne sais pas pourquoi. Mais je voulais terminer par un exemple qui m'a beaucoup choqué. Mm-hmm. Vous voyez, il y avait un fonctionnaire, il avait une certaine responsabilité, donc quand il réalisait, il a mis le nom de son frère. Vous comprenez? Mm-hmm. Pour ne pas que, vous comprenez ce que je veux dire, pour ne pas qu'après on se rende compte que, voilà, ouais. Et quand il est décédé, ils ont bloqué. C'est-à-dire, quand lui est décédé, et puis après, je crois que le monsieur aussi, son frère est décédé. La femme de son frère a bloqué tout. Tout était bloqué. Bon, je ne veux pas dire femme ou chose, mais je veux dire que... Et les enfants ont eu du mal à avoir le résultat jusqu'à aujourd'hui. Et, à contrario, il y avait une même situation se passait, mais les enfants, quand ils ont grandi, c'est-à-dire qu'ils ont appris. Il a pris pendant des années d'âge, il a laissé les enfants. Mais quand les enfants ont grandi, ils ont repris leur bien par la justice. Voilà un peu deux exemples. L'autre encore dramatique parce que les enfants ne peuvent pas prendre sa porte, c'est le nom du frère. Mais l'autre, comme ça arrivait aux enfants, ils étaient mineurs, après ils ont repris le bien. Voilà un peu ce que je voulais dire.
1: D'accord. Merci beaucoup, Jean de Saint-Jean.
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0: Allô.
1: Bonjour, madame.
0: Bonjour, monsieur. À qui ai-je honneur de parler?
1: Stéphane Mbrou, Salomon.
0: Monsieur Stéphane, Ali, la parole est à vous.
1: Dieu merci, ça va. Ça va. Et chez vous, ça va?
0: Ça va, par la grâce de Dieu.
1: Dieu merci. L'émission, là, même, on doit télévisé ça. C'est intéressant. Hein?
0: Merci beaucoup.
1: Ça pourrait sortir à la télé, même, c'était bon.
0: Par la grâce de Dieu.
1: Ça va aller. Ok, donc écoutez, c'était personne tout à l'heure, là, par rapport au thème de ce jour-là. Voilà. À la justice de Dieu et puis à la justice des humains. On est d'accord, non? Dieu a sa justice et puis l'homme, là, il a sa justice. Il faut en être dedans. Ici, là, il y a la justice qui existe, en Côte d'Ivoire, ici, en Afrique. On se met tous dans la main de Dieu qui rend justice. Avec la prière, et puis Dieu rend justice. Sinon, ce qui se passe là, ça va laisser Dieu voler. Il ne serait pas trop long. Parce qu'il y a les gens qui veulent appeler aussi. Moi, d'abord, mon papa, ma maman, c'est ma grand-mère. Depuis que je suis né, il n'a jamais vécu avec papa ni maman. C'est la vieille là qui s'est occupée de moi. Où il a commencé à me débrouiller un peu, elle est décédée. Ok. Moi, je me marie. Je prends ma femme et mes enfants. Il dit, moi, mon père même, là, qui devait s'occuper de moi, là, moi, je ne l'ai pas vu. Je ne l'ai pas vu. Apparemment, aussi, c'est remarié. Chacun a pris son route pour partir. Moi, je me marie. Mes enfants et ma femme. Et puis, les oncles, ou bien les tantes, ou bien je ne sais pas qui, vont venir pratiquer la sorcellerie après ma mort. Bon, ça là, c'est un autre volet. Maintenant, deuxième volet, il y a les femmes qui tuent leur mari pour prendre l'héritage. En quoi je vois ici, il y a déjà vu. Je n'ai pas intéressé quelqu'un, mais ça existe. C'est pour ça qu'il dit, il y a la justice de Dieu et puis il y a la justice des humains. Donc, c'est un peu ça. Ce n'est pas trop long. C'est ça, il y a laissé l'antenne. Les gens vont appeler aussi. Merci.
0: Merci, Stéphane Mbrou.

0: Allô.
1: Oui, allô.
0: Allô, bonjour. Oui, bonjour. Allez-y.
1: Je voulais préciser que dans la Bible, il a dit que la veuve et l'orphelin, c'est très délicat. Dieu ne prend soin d'eux. Et ceux qui ne prennent pas soin d'eux, qui veulent les aimer, quoi, ce n'est pas bien pour eux. En tout cas, c'est ce que je me dis. Donc, que ceux qui font, qui briment, comme ce qu'on vient, on vient en train de parler actuellement, qui détruisent la veuve et l'orphelin, je leur dis, ça c'est très dangereux pour eux, je me dis. Dieu, ça passe à chaque comme eux. Je peux les frapper à tout moment. Donc, c'est la présence de l'homme. Maintenant, vous dites que ceux qui vont faire les mariages légaux, on entend dire, pour faire les mariages légaux, oui, c'est ça. Moi, mon père, je dis, les mariages légaux, quand il fait mes bébés de maison, personne n'est venu, il dit que bon, voilà. Donc, tout est fait. Il a remis ça dans les mariages légaux. Mais si on fait les mariages légaux aussi, il y a tout le testament qui est là. Le testament, surtout. C'est très important. Voilà, on ne doit pas le faire. Des fois, de faire les mariages légaux pour l'instant, on peut faire un testament. En tout cas, voir un notaire, faire un testament. Ça préserve déjà la famille. Ça préserve le plus de bien que la famille a. Voilà, c'est la présence que je voulais dire. Que je voulais dire tout juste.
0: Merci beaucoup, Héritier.

0: Voilà, dans certaines traditions, les biens de l'homme sont considérés comme appartenant à sa lignée ou à son clan. À sa mort, sa famille, souvent les frères ou les oncles, estiment avoir le droit de les récupérer, écartant ainsi la veuve et parfois même les enfants, surtout qu'ils sont encore jeunes. Le thème de cette libre antenne est dans nos sociétés traditionnelles. Après le décès du conjoint, la femme et les enfants sont dépouillés de tout bien. Est-ce normal? 07 59 55 54 24, 05 55 03 46 60 et le 01 42 85 87 06. Si vous avez vécu cette situation, si vous connaissez quelqu'un qui vit cette situation, c'est le moment d'appeler et partager vos avis avec tout le monde. Allô?
1: Allô, bonjour madame.
0: Bonjour madame, votre nom s'il vous plaît.
1: Madame Adja.
0: Madame Adja, on vous écoute.
1: Bien, dire que c'est normal, de fait là, je dirais non. C'est pas du tout, c'est pas normal. Parce que du vécu du monsieur, du conjoint, parce que ça peut être l'autre, mais la plupart du temps, c'est l'homme qui part en premier. Et c'est quand c'est l'homme qui part qu'il y a problème. Sinon, quand c'est la dame qui part, il n'y a pas trop de problèmes. Et donc, c'est pas normal. Parce que vous ne savez pas comment ils ont acquis ces biens-là. Les gens en Afrique, ils pensent que quand vous êtes dans un couple, tout ce qui est comme bien appartient à l'homme. Non, on n'est plus à ce stade-là.
0: Allô, Madame Adja? Ah, malheureusement, Madame Adja nous a quittés, mais c'est pas bien grave. Si vous pouvez revenir, il n'y a pas de problème, l'antenne est encore à vous. 07 59 55 54 24, 05 55 03 46 60 et le 01 42 85 87 06. Le thème du jour est... Dans nos sociétés traditionnelles, après le décès du conjoint, la femme et les enfants sont dépouillés de tout bien. Est-ce normal? Veuillez nous appeler pour partager vos avis et témoignages. 07 59 55 54 24, 05 55 03 46 60 et le 01 82 85 87 06. Allô?
1: Allô, c'est Madame Adja qui revient.
0: J'ai D'accord. été interrompue. Merci beaucoup. Merci d'être venue.
1: Et donc, allô?
0: Oui, allez-y, Madame Adja.
1: Et donc, je disais comme ça que aujourd'hui là, dans les foyers, c'est les deux mains, comme on le dit, qui se lavent. C'est deux mains, effectivement, parce que la femme apporte, l'homme aussi apporte, il construit l'enfant. Et malheureusement, les gens ne voient pas les choses sous cet angle-là. Tu vas beau faire un testament, tu vas beau dire à tes parents, que voici la réalité qu'on vit. S'ils ne sont pas de bonne foi, une fois que le monsieur est parti, c'est fini. La femme et les enfants sont laissés pour compte. Et c'est malheureux, c'est ce qu'on vit. Et ces cas-là, on les a dans toutes nos sociétés. Voilà. Déjà, même du vivant du monsieur, quand vous savez que ces choses vont arriver, là, du vivant du monsieur, la manière dont les beaux-parents se comportent quand ils arrivent là, ça doit déjà vous interpeller. Et donc, je pense que à ce niveau-là, quand ils voient ça, le monsieur et sa femme doivent déjà commencer à faire des choses, mettre ça au nom des enfants et même cacher ça aux parents. Voilà. Donc, moi, je pense que c'est la bonne foi des gens seulement qui peut nous sauver. Parce qu'ici, en Afrique, souvent, on s'en fout du testament, on s'en fout de la mémoire des gens, on s'en fout. Tout ce qui nous intéresse, c'est le bien. Le monsieur a travaillé, c'est notre enfant. Il a travaillé, il a eu ça, il n'est plus dont les enfants n'existent pas. C'est malheureux quand les gens sont en vie, en fait semblant d'aimer leurs enfants, d'aimer leurs femmes, alors qu'en réalité, il ne sait rien de tout cela. Souvent même là, ils sont à la base de la mort même de leurs propres enfants pour juste récupérer ce qui pense être cadré. Et donc, pour répondre à votre question, ce n'est pas juste, ce n'est pas normal. Voilà.
0: Merci beaucoup, Madame Adja, c'est votre avis.
1: Merci. Journée.

0: Allô, bonjour.
1: Bonjour, madame.
0: Votre nom, s'il vous plaît.
1: C'est madame Adjori, Saint-Esprit.
0: D'accord. Allez-y, on vous écoute.
1: Ouais, d'accord. En fait, je suis en circulation, mais j'ai écouté votre question. Et il y a une dame qui vient de madame Adja. Vraiment, je la soutiens pour tout ce qu'elle a dit. C'est des choses que nous vivons. Et comme moi, je suis à la justice, tous ceux qui s'approchent de moi, le monsieur, s'il a fait bien, il partage. Il a fait ses enfants, il met les biens au nom de ses enfants. Mais pas regroupés. Même quand les biens sont au nom des enfants, et tous, il y en a qui se battent, les enfants même entre eux-mêmes, ne s'entendent pas jusqu'à ce qu'ils viennent faire des procédures pour pouvoir vendre ces biens-là et puis essayer de vivre avec ce qui ressort de la vente. Il y en a même qui convoquent même leurs propres mères, ils viennent avec leurs propres mères à la justice. Mais le conseil que moi je peux donner, c'est que si le monsieur a des biens qu'il veut laisser à ses enfants, que lui-même, il prend la peine dans son vivant de partager les biens. Il partage les biens entre les enfants, il donne à ce qu'il peut donner à sa femme, il donne à ce qu'il peut donner à ses enfants, et à sa mort, il ne peut pas avoir de problème parce que dans le vivant de papa, c'est lui-même qui a pris cette décision. Parce que ce que Mme Adja a dit, c'est la vérité. Que tu laisses des écrits, que tu donnes, tu prends des témoins, que tes parents même sont au courant, ça ne va rien servir quand le monsieur ne sera pas là. Ça ne va rien servir quand le monsieur ne sera pas là. Et ça, en Afrique, on n'a pas encore compris. On n'a pas encore compris que les enfants doivent hériter des parents. On n'a pas encore compris. Parce que la famille du monsieur, eux, les biens de leurs fils, c'est leur bien. Et c'est mon avis que je voulais apporter ce matin. Merci
0: beaucoup, madame. Merci. Amen. Merci pour votre avis et aussi votre conseil.

0: Voilà, le dépouillement des veuves et des orphelins est une injustice sociale et morale profondément enracinée dans certaines traditions. Il est urgent de sensibiliser, éduquer, légiférer et appliquer la loi pour y mettre fin. Ce combat touche aux droits humains fondamentaux, en particulier à la dignité et à l'égalité des genres. Nous allons écouter à présent l'avis de la sœur Rosemonde de Notre-Dame de la Paix.
1: Bonjour, je suis sœur Rosemonde Afro-Kwame de la Congrégation Notre-Dame de la Paix. Le dépouillement matériel de la veuve et de l'orphelin dans nos sociétés traditionnelles après le décès du conjoint et ou du père est une cruelle réalité qui entaille la chair de tout être humain et qui écorche bien sûr l'âme de tout chrétien. Cette attitude inhumaine qui jette la veuve et l'orphelin dans un dénuement matériel et dans un désarroi moral sans nom, n'est évidemment pas normal à au moins trois niveaux. Premièrement, cette attitude viole la loi naturelle qui voudrait que les plus faibles de nos sociétés soient protégés et défendus. Nos lois traditionnelles, même dans leur originalité et dans leur esprit, prenaient des dispositions afin que la veuve et l'orphelin soient pris en charge par la famille du défunt. La veuve et l'orphelin, du fait de la blessure du deuil qui les frappe, devaient être entourés dans la société traditionnelle de soins affectueux et toute la communauté devrait s'engager pour leur garantir de quoi vivre décemment. Deuxièmement, cette attitude blesse les prescriptions bibliques et chrétiennes qui demandent de prendre soin de la veuve et de l'orphelin qui sont les pauvres de Yahweh. Le chrétien ne devrait en aucun cas participer à l'ancrage de tels désastres dans nos sociétés traditionnelles, car ils sont en parfaite contradiction avec les textes bibliques, avec le magistère de l'Église et avec la charité universelle qu'a défendu ou proclamé le Christ dans l'Évangile. Troisièmement, cette attitude est contraire aux droits de l'homme et à la dignité humaine consacrée dans notre Constitution et dans les textes internationaux. Cependant, de telles attitudes peuvent être légales si la conjointe du défunt n'est pas couverte par la loi. C'est pourquoi, pour éviter de telles situations désastreuses, les couples devaient se prémunir de protection légale en se mariant civilement et en prenant les autres mesures juridiques nécessaires pour protéger leur conjoint et leurs enfants d'un tel sinistre après le décès de l'un des deux. Merci.

0: Merci à tous pour vos différents avis. Merci à la sœur Rosemonde de la congrégation Notre-Dame de la Paix pour sa disponibilité et son avis qui vient conclure cette émission. Merci à Christine Koulibaly pour la mise en onde. Même si vous souriez à la vie, entretenez des relations harmonieuses avec tout le monde pour que ce sourire sur votre visage soit réel et parfait. À tout de suite.
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